C'est peut-être réconfortant pour nous. C'est réconfortant pour nous de voir que le cheminement d'une personne qui découvre l'amour de Dieu est un cheminement qui sera progressif. C'est un cheminement qui petit à petit va dégager ce qui est rude, va dégager ce qui est dur, va dégager ce qui ne doit pas être là, mais de façon progressive. Alors, dans cette pièce aussi, il va vivre une expérience qui va le marquer. La Vierge Marie lui apparaît. Ça, c'est une expérience fondatrice et fondamentale de toute sa vie. Et ce qu'il voit de la Vierge Marie va guérir en lui tout ce côté qu'il avait, vous savez, de séduction envers les femmes. La présence mariale va devenir en lui une grâce d'apaisement et une grâce de conversion. Ignace a vécu une jeunesse où il s'est déplacé. Et il le sait. Et il en aura de grandes souffrances durant longtemps. Et c'est la vision, l'apparition de la Vierge Marie qui va venir le dégager et faire en sorte que son cœur va s'ouvrir pour Dieu, mais aussi va s'ouvrir dans l'amour de Marie, la mère de Jésus. C'est très touchant, vous savez. C'est touchant. Non seulement à la lecture du livre de la vie de Jésus et de la vie des saints, alors qu'il veut leur ressembler, non seulement cette expérience va le porter à se laisser transformer dans les mouvements intérieurs, mais de manière extérieure, le Seigneur intervient en lui envoyant sa mère par cette apparition de Marie qui sera un réconfort profond dans toute son expérience de sensualité, il faut dire le mot, toute son expérience charnelle et sensuelle qu'il a vécue antérieurement va se dégager. Il en sera libéré. Oui, aujourd'hui c'est une chapelle. On y célèbre l'Eucharistie, on y adore la présence du Christ dans l'Eucharistie. Donc, après la visite de cette maison, il y a au moins 4 étages, vous savez. Alors, on va redescendre avec le groupe des Français, qui, eux, sont en autobus, en autocar, ils vont rentrer en France. Et nous allons, nous, prendre l'autobus en direction de Saint-Sébastien. Et nous allons marcher sur la promenade près de la mer, cette promenade magnifique où, je vous dis, les gens sont gentils, les gens sont courtois. C'est à cet endroit, à Saint-Sébastien, que je recevrai un courriel m'apprenant le décès d'une grande amie au Québec. Là, me viennent en tête tant de souvenirs de cette personne. Et je me dis, elle est encore plus près, étant avec le Seigneur, qu'au Québec. Comme je vous le disais, la célébration de la messe étant le cœur du pèlerinage, nous en sommes au deuxième jour. Alors je célèbre encore la messe à Saint-Sébastien, puisque nous devons prendre le train, mais assez tard en après-midi. Alors, ça veut dire qu'il faut combler un peu cet espace dans le temps. Donc, célébration de la messe.

messe à Saint-Sébastien, et c'est l'évangile où Jésus rappelle qu'il est la vigne. Moi, je suis la vigne et vous les sarments. Alors, je réfléchis un petit peu et en réfléchissant, je me dis, Jésus a pris un élément de la nature pour nous parler de cette communion intense que nous avons avec lui. Moi, je suis la vigne, c'est la totalité. Vous, vous êtes les sarments. Nous sommes les membres unis à lui. Et je pensais aussi à la nature et je voyais, parce que lorsqu'on est à Saint-Sébastien, c'est une très belle nature. Il y a la mer, je vous ai dit qu'il y avait des îles, les gens apprécient cette nature. Oui, les gens aiment la nature parce qu'elle leur donne beaucoup. On n'a qu'à regarder les activités et surtout ici au Québec et même dans la région de Québec, toutes les activités qui ont lieu en toute saison, mais particulièrement l'été, où les gens boivent la nature, ils boivent la création, ils sont dehors, ils aiment le dehors, ils font du sport dehors. Ils sont des centaines et des centaines en bicyclette à faire du sport. On voit toutes sortes aussi de... aujourd'hui, il n'y a pas seulement que les bicyclettes, il y a les motos, mais il y a des nouvelles motos, en tout cas, il y a des nouveaux véhicules qu'on voit sur les routes. Mais les gens aiment la nature, ils aiment être dehors. Il existe une sorte de communion entre cette nature et ce qu'ils sont et ce que nous sommes. Alors, c'est quelque chose de très important. Et comme je dis, c'est parce que la nature, elle nous donne beaucoup. Elle impressionne le monde. Les montagnes impressionnent les alpinistes. Les plongeurs sont impressionnés par la profondeur des mers. On est impressionné par la beauté du fleuve, des rivières, par la splendeur des forêts. Été, automne, hiver, on est fasciné par la poudrerie. C'est magnifique. On est saisi aussi même par les tempêtes, les ouragans, tout cela nous impressionne. Alors la nature est une forme de rencontre, est une forme de langage aussi, dans lequel on dialogue. Alors oui, je crois que la nature est très aimée par les gens parce qu'elle donne. Mais aussi nous en avons une responsabilité. Et nous, qu'est-ce que nous apportons à cette création et à cette nature? Alors là, on pourrait ouvrir tout un chapitre par rapport à tous ces effets de serre, à la pollution dans le monde, mais heureusement qu'on a des petites actions parfois qui nous montrent que oui, on en prend soin. Quand on arrive dans certaines villes où on voit qu'on a fleuri la ville, le village, c'est extraordinaire, on a besoin, nos villes ont besoin d'être fleuries, ont besoin d'être embellies, alors on redonne ce qu'on reçoit. La nature nous donne beaucoup, mais on redonne ce qu'elle nous transmet, surtout dans des accents de beauté. Alors voilà cette réflexion sur la vigne. Moi, je suis la vigne et vous les sarments. Alors c'est la même chose, nous recevons tout. Nous recevons la vie de Jésus. Nous recevons la vie du Père. Nous recevons le don de l'Esprit Saint. Nous recevons tout, nous qui sommes les sarments. Et le Seigneur va même dire qu'il les nettoie, les sarments. Alors, le vigneron va nettoyer pour que, justement, les artères qui conduisent aux sarments et les sarments, eh bien, soient purifiés. Alors, quand le vigneron nettoie la vigne ou que les sarments sont nettoyés, c'est pour produire encore davantage du fruit. On voit comment aussi les gens qui s'occupent des vignes vont couper telle partie, telle autre, justement pour donner de la vigueur. Alors nous aussi, dans notre vie, il y a peut-être des choses qu'il faut mettre de côté. Il faut peut-être demander au Seigneur le courage
de ne pas se faire prendre par toutes sortes de liens ou de filets qui nous empêchent justement de produire notre fruit, le fruit de Dieu, nous ouvrir et non pas nous refermer sur nous-mêmes. Alors oui, le Seigneur et la vigne, nous en sommes les sarments, mais il s'en occupe. Il s'occupe de nous. Et quand il nettoie le sarment, bien écoutez, ça fait mal. Nous sommes purifiés dans nos affections, nous sommes purifiés dans nos choix, nous sommes purifiés dans nos décisions, nous sommes purifiés parfois même à travers la santé. Alors tout concourt au bien de ceux qui aiment Dieu, pour que nous puissions produire des fruits et des fruits qui demeurent. C'est un peu la réflexion qui accompagnait cette Eucharistie. De même, les sarments reçoivent la vie du Fils et le Père nettoie pour que nous portions des fruits comme de vrais disciples. Le récit que vous entendrez 3 juillet autour de la fontaine de Tourny, dont je suis l'auteur, sera lu à ma demande par Jacques-Henri Gagnon. Vous plongerez dans le vieux Québec que je connais bien pour y avoir vécu. Entrez dans la réalité des personnages, lieux de cette mémorable journée du 3 juillet, fête de la ville de Québec, écrit en 2010.

0: Dégriffé. Chris de lis de nac. Sti de boire d'enfant de chienne. André, 33 ans, venait de s'échouer aux abords de la fontaine. Le spectateur de cette fulgurante entrée en matière, les gens qui s'y étaient arrêtés le regardaient se relever. Il marmonnait encore des gros mots. C'était sa première expérience avec les patins de roue alignés. Des amis lui avaient conseillé de commencer doucement sur le territoire de l'Université Laval, les chemins étant parfaitement adaptés pour un débutant. Mais ce 3 juillet, il avait envie de les épater en disant à qui voudrait l'entendre qu'il avait défié les pentes du vieux Québec. Heureusement, il s'était équipé comme un joueur de hockey. Toute son attention allait se concentrer sur les roues alignées. Ainsi en était-il à l'étape de goûter les apprentissages imprudents. Ce n'était pas son arrivée en trombe ou sa chute qui avait interloqué la galerie. C'était plutôt sa litanie de mots enchevêtrés qui semblait venir tout droit du ciel en passant par l'enfer. Un étranger de passage ne put s'empêcher de s'étonner. «
1: Remarquable chez les Québécois, ce type d'expression. »
0: « Ce sont des sacres, » rectifia un naïf en haussant les épaules d'impuissance.
1: « Ah bon ? Eh ben chez nous, les sacres ont un cérémonial plus rehaussé.
0: Que voulez-vous ? Chez nous, on patauge, monsieur. » Reprenant de plus belle, les blasphèmes du patineur novice interpellèrent un philosophe assis sur un banc au ténor de la Seine. Son bonheur venait de s'arrêter quelques instants devant cette roulade impie. Il déposa le livre qu'il tenait en main. D'où venait cette démence de mots sacrés et la veine de frustration qui la sous-tendait? Une analyse étymologique et sommaire suffisait à conclure que l'impatience, la colère, l'indignation empruntaient sur le territoire québécois un vocabulaire allant du gentil saperlipopette au vulgaire phoque, lâché sans retenue. Familiarité anodine, peut-être. Paradoxalement, cette génération au langage débridé n'avait aucune idée des objets désignés par les mots qu'elle faisait entrer dans ses violences verbales. Le tabernacle, l'hostie, le ciboire et la personne du Christ leur étaient étrangers. Une familiarité? De quel ordre alors? Le philosophe poursuivait sa réflexion. N'est-on pas familier du quotidien et de ce qui tisse notre vie? Il y avait, semble-t-il, à considérer deux familiarités. La première remontait au temps de la colonie. Le peuple était familier des cérémonies à l'église et connaissait par cœur le mot des objets. Avec le temps, la familiarité entre toutes les classes et les couches de la population dévia sur une prise d'otage du sacré. Une intimité in vitro, transformée en vulgarité par la queue du serpent. Des siècles après, on se retrouvait avec une familiarité de confusion et une familiarité d'ignorance. Celle-ci était excusable, étonnamment. La première inexcusable, sinon par le repentir, car elle avait engendré sciemment la familiarité contre Dieu. S'étant installé près du philosophe, qui avait repris le cours de sa lecture, André lui demanda ce qu'il lisait. « Platon, mon ami. »«
1: Platon, le film ?»«
0: Non, Platon, le philosophe grec. » répondit l'autre gentiment. Vendeuse demandée.
1: « Basta, basta, basta !»
0: suppliait une Italienne dans l'ivresse de sa jeunesse. Sortie tout droit du festival « Juste pour rire », son compagnon l'arrosait copieusement, agitant sans égard les eaux de la fontaine. La fanfaronnerie, juste pour elle, de sa conduite, indigna certains touristes, craignant surtout que leurs appareils photographiques soient abîmés. « L'amour rend aveugle, » rappela placidement une dame. « Dites plutôt qu'il rend faux, » corrigea sa compagne. Il est vrai qu'Alessandro était aveugle de tout ce qui n'était pas Sabrina. À cet âge, un jeune homme de 25 ans à peine ne peut rire que s'il est fou d'amour, ou cynique, ou dingue. On ne sourit plus autrement. Les publicités et les revues de mode nous le prouvent à plein cliché. Elles nous montrent des hommes et des femmes qui défilent sans sourire au visage. Qu'est-ce qui peut inciter ceux qui vendent les idées à faire croire à ceux qui les achètent que c'est un pari d'or que de jeter ainsi au cœur de la mode des morts vivants qui n'ont plus de sang sur les joues? Quel est le lien entre le mannequin exsangue, à la bouche renfrognée, et la tenue qu'elle met en vedette? Qui donc voudra acheter la chemise ou la robe portée par de tels corps affublés, de têtes démontées? La réponse à ces questions nous conduit d'évidence tout droit à un empire tricoté de gros sous. Peut-on avancer l'hypothèse de l'effet vampire? Attirée par une sorte d'hypnotisme, la victime, celle qui achète, tomberait sous le fait de qui la mort et se retrouverait avec l'habillement offert. Et si c'était plutôt l'effet petite misère? La pitié ferait bondir l'inconscient de générosité par l'échange des pécules contre des tissus attractifs. On aiderait la tristesse à se déshabiller d'elle-même, en ne conservant que ce qui fait notre bonheur, le pull ou la veste. Cette façon de voir illustre peut-être ce qui existe dans les couloirs interdépendants des régions internes du désir. Les responsabilités personnelles de rendre heureux l'autre à tout prix, qui qu'il soit. Ces visages, affichant résolument leur spleen ou leur bleu, viendrait finalement crever l'enveloppe d'un cœur humain empreint de compassion. Il se produirait une sorte d'interaction entre la froideur du mannequin et la chaleur à donner. Le début d'une conquête, ou plutôt d'une séduction. La victime à délivrer serait d'abord la tristounette effigie du mannequin. Ensuite, comment redonner vie à ce dernier, sinon en endossant sa propre réalité. De quoi activer les fibres de la déculpabilisation. De tels sombres défilés comportent un réel danger, celui de propager dans nos rues de nouveaux modèles de tristesse. De manière inconsciente, peut-être, certains porteraient avec plaisir le vêtement choisi en se démarquant des masques sans joie. Ceux-là deviendraient les véritables porteurs de beauté. Dans cette optique, il y a du bonheur à se bien vêtir. C'est prendre soin de son corps dans la dignité. Or, ils étaient légion à prendre les deux, et du visage mat et de la robe superbe suscitant des épousailles, qui engendreraient un tissu d'enfant perdu. Une sorte de grande séduction, dont le but ne serait que de vendre le modèle et la mode. Bien étroite est la cloison qui sépare les personnes des marchandages affectifs. Fils d'un riche marchand de Padoue, Alessandro avait choisi ce jour-là des jeans fendillés et sablés par le virtuel. Sabrina, originaire du sud de l'Italie, allait savoir pourquoi ils étaient ensemble, portait une robe camomille qui lui donnait un je ne sais quoi d'insouciance. Les voyant s'amuser, beaux comme dieux et déesses mythiques, qui ne se rendaient pas compte de leur fièvre amoureuse. Se rappelant la Dolce Vita, les angelots de la fontaine s'en étaient mêlés et même réjouis. À 14h13, bien sonné. Le Queen Mary II partait le lendemain. Le couple qui avait logé au château Frontenac pendant 3 nuitées repartirait le cœur plein d'amour vers sa belle Italie.
2: Nous poursuivons les carnets du soir, dans sa version 1 heure, la seconde partie de l'émission avec Brite Marie Barthes, professeure de sciences de l'éducation à Paris. Les univers du savoir, dépasser les 6.

0: Je suis en compagnie aujourd'hui de Brite Marie Barthe. Elle est professeure émérite à la Faculté d'éducation de l'Institut supérieur de pédagogie à l'Institut catholique de Paris, où elle enseigne depuis 1976. Vous avez publié, Madame Barthe, des ouvrages importants, « L'apprentissage de l'abstraction et le savoir en construction » aux éditions de Retz. Je me permets de vous saluer. Bonjour, Brite Marie Barthe.
1: Bonjour à vous et merci de cette invitation.
0: Nous avons chaque année, vous savez, une cotation au Québec, chez nous, où les institutions sont cotées d'après le résultat ou les résultats de l'ensemble des élèves, ouais, des étudiants. Et là, on se dit, bon, ben, telle institution privée, c'est la cote la plus haute. Alors là, on sent qu'il y a un mouvement, ouais, un intérêt par rapport aux adultes et, ouais, aux parents d'envoyer les enfants, ah, là.
1: C'est la même chose en France, oui. C'est même public, on publie ça dans les journaux. Ça, c'est un danger. D'abord, on sait souvent pas selon quoi. Par exemple, il y a des écoles qui excluent les élèves à un moment donné, 200 avant le bac. Et on garde que les bons. Et évidemment, c'est plus facile d'être la meilleure école si on a déjà exclu les élèves perturbateurs ou à mauvais résultats. Donc, il faudrait aussi voir comment on a éduqué ces élèves et tous les élèves. Est-ce qu'on laisse tout le monde entrer ou est-ce qu'il y a déjà une sélection au départ? Tout ça montre que c'est très difficile de comparer des écoles.
0: Et c'est très difficile, oui. C'est difficile quand vous voyez des critères qui sont vraiment ceux de l'intelligence et des résultats qu'on a obtenus. Par exemple, chez nous, en médecine, n'entre, ouais, pas qui veut, on peut comprendre, ouais, qu'il y a des exigences. Mais il y a...
1: Et encore, peut-être qu'il faudrait voir quelles seraient les meilleures exigences à avoir.
0: Oui.
1: En France, c'est surtout les mathématiques, par tradition. Et c'est pas sûr que ça soit le critère par excellence pour un bon médecin.
0: C'est vraiment très intéressant tout ce que vous soulevez, parce que, ouais, j'ai un cas où un jeune, bon, 25-26 ans, a dans son cœur le désir, ouais, d'être, ouais, un médecin de famille.
1: Ouais.
0: Hein? Il aime la famille, il aime les enfants, ouais, bon, etc. C'est ça qu'il a dans son cœur. Mais les résultats qu'il a obtenus, bon, parce qu'il y a eu un retard par rapport à ses études, il a perdu sa mère,
1: ouais,
0: à l'âge de 21 ans. Donc, il a pris un certain retard par rapport, ouais, aux
1: normes d'âge,
0: aux normes, hein, aux normes, ah, et tout. Ouais. Donc, il arrive à 25, 26 ans et il a ce désir. Il va même rencontrer le recteur, en tout cas, de pouvoir rencontrer le recteur de la faculté de médecine, mais tout de suite, il se fait dire qu'il n'a aucune chance,
1: ouais,
0: aucune chance. Et on s'aperçoit chez nous que ce sont les filles, les femmes qui ont la priorité parce qu'elles ont une capacité intellectuelle, encore là, qu'est-ce qu'il y a derrière le mot intellectuel,
1: ouais, ouais, ça,
0: alors
1: c'est...
0: une capacité peut-être mathématique d'obtenir et d'arriver à avoir tout.
1: Ouais. Pour... Ah, il y a beaucoup de problèmes.
0: Donc,
1: aussi.
0: Donc il y a un déséquilibre, ouais, qui va se faire et qui va se vivre chez nous par rapport aux médecins eux-mêmes, ouais, dont la majorité ce seront des femmes.
1: Ça, on n'en est pas encore arrivé. C'est ça, c'est Québec, ça.
0: Oui, oui.
1: Ça, on n'en est pas encore arrivé. Mais c'est peut-être vrai qu'à force, les filles deviennent, prennent plus de responsabilités. On sait aujourd'hui que ce qui est peut-être le plus important, c'est la volonté d'apprendre. C'est l'intérêt et la volonté et la persévérance qui va peut-être primer sur ce qu'on appelle intelligence. Et il faut encore voir de quelle intelligence on parle. Mais je trouverais personnellement vraiment dommage et que seulement des critères de matières scientifiques, comme notamment les mathématiques, que c'est cela qui va déterminer l'entrée, quand justement il faudrait des médecins qui ont la compassion, qui ont... la volonté de suivre les personnes. Et c'est pareil d'ailleurs pour le métier d'enseignant. Il faudrait aussi prendre en compte la volonté de la personne de s'occuper d'autres personnes. Ça devrait être un critère.
0: C'est intéressant parce que vous touchez à la fois le monde des enfants dans ce qu'on est en train de se dire.
1: Oui.
0: Donc, apprendre, comprendre l'enfant... mais aussi les adultes, ouais, qui
1: mais
0: sont là.
1: Mes étudiants sont adultes.
0: Vos étudiants sont adultes,
1: ouais.
0: Oui. Et les professeurs, ceux qui sont dans l'enseignement, ceux qui vont transmettre
1: ouais.
0: une qualité de savoir, eux aussi
1: ouais.
0: sont des adultes.
1: Ouais.
0: Quel est le danger de l'adulte quand il enseigne?
1: Mais l'adulte, il a déjà une expérience, un vécu. Je ne sais pas si c'est un danger. C'est à la fois un danger et ça dépend ce qu'il a quand il est adulte. Ce n'est pas parce qu'il est adulte que c'est un danger, j'espère. Mais il y a sûrement des expériences qui ont mieux formé quelqu'un pour vouloir être au service. Un enseignant devrait, plutôt que de vouloir exposer son savoir, devrait plutôt vouloir mettre son savoir au service des élèves pour que eux ils puissent apprendre. C'est ça qui est important à l'école. C'est pas tellement ce que l'enseignant sait. C'est comment il sait transmettre, de quelle façon il sait transmettre pour que ça soit pas une transmission. Si on prend la métaphore transmission, on met quelque chose là et on le prend là et on le met dedans et l'élève est vu comme un récipient qui doit répéter le savoir, mémoriser les contenus. On est là pour utiliser son savoir au service de ceux qui vont apprendre plutôt que de transmettre et mettre dans la tête de l'élève. Ce qui change, les attentes qu'on a sur l'élève, ça change, si vous voulez, le rôle de l'enseignant, parce qu'il n'est plus là pour exposer son savoir, mais il est là pour mettre en contribution, en participation, les élèves qu'il a devant lui pour que eux ils puissent personnellement construire leur savoir et en même temps construire leur personne à travers le savoir. Et du coup, le savoir devient presque un moyen pour développer l'intelligence, si vous voulez, ou pour développer l'élève. C'est grâce à ces contenus qu'on peut apprendre à réfléchir, qu'on peut apprendre à juger. Et le plus important serait le développement de ces élèves, plutôt que le contenu qui peut devenir un moyen de devenir quelqu'un d'intelligent, qui sait juger, qui sait travailler avec les autres, qui sait avoir une relation avec les autres.
0: Est-ce que c'est le rôle de l'école, de l'enseignant, que, je dirais, de soutenir ce développement, selon vous?
1: Absolument. Ça va de pair. Le savoir et le contenu, ce n'est pas quelque chose qui est l'extérieur des personnes. Le savoir n'existe que dans les personnes et ça dépend des personnes ce qu'on va faire avec ce savoir. Donc l'école ne devrait pas être un lieu où il y a un savoir, des lettres, un savoir abstrait qu'il faut apprendre sans le comprendre. Ça devrait plutôt être un lieu où il y a des rencontres avec le savoir sous des formes concrètes, où on peut se mettre dans des situations, où on va apprendre par la situation à arriver vers l'abstraction. Parce qu'il faut arriver à l'abstraction, il faut avoir des mots pour pouvoir communiquer avec les autres, pour pouvoir échanger, pour pouvoir dire. Donc il ne suffit pas de comprendre, il faut pouvoir aussi exprimer et communiquer ce qu'on a compris. Il faut les deux. Mais pour apprendre les mots, il faut que ça soit en même temps qu'on apprend à faire. On est dans l'action, on est dans une situation concrète, et à partir de là, on apprend les mots pour le dire. Et si ça vient en même temps, c'est très bon, parce qu'on sait à quoi le mot se réfère. Après, le mot peut se développer et se référer à beaucoup de choses. Et avoir plusieurs sens. Et toute sa vie, on peut continuer à élargir sous forme d'une spirale, ce qui est, je cite là mon maître à penser, qui est un grand psychologue américain qui s'appelle Jérôme Brunner, que j'ai eu la chance et le privilège de connaître il y a 30 ans, et qui m'a mis sur la piste de ce genre de réflexion, de se centrer plus sur le processus que sur le contenu. Connaître, dit-il, c'est un processus et non pas un produit. C'est quelque chose de dynamique, de vivant. Et du coup, le savoir n'est plus vu comme une entité statique qu'il faut mémoriser, mais plutôt comme un processus dynamique qui peut évoluer,
0: qui évolue,
1: qui peut changer selon le contexte et qui peut évoluer toute la vie sans qu'il y ait une seule réponse.

0: Il me semble qu'on touche aussi à toute la sensibilité des êtres, la psychologie, je dirais même la dimension poétique qui existe dans la personne humaine.
1: Oui, ce qui est intéressant aujourd'hui, c'est que tout ça qu'on sent, on sait, moi j'ai appris par ma grand-mère des choses qu'on trouve aujourd'hui confirmées par les sciences dures. C'est pourquoi c'est bien les sciences de l'éducation, parce qu'on peut aller dans toutes les disciplines et chercher, quand on a un problème sur le terrain, on peut aller voir dans les différentes disciplines qu'est-ce qu'il y a comme réponse. Parce que là aussi, on est obligé de choisir. Il y a beaucoup de théories sur le marché, pour ainsi dire, beaucoup de théories d'apprentissage. Et on est obligé de choisir où on va aller. Quand moi, j'ai commencé, quand je faisais, reprenais mes études aux États-Unis, c'était le behaviorisme, le stimulus-réponse, et la pédagogie par objectif, et les taxonomies, c'était tout ça qui était la vérité. Bon, ça a complètement changé aujourd'hui, heureusement. Et il y a d'autres théories qui ont gagné du terrain. Et notamment, deux biologistes que j'aime beaucoup, hein, c'est Francisco Varela, qui malheureusement nous a quittés, et l'autre, c'est Antonio Damasio, un Portugais d'origine qui est aux États-Unis maintenant, dans la Hoya, je crois qu'il est. Je l'ai connu les deux, j'ai rencontré les deux, et qui montre la base biologique des sentiments, qui montre que notre cerveau, par évolution, est bien aussi préparé pour l'empathie, si vous voulez, autant que la violence. Et si aujourd'hui c'est la violence qui domine, il faudrait peut-être rechercher ces bases biologiques pour favoriser aussi l'empathie et la solidarité. C'est également dans nos gènes, c'est possible.
0: Alors d'autres sciences viennent nous éclairer et nous faire avancer dans ce processus.
1: Oui, c'est une sorte de jubilation, si vous voulez, quand on retrouve dans différentes disciplines des chercheurs qui disent les mêmes choses, souvent dans des langages très différents. Parfois, c'est difficile de voir que maintenant, quand Varela parle de l'inaction, la théorie de l'inaction, finalement, c'est la même chose qu'il dit Edgar Morin ou qu'il dit Jérôme Brunner.
0: Avec d'autres termes.
1: Et qu'on retrouve l'essence qui est cette vulnérabilité humaine qu'il faut prendre en compte à l'école aussi. On ne peut pas bien apprendre si on se sent complètement, à cette expression, « learned helplessness », l'impuissance apprise. C'était un concept, je ne sais plus exactement de qui, il y a longtemps de ça, mais cette idée qu'une personne ou tout un groupe ou tout un pays peut devenir dans cette condition de l'impuissance apprise. On a appris qu'on n'est pas bon, qu'on vaut rien. Et c'est pas la peine d'essayer. On abandonne. On quitte, on décroche, ou on quitte le pays. Ou
0: comme on dit chez nous, on est fait pour un petit pain.
1: Oui, mais c'est ce que vous avez dit au début, que quand on a l'impression qu'on n'a rien à contribuer, on n'a plus envie de rester dans ce groupe-là. On s'exclut soi-même, même avant que les autres vous excluent, on s'exclut soi-même parce qu'il n'y a pas un minimum de bien-être ou de plaisir d'apprendre et on n'a pas envie de rester. Soit on reste, on suit à peu près comme peut-être beaucoup d'enfants ou bien carrément on quitte. Mais on ne part pas avec une confiance en soi ni une satisfaction de ses connaissances et c'est dommage.
0: Vous venez de parler de presque de la joie d'apprendre.
1: Oui, absolument. Ça se remarque. Hein.
0: Oui.
1: Ah oui, j'ai même des petits films quand on introduit une autre façon de travailler et on peut regarder l'expression des enfants quand ils cherchent, quand ils se donnent la peine, ils ont une satisfaction de se donner la peine et vraiment une joie qui peut se lire sur leur visage quand ils trouvent.
0: Au tout début de notre entretien, vous me disiez peut-être que vous aurez un mot, vous aussi. Vous avez dit « j'ai un mot qui m'habite ». Vous avez parlé de discernement.
1: oui.
0: hein, tout à l'heure.
1: Oui.
0: Alors, j'ai travaillé un petit peu en me disant quel serait le mot. Et moi, le mot qui montait, c'était le mot « intérêt ». Mais il était vraiment lié à la joie de la découverte. Et je me disais, il y a 2 ans, à peu près, 2-3 ans, j'ai découvert la littérature russe davantage. J'avais l'intérêt. Il y a quelque chose qui s'était allumé en moi, l'intérêt. Mais quelle joie j'ai eue à découvrir que mon intérêt était bien en deçà de ma joie.
1: Ouais.
0: Donc, dans cette découverte, dans cet apprentissage du savoir et de la connaissance, l'intérêt mène peut-être à la joie. Qu'en pensez-vous?
1: Ah, mais je pense que c'est peut-être ce qu'il faudrait d'abord, si on peut. C'est ça qui précède tout. Si on peut avoir des expériences d'intérêt et de joie, la motivation peut se construire. C'est pas quelque chose qui existe nécessairement avant. Et qu'on va dire, voilà, les élèves sont pas motivés, mais on peut pas compter sur la motivation des élèves avant. C'est quelque chose qui, au mieux, peut se construire pendant et donner goût à recommencer. Quand on a eu des expériences où on a un plaisir, on a envie de recommencer. Et malheureusement, le contraire est vrai aussi, que si c'est trop décourageant, on n'a plus envie de...
0: On se referme ou c'est pas intéressant ou on n'a plus le goût.
1: Ouais. Et peut-être que la première tâche du maître, ce serait de faire naître cette envie, d'adhérer au projet, même si on ne connaît pas le sujet ou ce qu'on va faire, mais qu'on a envie d'adhérer au projet. Et ça peut être le projet d'une heure dans une classe, ou d'une semaine, ou un semestre, ou une année. Il y a à chaque moment quelque chose qu'on va faire un certain temps. Et c'est ce que j'appelle de créer l'intersubjectivité. Ça, c'est un concept que j'ai encore chez mon grand maître, Jérôme Brunner. L'intersubjectivité, c'est l'idée des attentes mutuelles. Et souvent, à l'école, on dit seulement ce qu'on attend des élèves. Et on fait un contrat, mais le contrat, c'est seulement les élèves qui signent. Et normalement, un contrat, il faudrait que ça soit d'eux qui signent.
0: Oui.
1: Et j'ai quelque chose dans mon travail que j'appelle le contrat d'intersubjectivité. C'est une façon de commencer, que ce soit une leçon ou un projet, de commencer à se mettre d'accord sur les attentes mutuelles et de négocier même le sens de ça pour créer une intention d'apprendre, une intention d'adhérer au projet. Et là, presque tout est déjà gagné, si on peut. Après, on peut ruser un peu et peut-être avoir une activité qui est intéressante sans que les élèves sachent encore qu'on peut également apprendre plein de choses à travers cette activité. Mais la première chose, c'est de faire naître l'envie de participer, d'adhérer à la tâche proposée. Donc, il faut bien réfléchir aussi à des tâches, qu'elles soient... invitante, qu'on invite les gens à une activité où ils puissent participer, où ils puissent savoir d'avance qu'ils vont faire quelque chose, qu'ils vont avoir de l'aide, ils ne vont pas être laissés seuls, qu'ils peuvent être rassurés. Il faut prendre en compte à la fois leur cognitif, tout ce qui est de l'ordre de l'apprentissage, mais aussi les conditions affectives. Qu'est-ce que je peux faire pour rassurer les élèves, pour qu'ils n'aient pas peur de... Ils n'ont pas peur de ne pas réussir ou de ne pas être à la hauteur. Ce contrat concerne à la fois la pensée, le cognitif, l'affectif et aussi le relationnel, c'est-à-dire comment on va être en interaction, est-ce qu'on va avoir le droit à dire son mot, est-ce qu'on va avoir sa place dans cette interaction. On a besoin d'être rassuré pour se lancer.

0: vous m'amenez à une question. Comment se fait-il que les examens existent et que ces examens nous placent en face d'adultes ou de jeunes qui sont pris par une angoisse et qui vont travailler tard la nuit, se lever tôt le matin et qui arrivent avec un stress épouvantable à l'école? Je l'ai vu chez les jeunes, je le vois chez les étudiants, par exemple.
1: Je le vois
0: dans
1: tous les jours.
0: Des grandes facultés, mais...
1: Ouais. Même à l'école, même au niveau... collège, c'est-à-dire les enfants de 11, 12, 13 ans sont déjà dans le stress de ces contrôles et examens. Il faut des examens, entre guillemets, c'est-à-dire il faut pouvoir quelque part savoir ce qu'on sait ou ce qu'on ne sait pas par rapport à une norme. On a besoin d'une information, si vous voulez. Donc il y a examen et examen. Mais pendant qu'on apprend, on a besoin de temps et le droit de faire des erreurs. Et on ne devrait pas constamment avoir des examens qui, en plus, donnent une note. Ça, c'est en France. On a une note moyenne qui vous donne aucune information sur ce que vous savez, ni sur combien bien vous le savez. Ça ne fait que vous mettre dans son moyenne de la classe. Et cette note reste pour l'année. Ça paraît absurde que si on a eu un mauvais contrôle... Et en France, on utilise bien ce mot le 5 novembre, mais ça va compter pour le mois de juin à la fin de l'année. C'est très, très décourageant si on commence mal. C'est le contraire. Bon, il y a beaucoup de formes d'examen. On parle beaucoup des évaluations formatives. Et je crois que peut-être au Québec plus qu'en France, on essaye d'avoir ces évaluations formatives qui informent en cours de route, sans qu'on juge, sans qu'on note. Mais j'irai plus loin, il faudrait des examens qui permettent d'apprendre. Que l'examen soit un moment où on peut apprendre un peu plus et pas juste être jugé. J'expérimente ce genre d'évaluation dans mes cours, mais ça serait peut-être un peu trop long pour en parler maintenant. Mais il y a beaucoup à faire pour inventer des formes d'examen où on peut en même temps continuer à apprendre. Et c'est seulement vraiment quand il y a des concours qu'il faudrait comparer les élèves les uns par rapport aux autres. Ce n'est pas nécessaire d'avoir des examens qui ressemblent à des concours dans les petites classes. Bon, heureusement, je pense qu'on essaye de ne pas faire ça. Il y a une prise de conscience de différentes formes d'évaluation qui ont leur place à des moments différents de l'année scolaire.
0: Et qui ne devraient pas nécessairement provoquer l'angoisse. C'est parce que c'est ce qu'on perçoit. On perçoit une montée d'angoisse tout au long de l'année et une finale, je veux dire, avec des visages qui sont tombés.
1: Oui. C'est pas...
0: Et même ceux qui réussissent ont passé par l'angoisse. Ouais. On va dire, bon, c'est un stimuli peut-être, un stimulant.
1: Ouais.
0: Peut-être que le fait d'avoir été justement dans une situation de stress a donné un résultat meilleur, mais je ne suis pas sûr.
1: Non, moi-même, je suis passée par le système de baccalauréat suédois qui, à l'époque, était assez sévère. On avait plusieurs jours d'examen écrit. Et un oral qui était presque comme une petite soutenance avec une jury de l'extérieur, des questions inconnues. C'était vraiment très angoissant parce que le jour même de l'oral, toute la classe devait descendre et mettre le chapeau blanc en signe et chanter une chanson spéciale. Et tous les membres de la famille et des amis vous accueillent à la sortie de l'école. Sauf si ce jour-là même... Vous n'avez pas réussi votre oral, il fallait sortir par la porte derrière. Et c'est devenu tellement dramatique qu'on a effectivement aboli ce système. Mais on peut peut-être se demander si on va trop loin dans l'autre sens avec des évaluations en cours de route, mais peut-être qu'ils ne demandent jamais de montrer qu'on peut... utiliser un savoir un peu plus large, de montrer comment on sait utiliser un ensemble de savoirs. Il faudrait sans doute trouver quelque chose entre les deux, où pendant l'apprentissage, on a le droit d'être évalué en cours de route et sur tranquillement produire des choses. Et qu'à un moment donné, il faut trouver quelque chose qui ne soit pas angoissant, mais on peut avoir quelque chose qui ressemble plus à un examen que juste donner des travaux au cours de route. Mais il y a beaucoup à faire pour l'évaluation. On devrait peut-être commencer avec l'évaluation pour réfléchir aussi sur le quoi on veut évaluer exactement et que cette évaluation soit là au moment où on prépare son enseignement pour qu'on puisse aller vers un but consenti, que tout le monde puisse travailler et pas être surpris par l'examen.
0: Brit Marie Barthe, nous arrivons au terme de notre entretien qui est absolument fascinant, qui m'intéresse beaucoup. On a parlé du rectangle bleu au début de notre entretien. Moi, en vous regardant derrière, dehors, j'ai vu se lever un cercle blanc. Devinez qu'est-ce que je vois.
1: Ah, c'est la lune qui arrive.
0: Oui. Je vous remercie pour cet entretien, Brit Marie Barthe.
1: Merci à vous.

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0: Bonjour Catherine.
1: Bonjour Mathieu. Aujourd'hui, nous avons le privilège d'être accueillis à Majtéoyats, sur les rives du Pequakami, le majestueux lac Saint-Jean, au cœur du site de transmission culturelle Ilnou, Ouachachits. C'est ici, dans ce lieu vibrant de mémoire et de savoir, que nous rencontrons Sylvie Langevin, membre de Katakui Macheta, le conseil des élus de Majtéoyats.
0: Éducatrice de formation, artisane, femme de foi et grande voyageuse, Sylvie Langevin incarne un engagement profond envers sa communauté. Avec elle, nous remontons le fil d'un parcours inspirant, marqué par la persévérance et par l'amour de la langue et de la culture Ilnou.
1: De son cheminement académique de résilience à son implication politique, en passant par sa réflexion sur le tourisme, l'entrepreneuriat, l'artisanat et la place des femmes autochtones en politique, Sylvie Langevin nous ouvre les portes d'un univers riche et en mouvement.

0: Sylvie Langevin. Quoi, Sylvie, Témiscamingue de nous recevoir ben, dans ta communauté à Mastoyatch. On capte l'entrevue sur le bord du Pequocami, le magnifique lac Saint-Jean. Plus précisément, on est sur le site de transmission culturelle Innu Ouachachit.
1: Oui, site Ouachachit.
0: Est-ce que d'emblée, tu peux nous parler justement de ce site?
1: Avec plaisir. Ouachachit, ça veut dire la petite baie. C'est très historique comme endroit parce que quand ils ont fait des fouilles archéologiques, ils se sont aperçus que c'était vraiment un endroit de rassemblement depuis vraiment très longtemps. C'est ici que les Innus se rassemblaient. Le site Ouachachit, il y a eu différentes époques. Il y a eu une époque où il y avait un camping, la Plume Blanche. C'était un site de camping. Il paraît qu'il y avait des quais. Les gens se l'étaient appropriés. Moi, mon souvenir personnel, c'est que mes parents, quand ils se sont mariés en 74, je pense, c'était ici à Mastoyatch, puis tous les invités dormaient dans ce camping-là. Fait que tout le monde était ici. Il y avait des petits chalets en bois, là. Fait que, tu sais, je m'en souviens pas parce que je n'étais pas née, mais tu sais, c'est familial. Les gens de la famille de mon père, ils s'en rappellent, là. Tu sais, ils se rappellent d'être venus dormir ici. Puis la communauté s'est réappropriée parce que c'était devenu un peu privé, là. Tu sais, c'était. Fait que la communauté s'est réappropriée ce site-là. Fait qu'ils ont démantelé les chalets. Puis ils ont voulu faire quelque chose de communautaire où est-ce que tout le monde pourrait venir. Fait que maintenant, on a une scène pleine de tentements, des aires de jeu. Fait que c'est vraiment pour... Il y a eu une période aussi où est-ce qu'on accueillait les touristes. Puis c'était vraiment intéressant puisqu'on faisait de la transmission culturelle. Mm-hmm. On montrait comment faire, comment on travaillait la fourrure, les filets à pêche. Les gens racontaient des histoires. C'était très apprécié. On a mis une petite pause là-dessus, mais on n'a pas dit qu'on ne retravaillerait pas ce côté touristique-là. Puis c'est surtout les rassemblements. C'est ici qu'on fait le 21 juin, le 30 septembre, puis beaucoup d'activités du Power puis du Grand Rassemblement des Premières Nations. Fait que les gens de Mastoyatch ont tous des super beaux souvenirs avec le site Ouachachit. Ils aiment vraiment beaucoup le fréquenter.
0: Ben oui, un vrai site communautaire, oui, là, partagé vraiment par toute la communauté. Puis là, on est dans un campement. On est dans une... En fait, c'est une tente des aînés?
1: Oui, à côté, c'est la tente des aînés. Ici, c'est le campement communautaire. Fait qu'on peut le louer si on a des activités à faire avec. On est bien ici, au lieu d'être... c'est petit, c'est juste une belle grandeur. C'est ça, on en a différentes grandeurs, puis on peut les louer. On a un beau grand chapitoine là-bas aussi qu'on utilise à l'occasion, dépendamment des besoins. Mais c'est ouvert à la communauté, les gens peuvent

0: ton énergie, ta motivation durant ces années qui, assurément, ont été pleines de défis.
1: Oui, vraiment. C'est quand on regarde après qu'on s'aperçoit, ouais. Mais quand on est dedans, on le fait. Mais je pense que ça remonte. Ma mère, c'est une femme forte, une femme de tête, puis j'ai jamais eu de barrière, là. Tu sais, il y a rien qui m'a jamais dit qu'une femme pouvait pas faire des choses, là. Tu sais, c'était pas comme ça. Puis chez nous, les femmes inoues, dans ma famille, c'est vraiment des femmes fortes, des femmes de tête qui aiment relever des défis. Fait que c'est ça que j'ai eu comme modèle, là. Fait que ça allait comme de soi. Mes cousines, mes tantes, ma grand-mère, ma mère, c'est vraiment des beaux modèles féminins d'indépendance, mm-hmm. Puis faut pas me mettre au défi. Quand j'ai dit, quand je suis arrivée à l'université avec mon bébé de 6 mois que j'allaitais encore, j'ai dit à madame, c'est ça que je vais suivre comme cours à l'administration. Elle a dit, non, tu peux pas suivre ça, c'est pas comme ça, c'est ceux-là que tu vas suivre. Et là, j'étais fâchée. J'ai dit, puis madame, moi, je vais le faire en 3 ans, mon bac. Elle a dit, oh non, tu peux pas. J'ai dit, mais pourquoi? Elle a dit, parce que ça se fait pas.
0: Ah oui, raison pas très valable, on s'entend.
1: Fait que j'ai trouvé de l'aide ailleurs, puis je suis revenue au bout de 3 ans. Tiens, madame, j'ai terminé mon baccalauréat. Ah oui. Avec un stage, on devait faire 4 stages, puis j'ai fait un stage en France pendant ma formation. Fait que c'est ça, mais tu sais, quand tu reçois ton baccalauréat, là, j'ai pleuré, puis je me disais, il y a personne qui sait tous les efforts qu'il y a eu là-dedans. Puis quand je vois une jeune femme, tu sais, réussir ses études avec ses enfants, je me dis, moi, tu sais, je la félicite, je me dis, moi, je sais par où t'es passé pour ça, là.
0: Ah oui.
1: Ouais.
0: Oh oui. Puis, donc, ce parcours académique-là, ben, t'amène à travailler dans le milieu de l'enseignement, au niveau primaire, à Master Yatch. Ça, c'est en plus de t'impliquer dans une panoplie de projets, là, dont on pourra peut-être parler. Qu'est-ce que les jeunes de ta communauté, au fil de tes années en enseignement, t'ont appris?
1: J'ai tellement aimé ta question, là, vraiment. Parce que, tu sais, c'est toujours comme si l'adulte apportait aux enfants, l'enseignant apportait. Jamais personne ne m'a posé cette question-là. Puis ça aussi, je m'en suis rendu compte récemment. Moi, j'enseignais à un haut niveau, en 5e-6e année au 3e cycle. Puis c'était important pour moi que les jeunes vivent des choses extraordinaires, comme un peu en dehors. Parce que moi, ce que je me rappelle de mon primaire, c'est pas les cours de français puis les cours de maths, c'est toutes les activités spéciales. Tu sais, comme un prof me faisait faire des compositions écrites, mais tu sais, sous forme de journal, tu sais, je l'ai encore, là, ou sous forme de carte au trésor avec de la cire. Fait que ça, je m'en rappelle, là. Fait que je me disais, les enfants, faut qu'ils vivent des trucs extraordinaires. Fait que je me suis impliquée pour Expo Science, les concours de maths, les jeux interscolaires du CPN. Puis, à un moment donné, je racontais à quelqu'un comment... Là, j'ai dit, mais moi aussi, j'ai vécu des expériences extraordinaires. Ils m'ont tellement apporté là, de vivre toutes ces expériences-là. Mon but était de leur faire vivre des beaux moments, mais j'ai tellement de beaux souvenirs avec eux autres. Les jeunes, ils m'ont vraiment beaucoup appris sur moi, tu sais, l'humour. Moi, je rentrais travailler, puis il fallait que j'aille du plaisir à tous les jours. Là. C'est pas vrai que je vais aller là. Fait que je pense que les jeunes, c'est peut-être ce qu'ils se rappellent de moi aussi. Tu sais, quand ils étaient contents de venir avec moi en voyage parce qu'ils savaient qu'on allait avoir du plaisir, là, parce que dans les cours, on en avait. Là. fait que c'était important de rire puis d'avoir du plaisir. Ils m'ont apporté de l'humilité. J'ai vraiment réalisé qu'il y avait beaucoup à nous apporter. Si tu penses qu'un prof, c'est lui qui a la connaissance infuse, là, non. Souvent, il dit « Ah, Madame Sylvie, tu devrais faire ça, tu pourrais faire ça. » Puis je dis « Hey, wow, la bonne idée, vraiment. » Fait que dans nos communautés, les aînés, c'est vraiment important, mais les enfants, c'est important. Important aussi. C'est ce qui motive le plus ma vie parce que j'ai une confiance incroyable aux enfants, au futur. On dirait, je veux que le futur soit meilleur. Mm-hmm. Fait que je me suis comme impliquée auprès des enfants pour que...
0: Puis bâtir cet avenir-là avec eux. Ouais. Oui.
1: Puis c'était important pour moi. Tu sais, c'est ma communauté qui a payé mes études pour que j'aille en enseignement. Puis je me dis, ils croient en moi, ils ont investi dans moi. Mais moi, je voulais pas aller enseigner ailleurs. Là. C'était important pour moi. La richesse que j'avais en dedans de moi, c'est ça, une de nos devises, partager ses richesses, c'est enrichir son peuple. Fait que moi, tout ce que j'avais appris dans ma vie, ben c'était à eux autres que je voulais le transmettre.
0: Tu voulais redonner.
1: Oui.
0: Ben oui, oui.
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0: Sylvie Langevin, ben maintenant, on peut parler de ton engagement politique. Je pense que c'est une autre façon pour toi de redonner à ta communauté, là, j'en déduis. Donc, tu es engagée au sein de Kataku Machetta.
1: Oui, bravo!
0: Je l'ai pratiqué, je t'avoue. Donc, c'est le conseil des élus de Mastoyach. Et tu portes une grande diversité de dossiers là, au sein du conseil.

0: des élus. Je suis quand même curieux de savoir, parce que clairement, tu étais heureuse dans le milieu de l'enseignement. Oui. Qu'est-ce qui t'a mené à quitter l'enseignement pour te lancer en politique?
1: Ça porte en un mot, COVID.
0: Ah oui? Je m'attendais pas à ce que ce soit ce mot-là.
1: Oui. Oui, COVID, c'est ça qui m'a fait... c'était trop lourd comme charge avec... parce que moi, à la fin, j'enseignais en art. J'avais art plastique, art dramatique à tous les élèves de première à sixième année, plus éveil musical avec des maternelles 5 ans. Fait que trois matières qui demandent à... C'est moi qui inventais les projets, puis j'avais du matériel vraiment en fou là, pour ces trois, tu sais, des costumes pour l'art dramatique, toutes les... Fait que j'avais mon local à moi, puis avec le COVID, on pouvait plus faire ça, il fallait que chaque enfant... Fait que je devais me promener de classe en classe, fait que c'était démesuré comme... Fait qu'il a fallu que je me réinvente au complet, fait que c'est ça qui a... C'est vraiment juste ça qui a eu raison de mon engagement en enseignement. Fait que quand je suis partie de l'école, c'était été-là, en pleurant. Tout le corps enseignant, les directions, ils savaient, mais j'ai pas été capable de le dire aux élèves. Non, j'étais pas capable. Je me suis dit, tu devrais au moins le dire aux sixième année parce qu'ils s'en vont, tu sais. Mais j'ai pas été capable parce que moi, j'avais trop de peine, puis je savais qu'eux autres aussi. Puis ils me le demandent encore quand je vois des enfants. Ça, ils me demandent encore, pourquoi t'es plus à l'école? Ouais, ça a été difficile.
0: Ouais. Puis je pense qu'on t'a approché aussi pour que tu te présentes. Il y a eu comme des gens de la communauté qui sont venus vers toi parce qu'ils voyaient en toi une future conseillère. Ils voyaient que tu avais le charisme et les talents.
1: Là, ouais. Puis là, quand quelqu'un te propose ça, tu vas valider avec les autres. Tu te dis, s'il y a une personne... Oui, c'est ça, je pense pas que ça va le faire. Mais c'est ça, tu vas valider avec d'autres personnes. Mais c'est ça, ça m'a vraiment surpris parce que je pense que les femmes, souvent, on dit, on refuse des défis. On a un peu peur. En vrai, on n'a pas confiance en nous. Mais cette fois-là, j'ai dit, oui, je pense que je serais capable. Je pense que je serais bonne pour faire ça. Fait que, puis j'avais rien à perdre. Je laisse les gens, là, c'est eux autres qui choisissent. Si, tu sais, moi, je m'offre, je sais que j'ai offert aux enfants, puis, tu sais, ils étaient contents. Fait que j'ai offert aux adultes s'ils voulaient de moi pour les aider dans les gros dossiers qu'on a. Puis ils m'ont fait confiance. Ça m'a vraiment touchée. Ça m'a donné vraiment. Fait que j'ai fait du mieux que je pouvais pendant ce mandat de 4 ans pour être à la hauteur de leurs attentes.
0: Oui. Et Sylvie, un sujet sur lequel j'ai le privilège de t'entendre, ça va faire écho à ce que tu disais un peu précédemment, c'est celui de la place des femmes autochtones en politique. Soulignait dans ce webinaire auquel j'ai assisté, soulignait entre autres que la colonisation a provoqué une mise à l'écart des femmes autochtones de la sphère politique. D'ailleurs, sauf erreur, jamais eu de chef femme à Massoyatch. Qu'est-ce qui, de ton côté, t'a aidé à faire le saut en politique? Est-ce qu'il y a des organismes, des regroupements qui favorisent l'implication des femmes autochtones en politique?
1: Oui, c'est l'organisme Récif 02 qui aide les femmes de la région à entrer en politique à tous les niveaux. Puis c'est ça, ils aident aussi les femmes de Meshtéouias à entrer en politique. Ils nous incluent dans leur programme. Ils tiennent des statistiques pour qu'il y en ait plus. Ils regardent le taux de femmes par rapport aux hommes. S'il y a des améliorations, ils travaillent vraiment très fort. Puis c'est ça, j'ai eu la chance de voir ce programme-là. Fait qu'il y a des documents qui expliquent si tu veux aller dans le municipal, comment ça fonctionne, les différents secteurs au municipal. Mais il y en a pour chez nous aussi adaptés, là. Puis on peut avoir du mentorat également. Fait que moi, j'ai eu une mentor était avec moi, qui avait déjà été en politique. Tu sais, il y en a quand même quelques-unes des femmes de Meshtéouias qui se sont présentées comme conseillères, qui ont été conseillères. Puis il y en a qui ont fait des conférences aussi pour... c'était vraiment super intéressant. Ça m'a beaucoup aidé. Puis après, j'ai gagné mes élections. Comment ça va? On se rencontrait entre nous. Mais il y en a, j'ai perdu mes élections. Ah, tu sais, je le prends après tout ça. Fait qu'ils nous aident même après les élections. Puis au niveau des femmes, on a un regroupement aussi, les femmes élues, le Conseil des femmes élues de l'APNQL. Fait que toutes les femmes chefs et conseillères, on se regroupe ensemble également. On a toutes nos coordonnées, puis on se voit au moins 2 fois par année. C'est vraiment super intéressant, super enrichissant aussi ce volet-là.
0: Donc, une solidarité.
1: Oui, puis il y a eu des formations. Il y a l'École des dirigeants des Premières Nations. Ils font des formations pour femmes et leadership. Fait qu'ils en ont fait une fois juste pour les femmes élues, mais souvent, c'est avec toutes les femmes des Premières Nations peuvent s'inscrire là-dedans. Puis c'est super intéressant aussi. Ça dit que des fois, quand t'es un leader en haut, tu sais, des fois, t'es tout seul, tu te sens tout seul, loin, puis c'est pas facile. Fait que nous, on a suivi la formation ensemble. On est trois conseillères à Kataku et Macheta, puis on se trouve chanceuses de pouvoir partager ensemble ces moments-là. Des fois, c'est vrai que c'est pas facile.
0: C'est ça.
1: Il y a des bouts que c'est vraiment pas facile. Fait que quand on est bien supporté, ça aide.
0: Puis, vos voix portent au sein du conseil, est-ce que tu sens... Il y a un peu cette image que tu évoquais justement dans le webinaire où tu disais, ben, des fois, on dirait que l'idée, quand elle vient d'une femme, elle n'est pas accueillie du premier coup. Il faut que ce soit un homme qui la reprenne puis qui la repasse au conseil. Là, ça va passer, mais c'est un peu
1: C'est triste de dire ça puis de penser ça. Ben, j'en ai reparlé récemment. Je sais pas, des fois, j'ai une belle naïveté, mais c'est parce que j'ai beaucoup d'idées, puis je sais maintenant que ça passe pas tout le temps de la première fois, qu'il faut que tu le dises deux fois, trois fois. Des fois, c'est pas le bon moment. Des fois, c'est trop avant-gardiste. Les gens sont pas prêts. Fait que tu sèmes la graine, puis ça vient par après. Fait que je me rends pas tant compte, mais il y a quelqu'un qui m'a dit oui, ça arrive, mais je me rends pas. Je m'en fais pas avec ça, là.
0: Ouais.
1: Mais, ça arrive.
0: Donc, ça prend de la patience.
1: Oui, mais je trouve qu'on a quand même un beau conseil bien ouvert. Des fois, il y a des hommes qui disent « Ah oui, les femmes en politique, c'est bien, j'aime ça. » Tu sais, mais c'est des paroles, mais dans la vraie vie, c'est pas ça. Mais nous, on a vécu que ça l'était. Là.
0: C'est ça.
1: Oui, on sent que c'est pas juste les paroles. On apporte quelque chose, puis on est bien accueillis, nos idées, ça passe c'est aussi. Oui, on travaille en équipe, puis on voit pas la différence entre les femmes.
0: Magnifique. Donc, puis Sylvie, je le disais plus tôt, bon, tu portes plusieurs dossiers au sein de Kataku et Macheta, le conseil des élus de Master Yatch, et notamment, tu es conseillère déléguée au Niluwehun.
1: Oui.
0: Donc, la langue Innu, la variante de la langue Innu qui est parlée ici par les Innu de Master Yatch. Fait intéressant, après des décennies de travail, le Niluwehun a été reconnu comme langue officielle dans la communauté autochtone de Master Yatch. Qu'est-ce que cette reconnaissance officielle va entraîner comme changement concret au sein de la communauté de Master Yatch?
1: On était vraiment fiers de faire ça le 31 mars dernier. C'est l'événement le plus... C'était mémorable. Là. C'était vraiment émouvant de faire ça. Puis c'est ça, ça a été désiré depuis une vingtaine d'années là, que ça soit. Puis c'est ça, c'est pas juste le geste symbolique qu'on a posé, c'est tout ce qui va venir avec. Il y a l'unité Chitinyunu, il y a le mandat de faire une loi pour le Niluwehun pour l'encadrer, puis que ça soit plus parlé. Puis ce qui est super important, c'est qu'on est en train de faire un plan de revitalisation de la langue. Je l'ai eu dans mes mains il y a deux jours.
0: Ah oui.
1: Ouais. Fait, avec des actions, fait que ça a découlé. On a fait un profil sociolinguistique dans les dernières années, fait qu'un gros sondage auprès de toute la population pour voir les locuteurs qui parlaient le couramment, ceux qui sont plus silencieux, moins fluides un peu, puis on a... Fait que là, quelle action qu'on va poser qui vont porter le plus de fruits? Ce plan-là va être sur 5 ans, mais tu sais, on prévoit que ça peut prendre 10 ou 15 ans là, avant de voir un réel changement sur la langue. Puis c'est ça, faut pas que ça soit seulement Pequagaminut Tekwikan qui porte la langue, mais on voit que les organismes autour, ils trouvent ça important puis ils veulent collaborer, comme la CHAM, la radio communautaire, le CPE pour les tout-petits-enfants, là, ça embarque vraiment beaucoup, fait qu'on pense que ça va porter vraiment des fruits. Il y a des super bonnes idées. Les idées, c'est ça, quand on a fait le profil, ça venait des gens, là, les gens avaient des idées à nous suggérer pour améliorer la langue. Puis, pour faire le plan, il y a eu un comité de gens de la communauté aussi qui ont donné toutes leurs idées. Fait que ça vient des gens, là, toutes les idées. Puis, on voit que les gens de la communauté, les gens qui sont membres de la bande de l'extérieur sont super intéressés aussi. Puis, les non-autochtones aussi, on voit qu'il y a un grand intérêt. Fait qu'on va y aller dans la vague.
0: Oui.
2: Confluent rencontre Sylvie Langevin, membre du Conseil des élus de Macheta-Oyas.
0: Sylvie, parlons maintenant économie. Tu viens d'une famille d'entrepreneurs. Ton grand-père, ton père, ta fille sont ou ont été des entrepreneurs. Longtemps, il y a eu des barrières à l'entrepreneuriat autochtone. Est-ce que tu dirais que ces barrières-là tombent peu à peu ou plutôt que ces barrières-là sont coriaces, tenaces et que c'est difficile de les faire tomber?
1: C'est difficile parce que ça va avec la loi sur les Indiens. Fait que tant que la loi sur les Indiens sera pas tombée, ben on va les avoir encore, les barrières pour l'entrepreneuriat. Mais nous, dans notre communauté, on fait des efforts, puis on est rendu un peu plus loin. Fait qu'en faisant appliquer, on a voté pour avoir la gestion des terres sur notre communauté. Fait que, les gens peuvent être propriétaires de leur maison. Ça, c'est déjà quelque chose qu'il n'y a pas dans toutes les communautés. Fait que nous, déjà, en pouvant être propriétaires de notre maison, là, en faisant la gestion sur les terres, on s'est débarrassé du tiers des articles de la loi sur les Indiens. Oui. Fait que, oui, t'as ta maison, mais on ne pouvait pas l'hypothéquer pour pouvoir investir sur une entreprise. Fait que là, avec ça, on va pouvoir, avec le parc industriel aussi, que les terrains vont être loués, mais les gens vont pouvoir hypothéquer à partir du bail. Fait que ici, dans la communauté, on met vraiment beaucoup d'efforts, là. Mais malgré la loi sur les Indiens, là, l'entrepreneuriat est fort parce que dans toutes les communautés, il y en a là, de l'entrepreneuriat. Les gens, ça leur tient à cœur. C'est qu'ils font des petites entreprises ou, tu sais, pas très grandes. Ça freine la grosseur des entreprises que les gens puissent pas hypothéquer pour pouvoir emprunter pour faire leurs gros projets. Mais il y a quand même des subventions qui sont données par le gouvernement fédéral puis des provinciales aussi. Ils donnent des subventions aux entrepreneurs. Fait que c'est sûr prenant quand même. À Mashtewiat, ici, on a à peu près 130 quelques entreprises là, qui sont enregistrées. C'est vraiment beaucoup. Puis on en a des grosses. Là, il y a des gros entrepreneurs qui ont plusieurs entreprises. Fait que ça ressemble à moi quand on m'a dit non, tu peux pas faire ça à ton bac de 3 ans. Je suis pas toute seule à avoir une tête.
0: Et, forte.
1: Oui, c'est ça. J'ai beaucoup d'admiration pour les entrepreneurs. Ben oui. Parce qu'ils vivent avec le risque au quotidien là, de ne pas savoir. Fait que c'est important qu'on les encourage aussi. Ouais.
0: Puis un élément aussi, je pense, qui fait partie des préoccupations, c'est une certaine diversité économique pour la communauté de Mashtewiat. Puis le tourisme est un élément qui peut contribuer à cette vie économique, à cette diversité économique. C'est un dossier sur lequel tu as beaucoup réfléchi. Et tu es toi-même une grande voyageuse. Quelle est ta vision à court, moyen terme pour le développement du tourisme à Mashtewiat?
1: J'ai vraiment des grandes ambitions.
0: Oui.
1: Parce qu'il y en a déjà vraiment beaucoup. Mm-hmm. Tu sais, il y a une trentaine d'entrepreneurs qui gravitent de près ou de loin au tourisme de Mashtewiat. Puis ce qu'on dit depuis au moins 25 ans ou plus, c'est que ça prend un hôtel à Mashtewiat pour retenir le... Fait qu'on a de l'hébergement quand même un petit peu, mais c'est pas assez, là. Ça prend un hôtel, quelque chose avec plusieurs chambres. Mmh. Fait qu'on travaille vraiment fort. Ça aussi, tu sais, il y a eu des petites étapes, mais là, on est à pousser, puis là, ça va bien, là, tu sais, mais ça prend ça bientôt. Puis ça va être comme, j'ai le goût de dire, fédérateur, parce qu'une fois que les gens vont dormir dans la communauté, là, on va mettre plein d'activités. Tu sais, il y a des gens qui travaillent en tourisme, qui partent ou, tu sais, qui ont quelque chose de nouveau en territoire. Puis c'est ça que les touristes, ils veulent avoir. Aller en territoire avec nous, vivre comme nous, le territoire, les rivières. Ils veulent apprendre. Puis c'est vrai que c'est encore plus porteur en territoire. Mais tu sais, de vivre des choses aussi dans la communauté. Fait qu'avec l'hôtel, on va avoir de la forfaitisation que les entrepreneurs qui sont en restauration s'allient avec ceux qui font de l'hébergement, avec ceux qui font de l'accompagnement, qui offrent des produits touristiques. Fait que l'hôtel va permettre de mettre tout le monde ensemble puis d'offrir les produits ensemble, puis ça va décoller, là, ça va être vraiment fou.
0: On a hâte de voir ça.
1: Oui, oui, on a hâte de voir ça.
0: Oui. Puis est-ce que certaines personnes, je sais que dans certaines communautés, le tourisme peut être vu comme quelque chose d'intrusif, quelque chose qui peut venir un peu peut-être briser un certain équilibre culturel ou autre. Est-ce qu'il y a ça parfois à Mashtewiat qui est exprimé ou vraiment on est dans le...
1: Ben, on l'a pas senti encore beaucoup parce que ça va doucement. Mais c'est ça, il va falloir être prudent. Puis on a fait faire un positionnement touristique pour la communauté de Mashtewiat. On a une image de marque qu'on vient juste d'avoir puis qu'il faut qu'on déploie. Puis ça dit d'y aller tranquillement. On veut pas avoir du tourisme de masse, là. Ouais, c'est pas ça qu'on veut. Fait qu'il va falloir contrôler pour pas... C'est sûr que quand ça débarque à 15 autobus par jour, puis là, c'est partout puis ça vient sur ton terrain pour... c'est ça. Fait que ça, on veut pas ça, mais c'est vrai qu'il va falloir que la communauté soit avec nous. On peut pas faire des projets touristiques quand la communauté est pas d'accord avec ça. Tu sais, l'hôtel, on s'est aperçu, ça fait tellement longtemps qu'on en parle que les gens le savent. Tu sais, on débarque pas avec quelque chose. Hein, un hôtel à Machetouillage, j'en ai jamais entendu parler. Fait qu'on s'est fait à l'idée au fil des ans. Fait qu'on s'attend à ce qu'il y ait des touristes qui débarquent, mais il va falloir que ça soit fait dans le respect des gens. Puis il va falloir, c'est ça, travailler avec eux pour que l'acceptabilité, parce que sinon, ça fonctionne pas. C'est ça, on a beau faire venir des touristes ici, si les gens ne sont pas d'accord, puis ça ne sera pas des belles expériences pour personne. Fait que c'est vraiment quelque chose qui est important à tenir en compte.
0: Ah oui. Ouais. Il est au rythme de la communauté.
1: Ouais.
0: Ah oui. En terminant, Sylvie Langevin, tu es aussi une femme de foi impliquée dans la communauté chrétienne de Massoyatch, donc la communauté chrétienne Sainte-Catherine-Tekakwitha. Comment tu décrirais ta foi?
1: Bonne question. Ben, ça fait partie de moi. Tu sais, je suis très à l'aise avec ça. Puis c'est super important pour moi. Ça m'aide au quotidien. Mais je tanne pas les autres avec ça. Pour moi, le Dieu que moi je connais, il est gentil. Puis il est bon. Tu sais, je le vois. J'ai de la misère à croire au Dieu méchant qu'on a essayé. De faire croire aux gens. Mm-hmm. Puis je suis capable de faire la différence entre les humains qui font de l'humainerie des fois. Puis le Dieu, fait que c'est ça, même si des fois, avec les gens des Premières Nations, ça n'a pas été facile non plus, mais il y a encore beaucoup d'aînés, beaucoup de gens qui pratiquent, puis des fois, ils me disent, ben moi, je pratique encore, mais pas à l'église. Mm-hmm. Moi, c'est quand je suis dans la forêt que je prie, tu sais, je suis capable de prier puis d'être proche de Dieu sans être dans l'église. Fait que on respecte ça aussi.
0: Oui, oui.
1: Puis moi, je trouve ça important d'en parler aux jeunes, parce que quand, moi, je l'ai appris à l'école avec les sœurs religieuses, j'ai fait mes sacrements avec à l'école, puis j'ai trouvé ça triste qu'ils sortent ça des écoles. Fait que je trouvais ça important de transmettre aux enfants. Fait que j'ai donné des cours de première communion pendant vraiment longtemps. Puis ça aussi, ça a comme, tu sais, les paroisses sont plus petites, fait qu'on a fait des regroupements, fait que c'est rendu à l'extérieur, mais ça me fait quelque chose que les jeunes, j'ai l'impression que les jeunes de chez nous, ils font plus leur première communion puis leur confirmation. Fait que, mais là, en travaillant dans l'église, j'essaie de travailler là-dessus. J'ai dit, on va acheter des livres, regarde, il y a des livres pour montrer les prières aux enfants, il y a peut-être des parents que ça va intéresser. Fait que ça me tient à cœur, puis j'aime ça, je trouve ça important, parce que des fois, oui, il y a des journées que tu n'auras pas besoin de Dieu dans ta vie, mais il y a des bouts, fait que je trouve que c'est bien de le connaître pour l'avoir avec toi quand tu as besoin, puis même des journées où ça va bien, de le remercier.
0: Dans la gratitude.
1: Oui, fait que pour moi, c'est important. Puis je pense que je mélange aussi la spiritualité autochtone avec ça. Puis je pense qu'il y a une plus grande ouverture de l'Église à ça aussi. J'ai, en allant à mission chez nous, rencontrer les gens des autres communautés, j'ai trouvé qu'il y avait une belle ouverture pour ça. Puis ça m'a réconforté encore plus dans ma foi de voir qu'il y avait une plus grande place pour nous autres pour pratiquer un petit peu à notre manière notre foi.
0: Ah oui. Sylvie Langevin, Tchénishkemetin, vraiment pour ton accueil, le temps que tu nous as accordé, pour ta prise de parole, c'est vraiment apprécié. Je suis très content d'avoir pu te revoir.
1: Merci beaucoup, ça m'a fait plaisir.
0: Miaou.
2: Tchénishkemetin à Sylvie Langevin, membre de Katakwe Macheta, le conseil des élus de Machetoyatz, pour son accueil chaleureux dans sa communauté et pour son dynamisme contagieux.
0: 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À la semaine prochaine, Catherine.
2: À la semaine prochaine, Mathieu. D'ici là, nous restons branchés sur Radio VM et Radio Galilée.
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4: Voici entre nous version 30 minutes. Au microphone, Yves Houde. Je vous propose en rediffusion aujourd'hui l'entrevue que j'ai réalisée avec Charles Morin, spécialiste du sommeil, à propos de l'insomnie. En ouverture, ma chronique sur l'actualité d'ici ou d'ailleurs.

C'est le moment de vous partager mon coup d'œil sur un fait de l'actualité d'ici ou d'ailleurs. Événement Attraction Québec, en collaboration avec Segma Recherche, réalise depuis 2020, le premier été de la pandémie, on s'en souviendra, une enquête annuelle sur les intentions de voyage des Québécois et des Ontariens pour leurs vacances d'été. Et à l'édition 2026, qui a été réalisée auprès de 1000 Québécois et de 1065 Ontariens, on y trouve 95% des Québécois et 57% des Ontariens qui comptent visiter le Québec au cours de l'été 2026. Et ils ont, de surcroît, l'intention de pratiquer au moins une activité récréo-touristique, genre camping ou randonnée. Je vais m'en tenir aux intentions exprimées par les Québécois. Ce qui se dégage d'une observation assez sommaire, c'est que les Québécois ne font plus de la côte est américaine une destination de premier choix. Une majorité de répondants compte participer à un festival ou à une attraction culturelle ou sportive proposée dans diverses régions de la province. Et il y en aura, croyez-moi. La visite et les excursions dans des grands parcs ou dans les sites naturels ont aussi la faveur des Québécois pour le prochain été. Les expériences autochtones suscitent une certaine curiosité, des festivals typiquement autochtones, des pow-wows ouverts au public, visites de musées ou de centres d'interprétation sont des projets. Un intérêt est marqué pour une expérience gastronomique de tout genre également. Bien sûr qu'en pensant famille, il y a les parcs d'attractions, les glissades d'eau qui sont privilégiées. Le coût de la vie continue d'influencer bien sûr les choix. La réaction émotive à l'endroit de ce qui se passe aux États-Unis n'est pas le seul facteur en cause. Le contexte économique joue un rôle important dans la planification des vacances. L'an dernier, c'est sensiblement le même pourcentage que cette année. Entre 50 et 60% des gens avouent devoir limiter, choisir des activités moins coûteuses, gratuites s'il en reste encore, moins éloignées de leur domicile pour limiter les déplacements et ne pas imposer d'hébergement. Les études d'événements Attraction Québec sur la tarification démontrent que en 2025, 75% des festivals québécois étaient payants et 84% des attractions exigeaient un tarif d'entrée, ce qui limite donc les choix, bien sûr. Toutefois, il y a beaucoup d'offres abordables. Le nouveau portail Québec Vacances peut faciliter la planification de la sélection des activités en fonction des coûts et du budget grâce à une foule de forfaits rabais et des idées de sortie partout au Québec. Le sondage d'événements Attraction Québec en collaboration avec Segma recherche ses intéressés aux intentions des Québécois et des Ontariens qui comptent prendre leurs vacances au Québec, ce qui ne tient pas compte, bien sûr, des Québécois ou des Ontariens qui choisiront d'aller dans d'autres provinces, donc Québécois vont en Ontario ou probablement dans les Maritimes. Le sondage visait spécifiquement les visites au Québec et ce qu'il propose à ses citoyens et à ses visiteurs. Cette réserve face aux États-Unis, comme une prise de conscience, demeure une assez bonne nouvelle pour l'offre touristique au Québec.

0: Pour vaincre l'insomnie, tout le monde le sait, les somnifères, c'est une solution possible, mais c'est peut-être pas la solution idéale. Comment y arriver alors? C'est la préoccupation de mon invité depuis des années. Il est chercheur à l'École de psychologie de l'Université Laval. Charles Morin, bonjour.
1: Bonjour.
0: L'insomnie sur laquelle vous vous penchez et qui vous intéresse depuis tant d'années, est-ce que c'est un mal de la société moderne ou si l'histoire de la médecine révèle, ou enfin l'histoire de l'humanité révèle qu'on est insomniaque chez les Grecs et les Romains?
1: Bon, je pense que l'insomnie a toujours existé. Probablement qu'on en parle beaucoup plus aujourd'hui dans les médias qu'il y a seulement quelques années. On a souvent minimisé l'impact d'un problème comme celui de l'insomnie, mais aujourd'hui, on commence à connaître un peu plus les conséquences possibles des difficultés de sommeil, et on a identifié aussi plusieurs troubles de sommeil au cours des dernières années. Donc, je pense que c'est pas nouveau, mais on en connaît un petit peu plus aujourd'hui qu'on en connaissait il y a quelques années.
0: Voilà. Avant, disons qu'on le prenait peut-être pas comme une maladie, entre guillemets. On s'en préoccupait pas de la même façon.
1: C'est ça. Et aussi, je pense que si on regarde seulement nos ancêtres qui se levaient avec le soleil et se couchaient aussi avec le coucher du soleil, et avaient souvent des emplois qui étaient très physiques. Il est possible qu'il y avait moins de problèmes de sommeil à ce moment-là, mais je pense que ça existait aussi.
0: Puis on essayait de régler ça avec une tasse d'eau chaude ou...
1: C'est ça. J'imagine que les tisanes existaient aussi à ce moment-là.
0: En mots simples, c'est la difficulté à dormir pendant la période habituellement réservée au sommeil. C'est ce qu'on appelle l'insomnie.
1: C'est ça. C'est une difficulté à trouver le sommeil en dépit d'avoir l'opportunité de dormir. Il y a des gens qui dorment très peu, mais c'est par obligation ou par choix, en raison d'occupation, d'obligations professionnelles ou familiales. Mais lorsqu'on parle d'insomnie, c'est un problème qui implique soit une difficulté à trouver le sommeil au début de la nuit, ou encore dans le milieu de la nuit. On s'endort facilement, mais on se réveille dans le milieu de la nuit, on a de la difficulté à retrouver le sommeil, ou encore ça peut être un problème de réveil précoce le matin, avec une incapacité à retrouver le sommeil. Donc, il y a différents types d'insomnie, et un n'exclut pas l'autre.
0: Pour bien comprendre cette insomnie, les trois phases dont vous venez de parler, est-ce que vous pouvez nous simplifier un peu et pour nous faire comprendre aussi le fonctionnement du sommeil?
1: Oui,
0: savoir où est le problème.
1: Si on regarde sur le plan physiologique, il y a différents stades de sommeil. C'est pas tout blanc ou tout noir. Il y a différents degrés de sommeil. Et on divise ça habituellement en 5 stades. Le stade 1 est un stade de sommeil très léger qui fait essentiellement la transition entre la période d'éveil et le sommeil un peu plus profond. Et on passe seulement quelques minutes. Après l'endormissement initial, on peut faire peut-être 5 à 10 minutes en stade 1. Après ça, on passe en stade 2 qui est un peu plus profond. On va peut-être passer 15-20 minutes là. Après ça, on va dans les stades de sommeil beaucoup plus profonds, les stades 3 et 4. On va entrer dans ces stades-là peut-être 3/4 d'heure, 1 heure après s'être endormi initialement, pour finalement arriver dans le 5e stade, qui est le stade de sommeil paradoxal ou le sommeil de rêve. C'est un sommeil qui est complètement différent des autres, parce que d'une certaine façon, il se rapproche de la période d'éveil, parce que ce sommeil-là est occupé d'imagerie mentale très intense, et en même temps, notre corps est complètement paralysé. C'est ce qui fait que des fois, on est en train de rêver, on est pris dans toutes sortes de situations et on ne peut pas s'y en échapper. Donc, ça, c'est les 5 stades de sommeil. Et il y a des gens qui vont se plaindre d'insomnie, mais lorsqu'on enregistre les ondes de leur cerveau, ces ondes-là nous disent que la personne dort. Donc, la perception subjective du sommeil peut nous jouer de vilains tours. Des fois, on a l'impression de ne pas dormir, mais en fait, on dort, même si ce n'est pas un sommeil toujours très, très réparateur.
0: Parce qu'on va souvent dire, j'ai eu l'impression de ne pas dormir de la nuit, mais j'ai sûrement dormi parce que j'ai rêvé. Je me suis retrouvé dans des situations qui sont absolument impossibles, donc forcément... C'est la preuve qu'on a rêvé à ce moment-là.
1: C'est ça, et on a perdu la notion du temps.
0: C'est
1: souvent les points de repère qu'on utilise.
0: Cette dernière phase du sommeil que vous venez de nous expliquer, elle risque de n'être pas très réparatrice dans la mesure où elle est angoissante, elle est perturbante.
1: Pas nécessairement. Chaque type de sommeil a une fonction particulière. Les stades 3 et 4, qu'on appelle aussi le sommeil lent profond, sont très importants pour la récupération sur le plan physique, physiologique. Alors que le sommeil paradoxal, non seulement y a-t-il des périodes de rêve qui nous permettent, dans une certaine mesure, de résoudre des conflits émotionnels, mais ce stade de sommeil-là joue un rôle très important aussi au niveau de la mémoire. Arriver à emmagasiner les nouvelles informations apprises pendant la journée.
0: Il est toujours nourri de rêves de toutes sortes, le sommeil paradoxal, ou des gens qui disent « moi, je rêve jamais ».
1: C'est parce que ça ne rappelle pas. Mais tout le monde rêve. Tout le monde rêve. Et, la capacité de se rappeler de ces rêves-là varie beaucoup d'une personne à l'autre. Mais c'est ça. Tout le monde rêve, même les personnes qui disent ne pas rêver. Il y a certaines exceptions. Peut-être lorsqu'on prend certains médicaments, que ça peut supprimer une partie du sommeil de rêve. Mais en général, on passe à peu près 20 à 25 % de notre temps total de sommeil en sommeil de rêve chez l'adulte. Chez l'enfant, c'est 50 % de son temps qui est passé en sommeil de rêve parce qu'il y a une étroite relation entre le temps passé dans ce type de sommeil-là et la maturation physiologique du cerveau.
0: La durée de ce sommeil dit paradoxal, dans la nuit par exemple, dans un 8 heures de sommeil, c'est combien de temps?
1: Bon, si on prend une personne qui dort 8 heures, chez un adulte, ça va représenter à peu près 1 heure et demie à 2 heures, 20 à 25 %.
0: Sur la fin du sommeil ou en plein cœur de la nuit?
1: C'est plus intense. Le sommeil profond prédomine dans le premier tiers de la nuit et le sommeil paradoxal prédomine dans le dernier tiers de la nuit. Mais ça vient en différents épisodes de durée variable, mais la durée et l'intensité des épisodes de sommeil paradoxal augmentent à mesure que la nuit progresse. Donc, on a beaucoup plus de chances de se rappeler d'un rêve si on se réveille à 4-5 heures du matin que si on se réveille à 1 heure du matin. À 1 heure du matin, habituellement, si on se réveille, on est dans un état un peu confus parce que habituellement, on ressort d'un sommeil qui était assez profond. Ça, on n'a seulement qu'à le voir avec les enfants. Si un enfant se réveille une heure ou deux après être allé au lit, peu importe la raison, ils sont presque dans un état confus. Ils sont très difficiles à réveiller. D'ailleurs, les épisodes de somnambulisme se produisent à ce moment-là. Les gens sont dans un état de demi-veille, demi-sommeil, qui est souvent accompagné d'états confusionnels.
0: Charles Morin, vous avez travaillé avec des médecins américains d'une université en Virginie, je pense. Et votre étude a porté sur des personnes de 65 ans et plus. Est-ce que la problématique de l'insomnie est plus fréquente chez les personnes âgées que chez les jeunes?
1: Oui. Plus on vieillit, plus notre sommeil se fragilise et donc on devient plus vulnérable à faire de l'insomnie. Mais il ne faut pas penser que tout ça commence à 65 ans ou à l'âge de la retraite.
0: Oui, en recevant son premier chèque.
1: C'est ça.
0: On fait de l'insomnie.
1: Mais le sommeil, déjà dans la quarantaine, commence à se fragiliser, c'est-à-dire qu'on a moins de sommeil, on passe moins de temps en sommeil profond, on se réveille plus facilement et on a plus de difficultés à retrouver le sommeil. Et évidemment, en vieillissant, il y a des problèmes d'ordre physique qui peuvent accentuer les problèmes de sommeil. Certains médicaments qu'on utilise pour un autre problème d'ordre médical peut avoir comme effet secondaire de perturber le sommeil.
0: Est-ce que les spécialistes sont plus inquiétés par l'insomnie chez des gens de 30, 35, 40 ans que chez les vieilles personnes pour qui vous semblez dire que le sommeil s'est fragilisé, c'est plus compréhensible?
1: Disons que les pratiques médicales varient d'une culture à l'autre, mais ici au Québec, en général, et je dirais dans d'autres pays aussi, on a tendance à prescrire plus facilement chez les personnes âgées, prescrire des médicaments, parce que souvent et malheureusement, c'est la seule approche qu'on utilise pour traiter les problèmes de sommeil. Mais il est vrai aussi que certains vont avoir tendance à normaliser les problèmes de sommeil chez les personnes âgées. Et il faut bien faire la distinction, il y a des difficultés de sommeil qui font partie du vieillissement, mais au-delà d'un certain niveau, il faut porter attention à ces problèmes-là, autant chez les personnes âgées que chez les plus jeunes.
0: Mais ce n'est pas plus dramatique pour vous chez les plus jeunes. Si quelqu'un venait consulter à 30-35 ans en disant qu'il fait de l'insomnie, ça ne vous inquiète pas plus?
1: Pas nécessairement. Je pense qu'il faut regarder la fréquence de l'insomnie, combien de nuits par semaine. Il faut regarder aussi sa durée. Est-ce que c'est un problème qui est situationnel? Et il faut regarder son intensité aussi. Et c'est les différents facteurs qu'on va prendre en considération pour déterminer l'importance clinique du problème, peu importe l'âge de l'individu.
0: Vous dites, Charles Morin, que l'un des pires ennemis au sommeil, ou ce qui cause peut-être le plus l'insomnie, c'est l'entêtement à vouloir dormir.
1: Ben, c'est certain que il y a toujours une certaine forme d'anxiété de performance lorsqu'on fait de l'insomnie. Au départ, il y a toutes sortes de bonnes raisons qui peuvent nous empêcher de dormir, mais après un certain temps, on devient presque obsédé par notre sommeil, et à force de trop vouloir dormir, ça a un effet paradoxal et ça nous garde éveillés plus longtemps. Donc, ce qu'on peut faire, c'est de créer des circonstances qui sont favorables au sommeil, mais on ne peut pas induire le sommeil sur commande.
0: Est-ce qu'il y a d'autres causes, je dirais, d'ordre plus psychologique qui vont empêcher le sommeil? Le stress, par exemple, l'inquiétude?
1: Oui, il y a plusieurs causes à l'insomnie. Les causes peuvent être d'ordre psychologique. Le stress, l'anxiété, la dépression sont les causes les plus communes sur le plan psychologique. Sur le plan médical, il y a toutes sortes de problèmes médicaux qui peuvent engendrer de la douleur, entre autres, de l'inconfort physique, et tout ça risque de perturber le sommeil. Certains médicaments peuvent avoir pour effet secondaire de perturber le sommeil. Les décalages horaires, les changements d'horaire pour les travailleurs de nuit peuvent également perturber le sommeil, mais strictement au niveau psychologique, il faut faire la distinction entre des causes psychologiques qu'un peu tout le monde va rencontrer à un moment ou l'autre de sa vie. On fait face à un événement de vie important, on n'a plus de difficulté à dormir. Je pense que ça fait partie un peu de la période de résolution du problème. Mais au-delà de ça, il y a des personnes qui souffrent de dépression majeure et les difficultés de sommeil sont un symptôme de la dépression. Mais ce qui est intéressant aussi, c'est que les recherches nous indiquent maintenant, les études longitudinales, qu'une personne qui souffre d'insomnie sur une base chronique, même si elle ne présente pas de dépression au départ, elle est à risque plus élevé à long terme de développer une dépression si elle ne porte pas attention à son sommeil. Donc, je veux pas créer d'inquiétude excessive, mais c'est un problème auquel on doit porter attention si le problème persiste au-delà de quelques nuits.
0: On devrait comprendre donc que l'insomnie peut mener à la dépression plus que la dépression entretient l'insomnie.
1: Ça va un peu dans les deux sens.
0: Ça peut aller dans les deux sens. Charles Morin, l'excès de fatigue, paradoxalement, devrait être très, très fatigué. Ça devrait nous plonger dans le profond sommeil. Très souvent, l'excès de fatigue nous tient réveillés.
1: Oui, mais il faut faire la distinction entre fatigue et somnolence. La somnolence, par définition, ça l'indique que le sommeil est imminent. Mais la fatigue, ce n'est pas nécessairement le cas. On peut être épuisé physiquement, mentalement, sans pour autant être fatigué, sans pour autant être somnolent.
0: Insomnolent, donc avoir besoin de dormir.
1: C'est ça.
0: La médecine a fait, probablement de votre côté aussi, on fait certaines découvertes à propos des hormones manquantes qui pourraient provoquer l'insomnie. Donc, si on avait des substituts de ce côté-là, ça pourrait aider. Est-ce que c'est une grande cause, une grande...
1: Bon, c'est certain qu'on essaie toujours de développer ce qu'on appelle de nouvelles molécules pour traiter les problèmes de sommeil. Alors, on essaie de voir sur le plan biologique, est-ce qu'il y a des carences au niveau de certaines hormones pour...
0: Est-ce que c'était la mélatonine qui...
1: La mélatonine, effectivement. La mélatonine est un produit qu'on utilise aujourd'hui sous différentes formes pour traiter les problèmes de sommeil. C'est une hormone qui est produite naturellement dans le cerveau la nuit. Alors, on pense que si on en prescrit à l'heure du coucher, ça devrait avoir un effet soporifique. Mais il faut faire attention parce que, premièrement, ce n'est pas disponible au Canada. C'est disponible aux États-Unis. Et même lorsque c'est disponible en vente libre, on ne sait pas toujours qu'est-ce qu'on prend. Alors, il faut faire très attention. Et les recherches, présentement, nous indiquent que cette hormone-là, la mélatonine, peut être utile pour contrer certains décalages horaires, pour les problèmes d'horaire de sommeil associés aux travailleurs de nuit, mais ce n'est pas un bon choix pour le moment dans le traitement de l'insomnie. Si on a utilisé un médicament, on est mieux d'utiliser un médicament prescrit par le médecin.
0: Charles Morin, dans vos recherches et dans vos préoccupations, vous avez une préoccupation d'améliorer le sort des insomniaques, de un, qui serait, disons, le côté curatif ou le côté soignant, mais vous avez une préoccupation aussi sur les coûts sociaux engendrés par l'insomnie. C'est un grand problème social.
1: Tout à fait, tout à fait. On a tendance à minimiser les conséquences de l'insomnie, tant pour l'individu que pour la société. Et il n'y a pas beaucoup de services disponibles pour les personnes qui souffrent d'insomnie. Et c'est très dommage parce qu'on commence seulement à connaître les coûts qui y sont associés. On sait que le taux d'absentéisme est plus élevé chez les personnes qui souffrent d'insomnie que chez les non-insomniaques. On sait que la productivité est moindre également. Les erreurs, que ce soit dans le milieu médical, sur la route, au volant d'un véhicule automobile. Et aussi, il y a des coûts qui sont plus difficiles à quantifier au niveau de la baisse de productivité, entre autres. Mm-hmm. On sait que les insomniaques utilisent également davantage les services de santé, non pas pour l'insomnie, mais pour toutes sortes d'autres problèmes. Alors, on aurait peut-être intérêt à offrir davantage de services à ces personnes-là qui souffrent d'un mal qui est encore très méconnu.
0: Ça, pour les coûts sociaux, pour l'individu, outre la menace éventuelle de faire une dépression, quels sont les torts que l'insomnie cause à une personne, à l'individu?
1: Je pense qu'on a juste à utiliser le terme « qualité de vie ». Et les gens qui souffrent d'insomnie savent très bien à quoi ça fait référence. Mais lorsqu'on souffre de plusieurs nuits consécutives d'insomnie, le lendemain, on s'en ressent sur le plan de l'énergie, sur le plan de la vigueur mentale, de notre capacité d'attention, de concentration, et au niveau de l'humeur aussi. On n'a seulement qu'à faire une mauvaise nuit, à avoir une mauvaise nuit de sommeil, et on est beaucoup plus irritable le lendemain. Et c'est très différent aussi pour les personnes qui n'ont pas suffisamment de sommeil, parce qu'il y a eu une urgence, parce qu'ils ont eu des obligations inhabituelles de la personne qui souffre d'insomnie. La personne qui souffre d'insomnie, c'est contre son gré. Elle n'arrive pas à dormir, pas parce qu'elle avait une obligation particulière, mais c'est vraiment en dépit de...
0: Et c'est récurrent. Si on revenait, Charles Morin, à cette étude que vous avez menée avec les médecins de Virginie, qu'est-ce que vous vouliez, qu'est-ce que vous essayez de voir, qu'est-ce que vous avez fait comme processus et vous avez trouvé quoi?
1: C'était une étude qui visait à comparer une approche psychologique à une approche médicale basée sur l'utilisation d'un somnifère. On évaluait les deux approches seules et en combiné pour le traitement de l'insomnie chez les personnes âgées. Et on pensait que l'approche psychologique produirait des effets à plus long terme et l'approche avec médicaments des effets plus rapides, mais peut-être à plus court terme. Et ce qu'on observe, c'est que...
0: Et le résultat était quoi?
1: Le résultat est que finalement, il n'y a pas toujours des avantages à ajouter une médication. Parce qu'à court terme, l'approche psychologique et avec médicaments est comparable. Et à long terme, dès le moment où on enlève le médicament, les gens retournent aux difficultés de sommeil initiales. Alors qu'avec l'approche psychologique, qui prend plus de temps, les gens vont maintenir leurs améliorations de sommeil à beaucoup plus long terme. Et on mène présentement une autre étude ici à Québec qui fait un genre de suivi à cette étude-là.
0: Et qu'est-ce que vous faites dans l'approche psychologique?
1: On dit psychologique. On ne parle pas de psychanalyse ici. Lorsqu'on parle de psychologique, on fait référence à une thérapie qui vise à modifier certaines habitudes de sommeil, des horaires de sommeil qui sont irréguliers, et aussi vise à modifier certaines croyances que les gens entretiennent par rapport à ce que devrait être une bonne nuit de sommeil ou à comment ils devraient se sentir après une nuit de sommeil. Donc, pour être plus concret, les gens qui dorment mal ont tendance à passer beaucoup trop de temps au lit. Et ça peut sembler un peu paradoxal, mais la première recommandation qu'on fait, c'est de restreindre le temps passé au lit. Si vous passez 8 heures au lit, vous en dormez seulement 6, vous devriez couper sur les 2 heures additionnelles. Donc, on va créer une petite somnolence, on va augmenter le besoin de sommeil pour rétablir un équilibre. Les gens qui dorment pas bien ont tendance à rester au lit et à penser sur ce qui va leur arriver le lendemain, à penser aux conséquences. C'est la pire erreur à faire. C'est préférable de sortir du lit et d'aller dans une autre pièce et de revenir au lit uniquement lorsqu'on est somnolent.
0: 8 heures par nuit, c'est une sorte de mythe. On a établi ça sur une moyenne au cours des ans, probablement, mais...
1: Effectivement. Disons que les bons dormeurs, les adultes qui n'ont pas de problème de sommeil, rapportent dormir en moyenne entre 7 et 8 heures par nuit. Mais il n'y a pas de règle d'or qui s'applique à tout le monde. Il y a des petits dormeurs naturels qui fonctionnent très bien avec 4-5 heures par nuit et il y a des gros dormeurs qui ont absolument besoin de 9-10 heures de sommeil. Donc, il faut essayer de juger ça en fonction de comment on se sent le matin et aussi de notre niveau de vigilance, de somnolence le jour. Mais il ne faut pas nécessairement toujours viser le 8 heures de sommeil ininterrompu, sinon on risque d'avoir de mauvaises surprises.
0: Ouais. Il faut avoir une base d'hygiène personnelle pour bien gérer son sommeil et bien gérer sa vie et ses pensées. Je pense, le premier point qui me vient à l'esprit, c'est de mettre sur le dos de son insomnie de la nuit tout ce qu'on n'est pas capable de faire ou de bien faire le jour. C'est toujours d'accuser la nuit problèmes du jour.
1: C'est exactement ce qu'on appelle un facteur d'entretien dans l'insomnie chronique. Il y a toutes sortes de bonnes raisons pour déclencher de l'insomnie initialement. Un stress, un événement de vie. Mais lorsqu'une personne commence à tout blâmer ce qui va mal le jour sur le fait qu'elle ne dort pas bien, elle s'ajoute de la pression additionnelle la nuit suivante pour vraiment avoir une bonne nuit de sommeil, sinon ça va être encore pire le lendemain. Donc ça devient rapidement un cercle infernal, un cercle vicieux ça. Et il faut essayer de diminuer l'importance qu'on donne au sommeil. Même si ça peut sembler un peu paradoxal, il ne faut pas en faire une obsession.
0: Charles Morin, dans les conseils que vous pouvez donner aux gens qui font de l'insomnie, un des conseils qui m'apparaît étonnant, c'est celui de ne pas nécessairement tenir à se coucher à heure fixe. Ça n'aide pas se coucher à heure fixe, que j'aurais cru dans une espèce de régularité que, où on arriverait à établir le contrôle.
1: Cette régularité-là, elle est importante le matin. C'est très important de se lever à la même heure à chaque matin, mais l'heure du coucher, on dit qu'elle peut varier. Si une personne n'est pas somnolente à 22 heures, ça sert à rien d'aller se coucher. C'est préférable de rester au salon, d'aller se coucher uniquement lorsqu'on est somnolent. Donc, à ce niveau-là, ça peut varier. Mais peu importe le nombre d'heures de sommeil qu'on obtient, le matin, c'est important de se lever à la même heure parce que c'est ce qui régularise notre horloge biologique.
0: Un autre conseil, c'est l'occupation qu'on fait du lit. On doit restreindre le lit à dormir, à quelques autres occupations
1: exceptionnelles,
0: disons, de vie de couple. Mais pour le reste, on ne lit pas dans son lit, on n'en fait pas un lieu...
1: Un lieu de travail, un lieu de résolution de problèmes, un lieu de lecture, un lieu de télé. Il faut vraiment essayer de restreindre cet environnement-là au sommeil parce que, à la longue, encore une fois, si on l'utilise à toutes sortes d'autres fins, la chambre à coucher devient associée avec l'éveil et non pas avec le sommeil. Donc, les gens qui arrivent difficilement à dormir et qui commencent à lire, on pourrait penser que c'est une bonne idée. Ouais. Si on retrouve le sommeil à l'intérieur de 5-10 minutes, ça va, mais si on doit lire pendant une heure, ben, cet endroit-là n'est plus associé au sommeil.
0: C'est trop. À votre avis, est-ce que la médecine est suffisamment alertée de ce problème-là ou si très vite on opte pour la médication en médecine?
1: Alors, c'est facile de blâmer les médecins qui reçoivent tous ces gens qui se plaignent d'insomnie, d'être un peu trop vite sur la gâchette, mais c'est pas nécessairement un problème qu'on peut régler dans une consultation de 5, 6 ou 7 minutes. Ça prend du temps pour faire une bonne évaluation et aussi dès le moment où on fait des recommandations qui impliquent un changement de mode de vie, un changement d'habitude. C'est comme pour la perte de poids, pour les problèmes de tabagisme. Ça demande une approche qui est différente. Mais en dépit de tout ça, je pense qu'on est peut-être un peu trop rapide des fois pour prescrire, mais il y a certains individus qui demandent des médicaments aussi.
0: Sans prêcher pour votre église, est-ce que les insomniaques devraient penser passer dans un cabinet de psychologue aussi, plutôt que juste dans un cabinet de médecin?
1: Bien, certainement que pour certaines personnes où il y a des facteurs psychologiques qui jouent un rôle important dans l'insomnie, l'approche psychologique peut être très utile. Mais au départ, il faut que ce soit porté à l'attention d'un professionnel de la santé qui s'y connaît. Et c'est pas tout le monde qui sont sensibilisés à ce problème-là. On est vite à conclure que l'insomnie est un symptôme de quelque chose d'autre de plus important. Ça peut être le cas, mais pas toujours.
0: Charles Morin, on mentionne pour les cas des insomniaques d'éviter de dormir dans le jour pour pouvoir dormir la nuit. Il y a eu un document, je ne me souviens plus à quelle émission à Radio-Canada au cours de l'automne, fin d'automne, à propos de quelqu'un qui souffrait d'insomnie et qui s'est mis, qui a presque consacré sa vie, vous l'avez peut-être vu, qui a presque consacré sa vie à trouver les symptômes. Mais il a trouvé sa réponse en Espagne où les gens prennent la sieste tous les jours et lui, ça a réglé son cas, la sieste.
1: Ouais, disons que il y a des cas exceptionnels comme ça, mais en général, les personnes qui souffrent d'insomnie, on déconseille la sieste, surtout en fin de journée ou en début de soirée, parce que, qu'on le veuille ou non, même si on arrive à récupérer à ce moment-là, on devra en payer le prix la nuit suivante, parce que on va avoir hypothéqué la prochaine nuit. Surtout si notre sieste s'allonge au-delà de 30 minutes, il est certain qu'on va avoir un sommeil profond, mais on vient d'emprunter ce sommeil profond-là de la nuit de sommeil qui s'en venait. Si on prend les pays, les gens qui habitent dans les pays méditerranéens, c'est sûr qu'il y a une coutume, c'est bien ancré dans les mœurs de faire la sieste, mais souvent c'est pour contrer les effets de la chaleur. Et il faut pas oublier aussi que ces gens-là vont rentrer du travail beaucoup plus tard que nous on le fait en Amérique du Nord et vont aller se coucher beaucoup plus tard en soirée.
0: Leur nuit sera pas de 8 heures.
1: Donc les habitudes de vie sont très différentes.
0: Puissiez-vous être entendu que des gens prennent les bons conseils que vous avez à donner. Charles Morin, merci beaucoup.
1: Merci beaucoup.
2: Le montage de cette émission a été réalisé par Yannick Caron. Recherche et entrevue Yves Houde. Je vous remercie tous et toutes d'avoir été là et vous propose de passer de belles heures d'écoute à l'antenne de Radio-Galilée.

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2: Un nouveau cessez-le-feu prendra effet d'ici peu au Liban avec comme signe tangible l'envoi de l'armée libanaise dans des zones pilotes que devra quitter Tsahal. Le fruit d'un accord scellé hier soir à Washington et que dénonce le Hezbollah, encore combattu ce jeudi par Israël. À la une également de ce journal, la volonté d'une dizaine de pays européens d'interdire l'entrée de touristes russes sur leur sol. Nous irons aussi dans ce journal en Arménie à quelques jours de législatives cruciales, les premières depuis la perte du Haut-Karabakh en 2023. Et puis enfin, le Pakistan accuse aujourd'hui l'Inde de faire de l'eau une arme de guerre après la suspension d'un traité de régulation majeur entre les deux pays. Nous retrouverons notre correspondante à Islamabad.
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2: Bonsoir à tous. C'est au président américain Donald Trump que revient de fixer la date et les modalités de mise en œuvre du cessez-le-feu au Liban. Il pourrait entrer en vigueur d'ici quelques heures. L'accord scellé hier soir à Washington est la dernière chance pour sortir du conflit, selon le président Aoun. Le texte prévoit le retrait des soldats israéliens de zones pilotes au sud où va commencer à se déployer l'armée libanaise, soutenue par l'UE avec le déblocage de 100 millions d'euros cet après-midi. Une manière aussi de parvenir au désarmement des acteurs non étatiques, à savoir du Hezbollah, le mouvement qui rejette en bloc ce texte. Paul Ralifé.
4: Pour le président Joseph Aoun, l'accord de cessez-le-feu est la dernière chance pour sortir du conflit, sinon que chacun assume ses responsabilités, a-t-il averti jeudi. Le chef de l'État a précisé que le Liban a proposé lors des négociations que la zone pilote comprenne dans une première phase les régions de Zawtar el-Gharbiyye et Zawtar el-Sharqiyye ainsi que le château de Beaufort situé sur les rives nord du Litani. Recevant l'émissaire français pour le Liban, Jean-Yves Le Drian, Joseph Aoun a souligné la nécessité de ne donner à Israël aucun prétexte pour ne pas se retirer du Sud. La réponse du Hezbollah n'a pas tardé. Naïm Hassem a rejeté l'accord de trêve, dénonçant une capitulation et une défaite et réclamant un cessez-le-feu global et le retrait des Israéliens du Liban Sud. Dans un message lu sur la chaîne du parti chiite Al-Manar, le secrétaire général du Hezbollah a qualifié les négociations directes avec Israël d'absurdes, humiliante et honteuse pour le Liban. Le chef du Hezbollah a estimé que faire du désarmement l'objectif principal de tout accord revient à anéantir la force du Liban et à constituer une menace existentielle visant à l'extermination de son peuple résistant. Paul Khalife, Beyrouth, RFI pour Radio Vatican.
2: De leur côté, en Iran, les gardiens de la révolution soutiennent le Hezbollah. Le responsable de la force Quds, qui gère les opérations extérieures de l'armée idéologique du régime, exige en effet le retrait total d'Israël du Liban, une condition sine qua non à tout accord avec Washington. Mais un accord verra-t-il le jour ce jeudi? L'ayatollah Khamenei accuse par écrit les Américains et les Israéliens de chercher à diviser la nation iranienne pour pallier leur revers cuisant, dit-il, sur le champ de bataille. Tandis que Donald Trump se félicite, lui, de négociations qui se passent très bien avec Téhéran. Le président américain sous pression, le regain de violence de ces derniers jours dans les l'étroit d'Hormuz a provoqué une nouvelle envolée des prix de l'énergie et c'est dans ce contexte que la Chambre des représentants a voté hier une résolution symbolique ordonnant un retrait des troupes américaines engagées dans le conflit, un vote antipatriotique juge ce soir Donald Trump. La guerre au Moyen-Orient l'a laissé à sec. L'Inde, troisième importateur mondial de pétrole, est à la recherche de nouveaux fournisseurs et alors que New Delhi intensifie dernièrement ses achats de brut vénézuélien.

0: traverser le Pakistan. Islamabad reproche à New Delhi de ne pas l'avoir consulté au sujet de travaux sur un barrage hydroélectrique et de la construction d'un canal destiné à détourner une partie des eaux du fleuve. Pour les autorités pakistanaises, ces projets violent le traité des eaux de l'Indus qui répartit l'usage de 6 grands fleuves de la région entre les deux pays. Le Chenab figure parmi les cours d'eau attribués au Pakistan. Islamabad estime donc que l'Inde ne peut pas en modifier le débit de manière unilatérale. Mais en avril 2025, après l'attentat de Pahalgam dont elle a imputé la responsabilité au Pakistan, l'Inde a suspendu unilatéralement ce traité stratégique. Depuis, les échanges réguliers de données hydrologiques sont interrompus, alimentant les tensions entre les deux rivaux. Une situation potentiellement explosive, car pour le Pakistan, situé en aval et dont l'agriculture dépend largement des fleuves venus d'Inde, l'eau est devenue une question de sécurité nationale. Ondine de Gaulle, Islamabad, Radio Vatican.
1: Dimanche prochain, je vous le disais en titre, le 7 juin, les Arméniens sont invités aux urnes pour les élections législatives, les premières depuis la prise de contrôle total du Haut-Karabakh par l'Azerbaïdjan. C'était en septembre 2023. Un contrôle total qui a conduit à l'exode de la quasi-totalité des Arméniens originaires de cette région et à une polarisation de l'Arménie en pleine interrogation sur sa place entre influence russe, dont elle dénonce les ingérences, et rapprochement avec l'Union européenne. Le choix fait aujourd'hui par le Premier ministre sortant et favori, Nicole Pachignan, les explications de Taline Papazian, elle est enseignante à l'IEP d'Aix-en-Provence.
2: Il y a eu en fait une prise de conscience en Arménie que le deal, si je puis m'exprimer ainsi, qui avait été passé avec la Russie à la sortie de l'URSS et qui consistait à dire en échange de la protection du parapluie russe, l'Arménie restera un sujet fidèle, on va dire, de la Russie dans les questions les plus importantes pour la Russie. Ce deal-là est complètement tombé à plat avec la guerre de 2020 et puis ensuite avec la fin de, entre guillemets, du conflit du Karabakh en 2023. Et donc à partir du moment où ce deal tombe, les Arméniens prennent conscience que la protection de la Russie ne vaut strictement rien et qu'en échange, ce qu'ils ont perdu, c'est véritablement leur capacité de décider de leur avenir. Parce que cette société est en plein changement, elle est en pleine transformation et elle est en train de se ressaisir en accéléré de la question de sa souveraineté, de la question de décider d'elle-même de ce qu'elle veut faire et d'où elle veut aller. Et l'Europe s'inscrit en fait dans ce choix-là.
1: Des propos recueillis par Olivier Bonnel, un entretien à retrouver sur notre site internet vaticannews.va. La Roumanie va-t-elle sortir de son impasse politique? L'espoir est permis ce soir puisque le président Nicu Zordan a désigné l'eurodéputé Renew Eugen Tomac au poste de Premier ministre, un indépendant des partis représentés au Parlement. Il succède au libéral pro-européen Ilie Bolojan, renversé il y a un mois maintenant par une motion de censure déposée par ses anciens alliés sociaux-démocrates et de l'extrême droite. Un signe de plus pour manifester leur soutien à l'Ukraine, profitant d'une réunion des ministres européens de l'Intérieur à Luxembourg aujourd'hui. Plusieurs pays du nord-est de l'Europe ont réclamé de nouvelles restrictions de visa pour les touristes russes. Les explications de Pierre Benazé.
3: La lettre adressée à la Commission européenne et à la chef de la diplomatie de l'UE a été signée par 11 pays de l'espace Schengen, dont l'Islande et la Norvège. Parmi les autres, tous les Scandinaves, les Baltes ainsi que les Polonais, Tchèques et Néerlandais. Les restrictions en place depuis 2022 ont divisé par 8 le nombre de touristes russes en Europe. De 4 millions avant-guerre, leur nombre est tombé à 477 000 l'an dernier. C'est encore trop, selon Mari Rantainen, la ministre finlandaise de l'Intérieur.
4: We want to look some limitations of some groups.
5: Nous souhaitons étudier des restrictions imposées à certains groupes. Cela fait maintenant plus de 4 ans que la Russie mène une offensive agressive contre l'Ukraine. Et pourtant, les pays de l'UE continuent d'accorder un nombre excessif de visas touristiques. Il est absolument inacceptable de continuer ainsi.
3: Les touristes russes vont majoritairement en France, Italie et Espagne. Et le ministre suédois s'indigne, je cite, qu'ils boivent du vin rosé au soleil pendant que des Ukrainiens meurent sur le champ de bataille. Les pays signataires de la demande de restriction soulignent une augmentation de leur nombre l'an dernier et s'inquiètent d'un risque pour la sécurité. L'Estonie demande en outre une interdiction d'entrée en Europe pour les Russes qui ont combattu en Ukraine. Pierre Benazet, Bruxelles. RFI pour Radio Vatican.
1: Et en écho peut-être souhaitent certains d'écarter les touristes russes. Un haut fonctionnaire du Kremlin en charge des questions économiques a jugé que l'Europe avait besoin du pétrole et du gaz russe pour survivre. De facto, malgré les sanctions occidentales sur les hydrocarbures russes, les 27 continuent d'en importer sous diverses formes ou via des pays tiers. Le comité international de la Croix-Rouge prêt à reprendre son travail en Israël et plus précisément ses visites dans des centres de détention du pays. La Cour suprême vient d'invalider aujourd'hui l'interdiction décidée par le gouvernement de Benjamin Netanyahou dans la foulée de la

0: du 7 octobre. La Cour suprême israélienne qui dénonce dans une autre affaire une attaque contre l'état de droit, le franchissement d'une ligne rouge. Hier soir, le domicile de son vice-président a été pris d'assaut, en effet en Cisjordanie, occupé par des juifs ultra-orthodoxes opposés à la conscription. Des dizaines d'entre eux ont été interpellés. Et puis enfin, en Turquie, 30 migrants clandestins ont été découverts dissimulés dans la cuve vide d'un camion-citerne dans le sud-est du pays, près de la frontière iranienne. Voilà, c'est la fin de ce journal. Merci de l'avoir suivi. Merci de votre fidélité aux ondes de Radio Vatican. L'actualité du monde et de l'Église dans le monde revient demain matin à 8h. D'ici là, une excellente soirée à tous.
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Évangile de Jésus-Christ selon saint Marc, chapitre 12, versets 28 à 34. Un scribe s'avança vers Jésus et lui demanda : Quel est le premier de tous les commandements ? Jésus lui fit cette réponse : Voici le premier. Écoute Israël, le Seigneur notre Dieu est l'unique Seigneur. Tu aimeras le Seigneur ton Dieu de tout ton cœur, de toute ton âme, de tout ton esprit et de toute ta force. Voici le second, tu aimeras ton prochain comme toi-même. Il n'y a pas de commandement plus grand que ceux-là. Le scribe reprit : Fort bien, maître, tu as raison de dire que Dieu est l'unique et qu'il n'y a pas d'autre que lui. L'aimer de tout son cœur, de toute son intelligence, de toute sa force et aimer son prochain comme soi-même vaut mieux que toutes les offrandes et tous les sacrifices. Jésus, voyant qu'il avait fait une remarque judicieuse, lui dit : Tu n'es pas loin du royaume de Dieu. Et personne n'osait plus l'interroger. Au fond, Jésus est un chanceux. Quelqu'un lui pose une question sur la Bible. En fait, de plus en plus, nos chrétiens au Québec se posent et nous posent des questions sur la Bible. Dans toute la loi de Moïse, qui correspond aux cinq premiers livres de la Bible, on avait compté un total de 613 préceptes. Mais exactement comme nos gens à nous, les Juifs de l'époque avaient besoin de points de repère plus simples. Dans tout ça, c'est quoi le plus important? La question était courante au temps de Jésus. On la posait aux rabbis. Les uns pointaient à l'intérieur de la Bible le culte du Dieu unique, d'autres le respect du sabbat. Certains même fournissaient une réponse moins directement biblique, comme ce qu'on appelle parfois la règle d'or, citée d'ailleurs par le Jésus des Évangiles : Tout ce que vous voulez que les hommes fassent pour vous, « Faites-le vous-même pour eux. » Mais ici, en réponse à la demande du scribe, Jésus cite directement la Bible. Ici, je m'intéresse moins au contenu de la réponse de Jésus qu'à sa pédagogie. Sur le contenu, l'amour, on a coutume de parler abondamment. On remarque moins la stratégie du maître. Un modèle d'habileté. Jésus retient une seule chose importante, mais sous deux aspects, et surtout en citant deux traditions différentes du Premier Testament, le Deutéronome et le Lévitique. Le Deutéronome, une tradition du Nord, était une catéchèse de la loi de Moïse faite par des laïcs, ou du moins par des Lévites qui n'étaient pas rattachés au Temple. Le Lévitique, une tradition du Sud, était une loi de prêtre, en lien assez étroit, évidemment, avec le culte du temple. Dans sa pédagogie, Jésus se trouve donc à mettre ensemble laïc et prêtre. On peut trouver là un stimulant pour une pédagogie d'Église actuelle. Jésus ne met pas en parallèle, encore moins en opposition, tradition laïque et sacerdotale. Il en propose plutôt la synthèse, et même jusqu'à dire de l'un et l'autre commandement, le second est semblable au premier. Cela, me semble-t-il, pourrait inviter l'Église à tout faire pour assurer l'unification de ses différents groupes d'agents de pastoral. Quand on laisse s'installer rivalité et division, on fait l'œuvre de Satan divisé contre lui-même.

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0: Voici un moment de rencontre avec Jacques Maritain, philosophe français, une des figures importantes du thomisme au XXe siècle. Une réalisation de Radio Notre-Dame à Paris.
1: Jacques Maritain, penseur catholique contemporain majeur, est né en 1882. Sa vie se déroule sous le signe des grandes amitiés. Il rencontre d'abord Raïssa, qu'il épouse, puis Peggy, Bergson et enfin Léon Blois, rencontre décisive puisqu'il catholise sa conversion. La vocation philosophique de Jacques Maritain est ainsi rendue en plénitude. Il crée les cercles d'études thomistes, dont l'axe de réflexion est la pensée de saint Thomas d'Aquin. Après la guerre, il publie un manuel de philosophie et un livre sur l'art selon l'éclairage de la pensée thomiste. Il passe 2 années à Heidelberg chez sa belle-sœur Vera pour y suivre des études en biologie.
2: Revenu de Heidelberg, il s'installe à Paris, rue des Feuillantines, je crois. Et là, Jacques Maritain, pour garder son indépendance de philosophe, décide de renoncer à la carrière universitaire. Il faut bien voir qu'à la Sorbonne, à cette époque-là, c'était difficile d'être thomiste. C'est que c'était vraiment pas du tout les courants de pensée répandus, scientistes, positivistes, ou à la rigueur, on pouvait parler de Kant ou de Hegel ou de ce genre de penseurs. Mais saint Thomas d'Aquin n'était vraiment pas, c'est le cas de le dire, en odeur de sainteté. Et donc, pour garder son indépendance et pouvoir penser pleinement en philosophe thomiste, Jacques Maritain décide de gagner sa vie autrement. Et alors, il contribue à la rédaction d'ouvrages qui lui sont commandés par la librairie Hachette, notamment un dictionnaire de la vie pratique, qui lui donne beaucoup de mal, je crois. Et en fait, il ne persévérera pas dans cette voie-là. Mais donc, c'est comme ça qu'il vit à ce moment-là, au moment où, d'ailleurs, il va découvrir la somme théologique. Je pense que c'est d'ailleurs intéressant de voir le prix qu'un philosophe peut donner à son indépendance intellectuelle. Je crois en effet que c'est pas le tout d'être dans un cadre où vous allez être rémunéré. Bon, Jacques est agrégé de philosophie, donc il aurait pu faire carrière à l'université sans se poser d'autres questions. Mais en fait, la qualité de votre pensée n'est pas indépendante du cadre dans lequel vous allez l'exercer. Alors par la suite, il va devenir professeur à l'Institut catholique. En fait, on va lui offrir une chaire d'abord d'histoire de la philosophie, je crois, à l'Institut catholique. Et c'est finalement comme professeur qu'il va gagner sa vie, bien qu'il se soit toujours refusé d'ailleurs à se reconnaître comme professeur. Voilà, donc jusqu'au moment où ils vont s'installer à Meudon, ils vont rester à Paris et commencer un peu ces réunions thomistes et cette activité de vie à la fois intellectuelle et culturelle, allant dans les expositions, connaissant les peintres, allant écouter les concerts, connaissant les musiciens, faisant partie de ces cercles intellectuels et culturels qui fera un peu le quotidien de leur vie, toute leur existence.

renoncer à la carrière universitaire pour préserver son indépendance. Il gagnait sa vie à ce moment-là, en faisant des travaux, composant un ouvrage commandé par Hachette, un dictionnaire de la vie pratique, qui n'était sans doute pas tout à fait conforme à ses aspirations intellectuelles. Et donc, grâce à cet héritage, ils pourront s'installer à Meudon. À partir de 1923, ils vont s'installer dans cette petite maison. Et jusqu'en 1939, pratiquement au début de la guerre, de la Deuxième Guerre mondiale, eh bien, ils vont avoir une influence considérable à partir de Meudon, où un nombre extraordinaire de gens passeront, se convertiront, découvriront le thomisme, les maritains, etc.

0: Je l'ai rencontré au plus tard, au début de 1927.
1: Olivier Lacombe, écrivain.
0: Je le connaissais depuis 2 ou 3 ans déjà par certains de ses livres qui avaient paru antérieurement. Nous étions plusieurs, n'est-ce pas ? Nous sommes allés le voir à Meudon, donc à cette date un peu flottante, et je n'ai plus cessé d'être dans le cercle de ses amis jusqu'à sa mort. Je l'ai vu pour la dernière fois à Paris en janvier 73, et il était venu à Paris pour je ne sais plus quelles circonstances exactement.
2: À partir du moment où ils se sont convertis à la foi chrétienne, d'une part, mais il faut dire plus précisément au thomisme, ils ont lancé progressivement des cercles d'études. Hein, ça deviendra les cercles d'études thomistes, hein, qui sont lancés à partir de 1919. Mais enfin, disons qu'ils prendront leur régime de croisière à partir du moment où ils seront à Meudon, à partir de 1923. Et donc, le but de ces cercles d'études thomistes, c'est de concilier une recherche intellectuelle exigeante et une diffusion de l'enseignement de saint Thomas auprès d'un large public, parce que beaucoup des gens qui venaient à Meudon n'étaient pas des intellectuels ou des philosophes, bien sûr. Il y avait des artistes et puis toutes sortes de personnes. Donc de développer la diffusion du thomisme sur le plan intellectuel, mais aussi tout de suite dans une lumière spirituelle bien caractérisée.

0: Chacun de nous, comme il a ses cheveux comptés, a pourtant sa pauvre tâche de serviteur inutile, bien définie dans le ciel. Je crois avoir quelque idée de la mienne. J'ai été rivé à la pensée la plus dogmatique et la plus tranchante, la moins capable de conciliation et d'atténuation, à une doctrine absolument dure, pour essayer, en contemplant notre temps au passage, non de disperser, mais d'assumer, de réconcilier. J'ai dû commencer par la controverse, elle m'ennuie de plus en plus. Je sais les erreurs qui ravagent le monde moderne, et qu'il n'a pas de grand que sa douleur, mais je respecte cette douleur. Je vois partout des vérités captives. Quel ordre de la merci se lèvera pour les racheter? Notre affaire est de chercher le positif en toute chose, d'user du vrai, moins pour frapper que pour guérir. Il y a si peu d'amour dans le monde. Les cœurs sont si froids, si gelés, même chez ceux qui ont raison, les seuls qui pourraient aider les autres. Il faut avoir l'esprit dur et le cœur doux. Alors sans compter les esprits mous au cœur sec, le monde n'est presque fait que d'esprits durs au cœur sec et de cœur doux à l'esprit mou.
1: Un de leurs premiers ouvrages, qui est finalement une sorte de petit manuel de vie spirituelle à l'usage des membres des cercles thomistes,

de la vie de raison. Et non seulement ils ont découvert saint Thomas, mais ils ont découvert les grands spirituels et les grands mystiques, et ils ont cherché à faire une synthèse à l'usage des laïcs et des intellectuels, des doctrines des spirituels et des mystiques, de telle façon qu'un grand nombre, ou voire tous, un grand nombre en tout cas, puissent la vivre. Alors, ils demandent à chacun de consacrer, à tous ceux qui participent à ces cercles, de consacrer un temps à l'oraison, effectivement. Mais il est certain que l'activité intellectuelle est très prenante et que si on passe trop de temps matériel à l'oraison, à la prière en commun, on a d'autant moins de temps pour le travail intellectuel. Donc les réunions de Meudon étaient principalement consacrées au travail intellectuel, d'autant que bien des gens qui y venaient n'étaient pas croyants. Il ne faut pas perdre ça de vue. Autrement dit, on peut dire qu'il y avait un éclairage spirituel et de prière qui devait... pénétrer tout le travail intellectuel qui se faisait, mais je ne crois pas en tout cas qu'il était intégré à la vie de travail elle-même. D'ailleurs, Jacques dit quelque part qu'il fallait bien qu'il fasse de son travail intellectuel une prière, parce qu'il n'aurait pas eu le temps, évidemment, de passer un très long temps à la prière, étant donné tout le temps qu'il avait à passer à son travail intellectuel. Et puis j'ai déjà dit la dernière fois qu'il y avait une sorte un peu de partage du travail entre Raïssa, beaucoup plus contemplative et priante, et Jacques, qui priait certainement, et je crois qu'il avait une intense vie d'oraison, mais il y consacrait une moins grande partie de son temps qu'à son travail intellectuel.

Bienfait d'une communion fervente. Seigneur mon Dieu, prépare ton serviteur à mériter tes bénédictions et à s'approcher avec dignité et ferveur du sacrement de ton amour. Emplis mon cœur d'ardeur pour toi, afin que je m'éveille du profond sommeil où je languis. Viens me guérir, afin que mon âme goûte ta douceur qui est contenue dans ce sacrement comme dans sa source. Éclaire aussi mon intelligence pour que je me pénètre mieux d'un si grand mystère et accorde-moi pour y croire une foi inébranlable. Car ce sacrement, c'est l'œuvre de ton amour et non celle de la puissance humaine. C'est ton institution sacrée et non une invention de l'homme. Aussi, ces choses dépassent de loin tout entendement humain. Comment donc, moi, pécheur indigne, pourrais-je prétendre pénétrer un tel mystère? Seigneur, c'est dans la simplicité de mon cœur et avec un désir sincère que sur ta parole, je viens à toi, plein de confiance et de respect, convaincu de ta présence dans ce sacrement comme vrai Dieu et vrai homme. Seigneur, tu veux que je te reçoive et que je m'unisse à toi par les liens de l'amour. Eh bien, j'invoque ta clémence et je te demande avec instance cette grâce particulière. Que tout mon être se fonde en toi, afin que, rayonnante d'amour, mon âme ne cherche plus aucun autre réconfort. Car ce sublime sacrement, c'est le salut de l'âme et du corps, le remède à toute faiblesse spirituelle. Il guérit mes défauts, réprime mes passions, apaise ou diminue mes tentations, augmente la grâce, accroît la vertu, affermit la foi, fortifie l'espérance, enflamme et intensifie la charité. Que de bienfaits sans nombre tu as distribués et distribue encore par ce sacrement aux bien-aimés qui te reçoivent avec ferveur, ô mon Dieu, mon Sauveur. Tu les secours dans leurs peines, tu les relèves dans leur détresse, tu les ranimes par le miracle d'une grâce sans cesse renouvelée, de sorte que ceux qui, avant la communion, se sentaient troublés et inquiets, n'éprouvent plus ensuite qu'apaisement et sérénité. Tu agis ainsi avec tes élus, pour qu'ils aient pleinement conscience de leur faiblesse et reconnaissent tout ce qu'ils doivent à ta bonté et à ta grâce. Ils étaient froids, durs, sans amour. Tu les as rendus fervents, sensibles, pleins de charité. Qui, en effet, s'approche humblement de la source de toute miséricorde et n'en rapporte pas un peu de douceur? Qui se tient près d'un grand feu et n'en ressent pas quelque chaleur? Et tu es, mon Dieu, cette source toujours féconde, ce feu toujours ardent et qui ne s'éteint jamais. S'il ne m'est pas permis de puiser librement à cette source pour m'y désaltérer parfaitement, j'essaierai cependant d'en recueillir quelques gouttes pour apaiser ma soif et de ne pas me laisser vaincre par la sécheresse du cœur. Si je ne peux être encore tout enflammé comme les chérubins et les séraphins, je m'efforcerai du moins d'être plus fervent, et te recevant avec foi et dévotion, de préparer mon cœur à une étincelle de ton brasier. Jésus, mon Sauveur, accorde-moi, par l'effet de ta bonté et de ta grâce, tout ce qui me manque. Toi qui as daigné appeler à toi tous les hommes, en disant « Venez à moi, vous tous qui êtes dans la peine et qui ployez sous votre fardeau, et je vous soulagerai. » Matthieu 11, 28. Je travaille à la sueur de mon front, le cœur brisé de douleur, accablé par le poids de mes péchés, assailli par les tentations, agité par des passions mauvaises, et je ne trouve personne à mes côtés pour me secourir, pour me délivrer et me sauver, si ce n'est toi, Seigneur, mon Dieu. Je remets entre tes mains toute ma personne et tout ce qui m'appartient. Garde-moi et conduis-moi jusqu'à la vie éternelle. Accueille-moi pour l'honneur et la gloire de ton nom, toi qui m'as donné pour me nourrir ton corps et ton sang. Seigneur, mon Dieu, mon Sauveur, fais que ma ferveur et mon amour croissent à chaque fois que je participerai à ce divin mystère. Oraison de la fête Dieu.

perfection du sacrement de l'autel, dignité du sacerdoce. Même si tu atteignais à la pureté des anges ou à la sainteté de Jean-Baptiste, tu ne serais pas digne de recevoir ni d'administrer ce sacrement, car le pouvoir de consacrer et d'offrir mon corps et de recevoir en nourriture le pain des anges ne dépend d'aucun mérite humain. Quel mystère sublime, cette éminente dignité des prêtres à qui est donné ce que n'ont pas obtenu les anges eux-mêmes. Car seuls les prêtres légitimement ordonnés dans l'Église ont la faculté de célébrer le Saint Sacrifice et de consacrer le corps de Jésus-Christ. Le prêtre est le ministre de Dieu. Il enseigne sa parole comme il lui a été recommandé, mais c'est Dieu qui agit à travers lui, car tout lui est soumis et tout lui obéit. Dans ce sublime sacrement, tu dois croire à la toute-puissance de Dieu plus qu'à ce qui paraît à tes yeux. Alors, tu t'approcheras de l'autel avec crainte et respect. Pense à ce que tu es et considère celui dont tu as été fait le serviteur par l'imposition des mains de l'évêque. Te voici prêtre, avec mission de célébrer les saints mystères. Efforce-toi donc toujours de te vouer au service du Seigneur avec une foi et un zèle profond et de te comporter d'une manière irréprochable. Ton fardeau n'en sera pas pour autant allégé, bien au contraire. Tu es à présent astreint à une discipline plus étroite et tenu à une plus grande perfection, car le prêtre doit pratiquer toutes les vertus et donner aux autres l'exemple d'une bonne conduite. Sa vie n'est pas avec le commun des hommes, mais avec les anges dans le ciel, et il ne doit plus suivre la voie ordinaire, mais celle des saints sur la terre. Le prêtre revêtu des ornements sacrés remplace Jésus-Christ en personne, et c'est en son nom personnel et au nom de tous les fidèles qu'il élève ses prières vers Dieu. Il porte sur lui le signe de la croix qui lui rappelle toujours la passion du Christ. Il porte devant lui la croix sur la chasuble pour penser constamment à suivre les traces de Jésus-Christ. Il porte entre les épaules le signe de la croix, afin de témoigner que c'est pour son Créateur qu'il endure tout le mal que peuvent lui faire les hommes. Il porte la croix devant lui, afin de pleurer ses propres péchés. Derrière lui, afin de pleurer aussi par compassion les péchés des autres, car il a reçu des fonctions de médiateur entre Dieu et les hommes, pour qu'il ne cesse de prier et d'offrir la sainte victime jusqu'à ce qu'il ait obtenu grâce et miséricorde. En célébrant la sainte messe, le prêtre honore Dieu, fortifie l'Église, aide les vivants, procure le repos aux morts et en retire lui-même à chaque fois un immense enrichissement.

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0: Nous t'adorons et nous te bénissons, ô très saint Seigneur Jésus-Christ, ici et dans toutes les églises qui sont dans le monde entier, et nous te remercions de nous avoir rachetés par ta sainte croix. Seigneur, ta présence nous enveloppe, ta présence nous saisit. Comme le dira saint Paul, j'ai été saisi par le Christ. Et être saisi, c'est être pris de bonne manière. C'est adhérer. C'est avancer. C'est te suivre. C'est marcher à ta suite. C'est marcher derrière toi. Parce que toi, tu vois tout ce qui est devant. Nous, nous marchons à ta suite et nous sommes dans la foi et dans la confiance parce que nous croyons que jamais tu nous détourneras de cette finale qui est de voir le Père, de le bénir, de le glorifier. C'est ainsi que nous montons chaque jour sur la montagne des Béatitudes, où nous t'entendons nous parler et nous dire que la route, le chemin, nous mène vers le Père. Et nous ouvrons toujours cette page de l'Évangile de Jean, les noces de Cana, que nous méditons. Et nous la méditons dans la séquence où Marie, après avoir demandé et exprimé le manque, eh bien, elle dira ceci, « Faites tout ce qu'il vous dira. » Ce qui nous amène à écouter et à laisser monter en nous des paroles, qu'elles soient de l'Évangile ou qu'elles aient cette lumière évangélique dans sa manière d'être entendue. C'est cette parole que nous demandons, Seigneur. Et ce que nous entendons, c'est cette parole, silence, tais-toi. Trois mots. Silence, tais-toi. Et nous savons bien à qui Jésus adresse cette parole. Il l'adresse à celui qui est pris, prisonnier, possédé dans la synagogue de Capharnaüm. Le possédé n'est pas contrôlable. Et celui qui le possède parle et révèle ton identité. Qu'y a-t-il entre toi et nous? Nous savons que tu es le Fils de Dieu. Voilà ce que les démons affirment dans cette possession. Et la manière dont Jésus va répondre, « Silence, tais-toi. » C'est une manière de dire, « Ce n'est pas à toi, Satan, de révéler mon identité. Cela appartient à mes disciples, à ceux qui croient en moi. » Nous sommes étonnés de voir que le démon croit, lui. Le démon n'a pas de problème de foi, de croire en Jésus, en sa divinité. Lui, il croit. Tandis que les humains ont peine à croire, traînent la patte, ont des doutes. Le démon n'a pas de doute, lui. Il croit et il affirme que Jésus est le Fils de Dieu. « Es-tu venu pour nous perdre ?» Voilà ce qu'il dit. Alors cette parole, elle nous est adressée à nous aujourd'hui pour que nous puissions la comprendre dans le sens suivant. Lorsque nous sommes tentés, lorsque les possessions semblent vouloir nous encercler, eh bien nous avons en Jésus et dans la puissance de l'Esprit-Saint de dire les mêmes paroles. Silence, tais-toi. Et le tentateur, par où essaie-t-il d'entrer? Il veut bien atteindre notre cœur, le fond de notre cœur, mais il entre de quelle manière dans nos vies? Il peut entrer par l'imaginaire. Que de croyants s'imaginent des choses et se laissent emporter, et surtout aujourd'hui par toutes sortes de choses qui semblent étranges, bizarres. On court après les révélations, les pseudo-miracles. On est comme assoiffé, on est débridé par cette manière de croire. C'est Blaise Pascal qui dit que cette façon de croire, eh bien, elle tue la foi. Est-ce que notre foi est morte ou elle est vivante? Si elle vit à partir de tout cet imaginaire, de cette course frénétique aux miracles, aux choses fabuleuses, aux pseudo-révélations, eh bien, notre foi, elle est morte. Silence, tais-toi, ça veut dire que ce n'est pas à toi de révéler mon identité. C'est à ceux qui ont vraiment la foi. Et là, nous pouvons nous demander, avons-nous vraiment la foi? Cette foi simple, cette certitude de croire en Jésus, le Fils du Père, qui nous aime, qui nous sauve, qui a fait de nous ses frères et sœurs, et que nous suivons à partir de la parole des évangiles et au cœur de l'Église. C'est ainsi que nous sommes en sécurité. Faites tout ce qu'il vous dira. Alors cette parole, elle vient nous réorienter vers l'essentiel. Alors que le tentateur tourne autour de nous par l'imaginaire, parfois par des tentations qui sont dans la démesure, le pouvoir de la domination des autres, le manque de charité, la division au cœur des personnes, des familles, les inventions, on invente, les allégations, on invente, on peut inventer, et là, on se trouve dans le mensonge. Nous voyons bien que les vents du mensonge soufflent dans le monde et sur le monde. Silence, tais-toi. Alors que nous ayons cette force que seul l'Esprit Saint peut nous donner pour détecter justement que ce qui se passe en nous et qui nous trouble ou qui nous agite ne vient pas de Dieu, ne vient pas de l'Esprit Saint. Demandons au Seigneur et à Marie de nous garder dans la paix. Mon âme exalte le Seigneur, exulte mon esprit en Dieu, mon Sauveur. Il s'est penché sur son humble servante. Désormais, tous les âges me diront bienheureuse. Le Puissant fait pour moi des merveilles, saint est son nom. Son amour s'étend d'âge en âge sur ceux qui le craignent. Déployant la force de son bras, il disperse les superbes. Il renverse les puissants de leur trône, il élève les humbles. Il comble de bien les affamés, renvoie les riches les mains vides. Il relève Israël, son serviteur, il se souvient de son amour, de la promesse faite à nos pères, en faveur d'Abraham et de sa race à jamais.
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1: Un cœur vraiment grand, généreux, ne se laisse point arrêter. S'il peut passer, quoi qu'il en coûte, si malaisé que soit la route. Jamais il ne se dit c'en est trop. Sa foi monte, monte toujours. C'est qu'il est un je ne sais quoi que son cœur brûle d'obtenir. Saint Jean de la Croix.

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0: Bienvenue à Question d'aujourd'hui, émission qui vous est présentée par l'Office de catéchèse du Québec en collaboration avec Radio-VM et Radio-Galilée. Au micro, Renaud Grégoire, c'est un plaisir de vous retrouver cette semaine encore. Et aujourd'hui, nous avons la joie de parler de les maisonnées, on pourrait dire, avec Lorraine Demers, qui est agente de pastorale. Elle fait partie de l'équipe diocésaine de pastorale. Elle est la coordonnatrice diocésaine au diocèse de Québec des maisonnées. Lorraine, c'est une joie de vous recevoir, Lorraine Demers.
1: Merci, c'est une joie moi aussi de venir ici vous rencontrer pour vous parler des maisonnées.
0: Ben justement, c'est un thème qui, une réalité, une expérience, une réalité d'église. Ça fait très longtemps que je voulais qu'on aborde les maisonnées. Et d'abord, j'aimerais vous demander, avant qu'on parle des maisonnées, Lorraine Demers, qu'est-ce qui vous motive à être coordonnatrice diocésaine des maisonnées?
1: Alors, je peux commencer par dire ce qui me motive au niveau de devenir agente de pastorale au service diocésain de Québec depuis 2010. Avant, j'étais au niveau des paroisses. C'est plus la mission, l'appel à répondre au Seigneur dans cette mission particulière qui est d'annoncer l'Évangile, d'accompagner, de soutenir les milieux pastoraux, les milieux paroissiaux, pour marcher avec eux autres. Et surtout, ce qui me motive via les maisonnées, c'est tout l'aspect de la parole de Dieu, l'importance de partager la parole de Dieu. Comment elle me nourrit et que je souhaite que les gens puissent la découvrir pour eux. De vivre une rencontre avec le Seigneur à travers sa parole et surtout à travers les partages autour avec les autres personnes. Comment ils résonnent dans leur cœur. Alors, c'est ce qui me motive beaucoup et ce qui me tient à cœur aussi.
0: Coordonnatrice diocésaine, donnez-nous une idée de la grandeur du diocèse de Québec, parce qu'on est diffusé, bien sûr, à Québec, mais on est aussi diffusé dans différentes régions au Québec. Quelle est à peu près cette grandeur? Alors,
1: c'est tout le côté de Charlevoix, tout le côté jusqu'aux limites de Portneuf, aux limites de Armagh, du côté de Bellechasse, les États-Unis, toute la Beauce et toute la région du secteur Thetford Mines. Alors, on va assez loin. C'est un grand diocèse qu'on a.
0: C'est un grand diocèse, Lorraine Demers, effectivement. Et on va parler des maisonnées. D'abord, qui a eu l'idée de permettre ou de favoriser ces rencontres autour de la parole de Dieu? Quelle est l'histoire des maisonnées?
1: Alors, ce que je peux dire sur l'histoire, c'est un grand rêve de notre archevêque. Au printemps 2020, il a demandé à l'équipe diocésaine de pastorale à ce moment-là, il nous a apporté ce rêve-là qu'il portait, que naissent dans tout le diocèse plusieurs maisonnées où des gens se rassemblent pour partager la parole de Dieu, ou qui prennent le temps de fraterniser, de prier les uns pour les autres. Alors, c'est ce qu'il portait comme rêve. Il nous a confié ça, puis il nous a dit, il faudrait regarder ça ensemble. Et ce rêve est devenu réalité en septembre 2020, où au lancement de l'année pastorale, l'archevêque lançait le projet des maisonnées. Il souhaitait que dans chacune des paroisses, alors il demandait la collaboration des équipes pastorales, de l'équipe diocésaine aussi, de préparer des outils

0: Alors, on n'avait pas, les gens ne devaient pas s'inscrire nécessairement, mais s'ils le désiraient, ils pouvaient communiquer avec nous pour nous donner les fruits, nous donner ce qu'ils ont besoin aussi comme accompagnement pour partir une maisonnée dans leur secteur, dans leur maison. Alors, c'est comme ça que ça a commencé en 2020.
1: Alors, on est en temps de pandémie, faut-il le rappeler? Tout le monde, je crois, s'en souvient. Alors, le cardinal Lacroix, archevêque de Québec, a cette idée, un rêve, qu'il vérifie avec vous sur le terrain. Et vous choisissez comme nom maisonnée. Pourquoi? Ça pourrait être vous auriez pu donner comme nom groupe de partage, de l'Évangile ou de la parole de Dieu. Ça pourrait être un autre nom. Mais vous avez choisi les maisonnées. Pourquoi?
0: Une des raisons qui a été choisie maisonnée, c'est quand on dit la maisonnée est là, est présente, c'est un rassemblement. C'est la famille. Mais les maisonnées, c'est pas juste la famille en soi, c'est la grande famille chrétienne des gens qui ont le désir de partager la parole. Alors, quand on dit la maisonnée est arrivée, la maisonnée est pleine, alors c'est tout un sens fraternel qu'on y voit dans ça. Alors, le thème de maisonnée sort pas mal de cette idée-là que des gens se rassemblent dans les maisons. Alors, un peu comme les communautés de base dans les Actes des Apôtres, où il est assidu à l'enseignement, au partage de la parole. Alors, c'est un peu ça, c'est les premières communautés chrétiennes.
1: Lorraine de Mers, on oublie que, justement, les premiers chrétiens se réunissaient dans leur maison, dans les maisons, et non pas au temple, bien qu'ils fréquentaient le temple. C'était très, très différent. Donc, la maison, c'était très important. Et si on regarde aussi l'expérience de Paul qui faisait des grandes homélies aussi dans les maisons. Mais donc, c'est un peu cette idée de retrouver cet aspect fraternel, familial.
0: C'est l'aspect fraternité qui est présente beaucoup. Et c'est l'aspect aussi que c'est pas, on parle de Paul qui donnait des grands enseignements, mais c'est justement, les maisonnées, c'est plus quelque chose de vécu dans la simplicité. Alors, les gens n'ont pas besoin d'avoir un baccalauréat en théologie pour pouvoir faire une maisonnée. Puis c'est pas l'idée non plus qu'on enseigne à ce moment-là. C'est plus un temps d'écoute. On se met en présence de la parole, puis on se partage l'écho que ça fait entre nous. C'est même pas un sujet de discussion en soi, c'est de l'accueil de l'autre. Qu'est-ce qui résonne de l'autre qui vient résonner en dedans de moi aussi? C'est sûr qu'il y a une autre partie aussi des maisonnées qui, pour ceux qui voudraient aller plus loin, il y a une section qu'on dit, ça peut se vivre un partage de la parole, puis en deuxième temps, les gens qui veulent aller plus loin, partir d'un texte du pape, partir de vidéos qui ont été bâties aussi pour accompagner. Et on va prendre souvent le texte de l'Évangile du dimanche qui vient pour approfondir et se préparer. Et elle résonne différemment lorsqu'on va à la messe le dimanche après.
1: Alors, est-ce qu'il faut s'inscrire pour faire partie d'une maisonnée? Est-ce qu'il faut être quelqu'un de savant sur la parole de Dieu? Comment ça fonctionne? Quelqu'un qui dirait, mais moi, ça m'intéresse. Et on parlera tout à l'heure de très concrètement comment se vit le partage. Mais est-ce que ça prend des qualifications spéciales?
0: Je pense que la première qualification qu'on veut, c'est que les gens aient le désir de partager la parole, d'être avec d'autres personnes. On n'a pas besoin de s'inscrire en tant que tel, sauf que le fait de le dire à l'équipe pastorale, hey, nous autres, on part une maisonnée chez nous, ou nous écrire au service diocésain, dire « on a le désir de partir une maisonnée, mais on ne sait pas trop comment, on peut-tu être accompagné? » Oui, on est là pour ça. Mais on ne prend pas d'inscription. C'est ce qui un peu rend difficile les rassemblements après, parce qu'il faut lancer un appel général, parce qu'il y a plusieurs maisonnées dans le diocèse de Québec, mais on ne les connaît pas toutes. Et il faut dire aussi que plusieurs, il y a les maisonnées, mais il y a, dans le diocèse, beaucoup de gens font partie de mouvements. Il y a beaucoup de groupes de partage de paroles. Mais l'archevêque souhaitait quelque chose, un moyen simple pour monsieur et madame tout le monde, justement. Puis le livre de départ, ben c'est la parole de Dieu. C'est la Bible. C'est le Nouveau Testament. C'est là l'important. C'est sûr que si on arrive sur un texte qu'on ne comprend pas, on peut aller voir notre équipe pastorale et dire, pouvez-vous nous éclairer?

0: On a eu ça la semaine passée. Mais peut-être qu'il va y avoir l'éclair aussi qui va arriver pendant l'homélie du dimanche.
1: Oui, parce qu'il faut dire quand même qu'il y a certains textes, parce qu'on a quand même une distance très culturelle, une distance de temps par rapport au temps de Jésus, ne prenons que les évangiles, il y a certaines expressions qu'on connaît moins, on ne sait pas exactement qu'est-ce que ça veut dire. Là, peut-être que ça prend justement, ce que je sens dans votre réponse, c'est de ne pas hésiter à poser quelques questions à ceux qui pourraient éclairer un passage ou l'autre, mais vraiment de l'ordre de l'éclairage, hein?
0: Exactement, oui. C'est pas dans l'ordre de faire des études de théologie ou de... C'est vraiment... On peut dire que c'est une certaine étude, parce que c'est catéchèse, partager la parole de Dieu. Parce qu'on devient... ça nous donne un mode de vie, ça nous donne la vie, ça nous donne la joie de vivre aussi autour de nous. Et les maisonnées sont pas non plus réservées juste aux gens qui fréquentent la messe le dimanche.
1: Ah, c'est important ce que vous dites, Lorraine Demers.
0: On peut avoir des gens qui sont loin de l'Église maintenant, parce que, bon, pour toutes sortes de raisons, se sont éloignés, mais ils ont le désir de partager la parole de Dieu. Alors, c'est important pour nous de regarder autour pour voir qui je peux interpeller. Viens donc voir. Viens vivre avec nous autres une fois. Si t'aimes ça, tu peux continuer. Si t'aimes pas ça, c'est correct. Mais l'idée, c'est d'avoir une régularité, mais faut accueillir les gens. Faut témoigner de ce qui nous fait vivre là-dedans pour aller plus loin, pour créer d'autres maisonnées aussi.
1: Lorraine Demers, parlons du rythme des maisonnées. J'imagine qu'il y a différentes expériences. Est-ce que ces petits groupes, je pense que c'est 8 à 10 que vous suggérez peut-être au maximum pour qu'il y ait un échange, hein? Je pense que ce n'est pas des groupes de 30-40, hein, pour justement permettre cet échange. Est-ce que le rythme est une fois par semaine, une fois par mois? Qu'est-ce que vous voyez dans ce qui se vit au diocèse de Québec?
0: Alors, on suggère 6 à 10 personnes justement pour avoir plus de temps d'échange, plus d'échanges aussi entre nous. On a des maisonnées qu'on sait qui sont 4, mais c'est correct aussi, l'idée. Mais plus qu'on est, mais si on est trop de personnes, là, d'un fois, c'est plus gênant ou c'est plus difficile de partager. On le sait, quand on a des gros rassemblements de famille de 30 personnes dans la maison, on ne peut pas se parler tout le monde ensemble. Il faut s'échanger à part. Alors, le rythme, c'est de... On suggère à toutes les semaines ou aux 2 semaines... Pour garder une certaine régularité dans le fait que moins on en fait, moins d'infos on perd l'intérêt. Mais on va selon les gens qui sont là aussi. Il y en a qui disent, ben nous, on va le faire aux 3 semaines pour X raisons, à cause du travail, à cause de la famille. Mais à toutes les 3 semaines, on se rend compte, on prend le temps de manger ensemble, de partager la parole de Dieu.
1: Lorraine Demers, il y a quand même une règle de base que doivent avoir toutes les maisonnées, je pense, et j'aimerais vous entendre là-dessus, c'est quand même créer un climat de confiance et que les gens se sentent pas menacés dans leur manière de voir la parole de Dieu, dans les questions qu'ils pourraient avoir. Je pense que ça, c'est un élément important dans la maisonnée.
0: Alors, c'est sûr que quand on fait une maisonnée, on demande à chaque fois que quelqu'un anime le groupe. Alors, simplement... Mais cette personne-là est là pour donner la parole, pour donner le rythme de la rencontre, mais on n'est pas là pour juger ce que l'autre va faire écho en dedans d'elle. Parce que quand les personnes partagent, ce sera important dès le départ de dire tout ce qui se dit ici reste ici. Parce que c'est des fois, ça devient confidentiel. Quand ça vient toucher quelque chose de notre vie, qu'on ose partager, c'est important que tout le monde soit sur la même longueur d'onde à ce sujet-là. Et quand quelqu'un partage ce qui fait écho en elle, on n'a pas à discuter, on accueille. Ça, c'est pas facile d'écouter. Écouter ce que le Seigneur a à me dire dans ce que l'autre partage. Écouter l'autre personne. Ça, c'est important.
1: Les maisonnées, partager la parole de Dieu, mais écouter. Et est-ce que c'est, on pourrait dire, sans mettre l'étiquette, mais une école où on apprend à écouter aussi l'autre, à écouter ce que Dieu dit à travers l'autre?
0: C'est une... Oui, on pourrait dire que c'est une forme d'école pour écouter. Écouter en premier ce que je suis en train de lire. Qu'est-ce qui résonne en moi? Écouter ce que l'autre partage. Être en communion avec l'autre aussi. L'autre personne dans ce qu'elle partage de joyeux, de malheureux, de difficile et de louanges.

0: compagnie de Lorraine Demers, agente de pastorale et coordonnatrice diocésaine des maisonnées. Nous continuons notre exploration de ce que sont les maisonnées. Et Lorraine, vous nous avez partagé l'histoire des maisonnées. Vous nous avez rappelé l'importance de la parole de Dieu, que des gens veulent se réunir autour de la parole de Dieu, veulent pouvoir échanger sur la parole de Dieu, partager la parole de Dieu, mais aussi s'écouter. Mais très, très concrètement, là, comment ça se passe, une rencontre dans les maisonnées? Très concrètement, comment ça commence? Comment on réunit des gens? Parce que si quelqu'un dit « moi, je voudrais bien partager avec d'autres », comment on fait ça? Puis ensuite, comment ça se passe une rencontre de partage, très concrètement?
1: Alors, si on recule dans le temps, quand au moment ça a commencé, on était en temps de pandémie. Alors, on ne pouvait pas se rassembler dans les maisons. Le coronavirus nous a apporté une nouvelle sorte de maladie que j'appelle la zoomette.
0: La zoomette.
1: La zoomette.
0: C'est-à-dire?
1: Alors, les rencontres se faisaient par Zoom.
0: Voilà, par Zoom, donc par rencontre virtuelle.
1: Hein? Exactement. Alors, les rencontres, je dis Zoom, mais ça peut être d'autres choses, mais c'était surtout Zoom qu'on entendait parler à ce moment-là. Et là, ça se faisait plus simplement parce que comme on n'était pas en présentiel, ça commençait comme ça. Alors, c'est ce qui a créé des moments où il y a des gens, c'était très long comme rencontre, parce que le monde ne savait pas comment utiliser Zoom. Mais on réussissait quand même à partager la parole de Dieu. Mais ce qui a créé des groupes différents un peu de ce qu'on souhaitait au départ, mais quand on suit l'Esprit-Saint, des fois, ça nous conduit ailleurs. Ça a conduit à voir, moi, j'ai une amie qui est dans l'autre paroisse, à l'autre bout du diocèse, mais par Zoom, elle peut. Des gens qui sont partis en Europe. Donc, on a du monde qui font des maisonnées de l'ordre national, international, interparoissial. Mais le fait de se rassembler dans la maisonnée en présentiel, c'est un autre aspect qui est quand même important pour vraiment se rappeler des premières communautés chrétiennes. Alors, la façon qu'on ça se passe, c'est qu'on prend le temps de s'accueillir. Hein, chacun arrive de sa journée, ou si on fait ça un samedi matin, selon les gens choisissent le moment qu'ils veulent le faire. Ils interpellent les gens autour d'eux. Des fois, ça peut être des amis, ça peut être des gens qui demeurent des voisins, ça peut être de la famille, ça peut être même des gens qui ne connaissent pas parce que l'autre personne a invité quelqu'un. Alors, on accueille les gens, on se présente quand c'est la première fois, et ça nous aide aussi en s'accueillant à mieux nous connaître, apprendre à se connaître aussi qui on est. Qu'est-ce que tu fais dans la vie? Et il n'y a pas une dimension, il faut être toute une gang de médecins ensemble ou toute une gang de...
0: D'agents pastoraux
1: ensemble. C'est bien dans l'ordre de... C'est la place pour tous et toutes. Tout le monde a sa place parce que tout le monde a accès à la parole de Dieu. Et c'est justement, ça donne cet accès-là. Alors, après s'être accueilli mutuellement, on prend le temps de demander l'aide de l'Esprit-Saint pour demander de nous éclairer, qui nous guide dans ce partage-là, qui nous donne la communion aussi de s'accueillir mutuellement.
0: Ça peut être par un chant aussi?
1: Ça peut être par un chant, ça peut être par une prière. C'est les gens qui choisissent, l'animateur souvent, quand ils font un tour de rôle, où on choisit ensemble qu'est-ce qui nous aide le plus à prier pour nous intérioriser. Ensuite, on se met en mode écoute. On écoute le texte de l'Évangile qui nous est proposé. Puis, on l'écoute vraiment. On fait silence, on ne regarde pas notre Bible, on ne regarde pas notre texte. On se met en mode écoute.
0: Donc, il y a quelqu'un qui va...
1: La proclamer.
0: Proclamer.
1: Quelqu'un se lève, proclame la parole. Ensuite, on prend 4 à 5 minutes de silence. Cœur à cœur avec la parole. Moi, je relis le texte personnellement.
0: Donc, chacun a sa Bible?
1: Chacun a sa Bible, ou parfois c'est le prix en église. Mais l'idéal, on dit toujours c'est la Bible, mais on y va avec les gens aussi. Il y en a que pour une question de vision aussi, on a besoin d'avoir un texte qui est plus gros, en tout cas. Alors, on s'adapte avec les gens. Puis après avoir pris 4 à 5 minutes de silence avec la parole de Dieu, on invite les gens librement à partager un mot, une phrase, un verset, simplement, pour expliquer pourquoi, juste ça. On accueille. Quand tout le monde a dit son mot, puis c'est libre, hein? Si quelqu'un ne veut pas le dire, il ne veut pas dire de mot, il n'est pas obligé non plus. On fait une deuxième proclamation.
0: Du même texte.
1: Alors les gens, ça peut être la même personne qui lit, ou ça peut être une autre personne qui fait lecture, ça nous aide des fois en étant une personne différente à l'entendre autrement. Après avoir proclamé la deuxième fois, on partage sur le texte avec la question suivante. Quelle est la bonne nouvelle que je vois pour ma vie, pour moi? Qu'est-ce que je découvre dans le texte? Qu'est-ce que moi je vois? Pas ce que je veux que tu entendes, c'est ce que moi j'entends dans ce texte-là.
0: Et c'est puis, pas une discussion, là.
1: Et là, on n'entre pas en discussion.
0: C'est vraiment on accueille le cœur. C'est le cœur qui s'exprime.
1: Exactement. C'est là que chaque personne est libre aussi de parler, de partager ce qu'il entend, de ce qu'il veut dire. Et après que tout le monde a fait écho, on va prendre le temps de reproclamer une troisième fois le texte de la parole de Dieu. C'est drôle parce que rendu à la troisième fois, on ne l'entend pas de la même façon.
0: Effectivement. Et pour avoir vu plusieurs personnes et vivre différentes expériences, effectivement, on entend ou on voit autre chose qu'on n'a peut-être pas vu la première ou la deuxième fois. Et on l'entend peut-être plus comme une bonne nouvelle à ce moment-là.
1: Oui, une bonne nouvelle ou même de nous aider à comprendre ou saisir quelque chose qui... Oh, j'avais pas pensé que ça pouvait dire ça à moi. Mais à ce moment-là, on prend ce temps d'écoute aussi, encore une fois. Quand on écoute le texte, souvent on demande de ne pas lire la parole, de ne pas regarder la parole de Dieu.
0: De ne pas voir des mots, mais d'entendre une bonne nouvelle.
1: Exactement.
0: D'entendre Dieu qui nous parle.
1: Exact.
0: Ce qui n'est pas la même chose.
1: Non, c'est pas la même chose. C'est sûr que, encore une fois, il faut s'adapter. Il y a des gens qui ont des troubles d'audition, ils ont besoin d'avoir quelque chose. Quelqu'un qui a, je dirais même, des troubles de TDAH ou d'autres problématiques qui fait en sorte que s'ils n'ont pas rien, alors on y va selon ce qui est le mieux pour la personne. On pense à la personne en premier pour que tout le monde puisse vivre une rencontre avec le Christ. Ensuite, on termine avec... On fait une prière ensemble, une prière personnelle en premier, en silence. Qu'est-ce que ce texte-là m'a dit? Qu'est-ce qui résonne, qui fait en sorte que je veux dire merci au Seigneur ou demander quelque chose au Seigneur aussi pour m'accompagner dans ce que je vais vivre ou ce que je vis? Et on termine en partageant ceux qui le veulent, ce qu'ils ont fait comme prière, puis on vit avec un Notre Père en tournant. La maisonnée, c'est ça, dans toute cette simplicité-là. Là, ça paraît vraiment structuré, mais ça va dans un rythme qui se fait très bien, que les gens sentent bien aussi. Ils nous le témoignent. C'est quelque chose de simple, quelque chose que plus qu'on en fait, plus qu'on sait comment on le vit, comment on le fait, faut juste tomber pas dans le piège d'une routine. D'abord, OK, on va faire on dit un mot. Après ça, on dit un mot. Non, vraiment, que chaque fois est comme une première fois.
0: Que chaque fois, c'est comme si c'était la première fois qu'on écoutait aussi cette parole de Dieu.
1: Exactement.
0: Et qu'on écoutait aussi les autres qui partagent avec un mot, une expression. Ce que je trouve intéressant, c'est que ça vient du cœur. Il n'y a pas une explication théologique ou ça tombe pas comme un discours qui prendrait beaucoup de place. C'est vraiment du cœur. Hein?
1: Exactement.
0: C'est ce que vient la maisonnée. Lorraine Demers, sur le site de l'Église catholique du Québec, il y a bien sûr une page sur les maisonnées. Vous proposez aussi des maisonnées thématiques sur vivre un deuil, la synodalité. La synodalité, c'est très important.
1: Oui, exactement.
0: Même l'encyclique, la lettre encyclique du pape François, Fratelli Tutti, sur la fraternité, même sur les bases de la foi. Donc, ça veut dire que des fois, ça peut être un thème qui peut être choisi si le groupe le veut bien, je crois bien.
1: Bien, soit le groupe ou même dans une paroisse, on l'a déjà expérimenté sur le deuil, de pouvoir vivre cette expérience-là pour aider les gens, justement, qui viennent de vivre un deuil dans les mois qui venaient. Ils offraient le service de vivre un accompagnement à travers un partage de la parole. Alors, c'est selon les demandes qui arrivaient, on leur fournissait les outils où on pouvait aider aussi.
0: Lorraine Demers, pouvez-vous nous parler un peu de ce qu'on y trouve sur la page qui est consacrée aux maisonnées? On y trouve plusieurs choses intéressantes. Donc, entre autres, comment faire la promotion dans son milieu ou mieux comprendre? Il y a des messages, je pense, du cardinal Lacroix.
1: Oui, il y a des messages du cardinal Lacroix, comment il explique son rêve. Et il y a tout l'aspect aussi de les outils qu'on peut retrouver pour nous aider soit à en faire la promotion, soit comment les préparer. Tous les outils, ce qu'on vient de se dire un peu aussi, peut se retrouver sur le site Internet. Il y a aussi toutes nos coordonnées. Alors, c'est important de nous rejoindre soit par ecdq.org sur notre site Internet ou le 418-688-1211, poste 740, c'est mon poste de téléphone, où je pourrais répondre aux questions ou d'accompagner en collaboration avec mon amie et collègue Ginette Lheureux.
0: Lorraine Demers, un grand merci, vous qui êtes coordonnatrice diocésaine des maisonnées, de nous avoir parlé des maisonnées. Et merci aussi de tous ces renseignements qu'on peut trouver sur le site du diocèse de Québec.
1: Je me permettrai de terminer avec une citation de M. le cardinal. Lors des retrouvailles des maisonnées de 2026, il disait « Le partage de la parole de Dieu en maisonnée est un chemin profondément évangélique. Il donne sens à notre foi, révèle la beauté de la fraternité, porte du fruit et répond à un réel besoin aujourd'hui. Comme dit Jésus, heureux ceux qui écoutent la parole de Dieu et qui la gardent. »
0: Eh bien, merci beaucoup, Lorraine Demers, de cette belle citation du cardinal Lacroix. L'Office de catéchèse du Québec reçoit le soutien de la Fondation Lucien Labelle pour la réalisation de l'émission. Merci à Yannick Caron pour Radio Galilée et Lysandre Duplé pour Radio VM. Merci de votre présence, de votre écoute au micro, Renaud Grégoire, et je vous dis à bientôt.

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1: Les carnets du soir vous proposent de me suivre en Espagne, et particulièrement sur les Pas d'Ignace de Loyola, un chemin de vie. Suivez-moi dans cette réalité.

Donc, c'est cette chambre que nous allons visiter. Alors, c'est quand même émouvant, vous savez. On en a fait aujourd'hui une chapelle. Mais on a une représentation d'Ignace où on le voit dans son lit de convalescent, avec la jambe brisée, où il est comme saisi par la lumière de Dieu. Et on dit qu'il aimait beaucoup le soir, par une petite fenêtre, aller contempler les étoiles. Cela le réjouissait beaucoup. Alors Ignace est un homme un peu comme Saint François, un homme de la création. La création est, comme dit Saint Augustin, un livre. Il y a la Bible qui nous parle de Dieu, mais la création est comme un livre aussi, qui nous parle du Créateur, qui nous parle de Dieu. Alors Ignace Inigo, c'est son nom, Inigo va souvent regarder par cette petite fenêtre les étoiles qui brillent dans la nuit. Et ça lui fait un bien immense. Alors il commence à penser à Dieu, à penser à sa vie, à penser au passé. Il commence à penser à ce qui est en train de se produire en lui. C'est encore gros, vous savez. Ce n'est pas encore le diamant, mais c'est au moins le premier morceau qui est en train de vouloir être taillé. C'est un morceau un peu brut, parce que dans la vie d'Ignace, on se rend compte que ce n'est pas une conversion fulgurante qui, du jour au lendemain, va lui donner les sentiments les plus nobles. Non, les choses vont se faire petit à petit, et c'est peut-être réconfortant pour nous. C'est réconfortant pour nous de voir que le cheminement d'une personne qui découvre l'amour de Dieu est un cheminement qui sera progressif. C'est un cheminement qui, petit à petit, va dégager ce qui est rude, va dégager ce qui est dur, va dégager ce qui ne doit pas être là, mais de façon progressive. Alors, dans cette pièce aussi, il va vivre une expérience qui va le marquer. La Vierge Marie lui apparaît. Ça, c'est une expérience fondatrice et fondamentale de toute sa vie. Et ce qu'il voit de la Vierge Marie va guérir en lui tout ce côté qu'il avait, vous savez, de séduction envers les femmes. La présence mariale va devenir en lui une grâce d'apaisement et une grâce de conversion. Ignace a vécu une jeunesse où il s'est déplacé. Et il le sait. Et il en aura de grandes souffrances durant longtemps. Et c'est la vision, l'apparition de la Vierge Marie qui va venir le dégager et faire en sorte que son cœur va s'ouvrir pour Dieu, mais aussi va s'ouvrir dans l'amour de Marie, la mère de Jésus. C'est très touchant, vous savez. C'est touchant. Non seulement à la lecture du livre de la vie de Jésus et de la vie des saints, alors qu'il veut leur ressembler, non seulement cette expérience va le porter à se laisser transformer,

dégagé. Il en sera libéré. Oui, aujourd'hui, c'est une chapelle. On y célèbre l'Eucharistie, on y adore la présence du Christ dans l'Eucharistie. Donc, après la visite de cette maison, il y a au moins 4 étages, vous savez. Alors, on va redescendre avec le groupe des Français, qui, eux, sont en autocar, ils vont rentrer en France. Et nous allons, nous, prendre l'autobus en direction de Saint-Sébastien et nous allons marcher sur la promenade près de la mer, cette promenade magnifique où, je vous dis, les gens sont gentils, les gens sont courtois. C'est à cet endroit, à Saint-Sébastien, que je recevrai un courriel m'apprenant le décès d'une grande amie au Québec. Là, me viennent en tête tant de souvenirs de cette personne, et je me dis, elle est encore plus près, étant avec le Seigneur, qu'au Québec. Comme je vous disais, la célébration de la messe étant le cœur du pèlerinage, nous en sommes au deuxième jour. Alors je célèbre encore la messe à Saint-Sébastien, puisque nous devons prendre le train, mais assez tard en après-midi. Alors ça veut dire qu'il faut combler un peu cet espace dans le temps. Donc, célébration de la messe à Saint-Sébastien, et c'est l'évangile où Jésus rappelle qu'il est la vigne. Moi, je suis la vigne, et vous les sarments. Alors je réfléchis un petit peu, et en réfléchissant, je me dis... Jésus a pris un élément de la nature pour nous parler de cette communion intense que nous avons avec lui. Moi, je suis la vigne, c'est la totalité. Vous êtes les sarments, nous sommes les membres unis à lui. Et je pensais aussi à la nature et je voyais, parce que lorsqu'on est à Saint-Sébastien, c'est une très belle nature. Il y a la mer, je vous ai dit qu'il y avait des îles, les gens apprécient cette nature. Oui, les gens aiment la nature parce qu'elle leur donne beaucoup. On n'a qu'à regarder les activités, et surtout ici au Québec et même dans la région de Québec, toutes les activités qui ont lieu en toute saison, mais particulièrement l'été, où les gens boivent la nature, ils boivent la création, ils sont dehors, ils aiment le dehors, ils font du sport dehors. Ils sont des centaines et des centaines en bicyclette à faire du sport. On voit toutes sortes aussi de... aujourd'hui, il n'y a pas seulement que les bicyclettes, il y a les motos, mais il y a des nouvelles motos, en tout cas, il y a des nouveaux véhicules qu'on voit sur les routes. Mais les gens aiment la nature, ils aiment être dehors. Il existe une sorte de communion entre cette nature et ce qu'ils sont et ce que nous sommes. Alors c'est quelque chose de très important. Et comme je dis, c'est parce que la nature, elle nous donne beaucoup. Elle impressionne le monde. Les montagnes impressionnent les alpinistes. Les plongeurs sont impressionnés par la profondeur des mers. On est impressionné par la beauté du fleuve, des rivières, par la splendeur des forêts. Été, automne, hiver, on est fasciné par la poudrerie. C'est magnifique. On est saisi aussi même par les tempêtes, les ouragans, tout cela nous impressionne. Alors la nature est une forme de rencontre, est une forme de langage aussi, dans lequel on dialogue. Alors oui, je crois que la nature est très aimée par les gens parce qu'elle donne.
mais aussi nous en avons une responsabilité. Et nous,

Qu'est-ce que nous apportons à cette création et à cette nature? Alors là, on pourrait ouvrir tout un chapitre par rapport à tous ces effets de serre, à la pollution dans le monde, mais heureusement qu'on a des petites actions parfois qui nous montrent que oui, on en prend soin. Quand on arrive dans certaines villes où on voit qu'on a fleuri la ville, le village, c'est extraordinaire, on a besoin, nos villes ont besoin d'être fleuries, ont besoin d'être embellies, alors on redonne ce qu'on reçoit. La nature nous donne beaucoup, mais on redonne ce qu'elle nous transmet, surtout dans des accents de beauté. Alors voilà cette réflexion sur la vigne. Moi, je suis la vigne et vous les sarments. Alors c'est la même chose, nous recevons tout. Nous recevons la vie de Jésus. Nous recevons la vie du Père. Nous recevons le don de l'Esprit Saint. Nous recevons tout, nous qui sommes les sarments. Et le Seigneur va même dire qu'il les nettoie, les sarments. Alors, le vigneron va nettoyer pour que, justement, les artères qui conduisent aux sarments et les sarments, eh bien, soient purifiés. Alors, quand le vigneron nettoie la vigne ou que les sarments sont nettoyés, c'est pour produire encore davantage du fruit. On voit comment aussi les gens qui s'occupent des vignes vont couper telle partie, telle autre, justement pour donner de la vigueur. Alors nous aussi, dans notre vie, il y a peut-être des choses qu'il faut mettre de côté. Il faut peut-être demander au Seigneur le courage de ne pas se faire prendre par toutes sortes de liens ou de filets qui nous empêchent justement de produire notre fruit, le fruit de Dieu, nous ouvrir et non pas nous refermer sur nous-mêmes. Alors oui, le Seigneur et la vigne, nous en sommes les sarments, mais il s'en occupe, il s'occupe de nous. Et quand il nettoie le sarment, bien écoutez, ça fait mal. Nous sommes purifiés dans nos affections, nous sommes purifiés dans nos choix, nous sommes purifiés dans nos décisions, nous sommes purifiés parfois même à travers la santé. Alors tout concourt au bien de ceux qui aiment Dieu, pour que nous puissions produire des fruits et des fruits qui demeurent. C'est un peu la réflexion qui accompagnait cette Eucharistie. De même, les sarments reçoivent la vie du Fils et le Père nettoie pour que nous portions des fruits comme de vrais disciples. Le récit que vous entendrez 3 juillet autour de la fontaine de Tourny, dont je suis l'auteur, sera lu à ma demande par Jacques-Henri Gagnon. Vous plongerez dans le vieux Québec que je connais bien pour y avoir vécu, entrer dans la réalité des personnages, lieux de cette mémorable journée du 3 juillet, fête de la ville de Québec, écrit en 2010.

0: dégriffé. Chris, de lis, de nac, sti, de boire, d'enfant de chienne. André, 33 ans, venait de s'échouer aux abords de la fontaine. Le spectateur de cette fulgurante entrée en matière, les gens qui s'y étaient arrêtés le regardaient se relever. Il marmonnait encore des gros mots. C'était sa première expérience avec les patins de roues alignés. Des amis lui avaient conseillé de commencer doucement sur le territoire de l'Université Laval, les chemins étant parfaitement adaptés pour un débutant. Mais ce 3 juillet, il avait envie de les épater en disant à qui voudrait l'entendre qu'il avait défié les pentes du vieux Québec. Heureusement, il s'était équipé comme un joueur de hockey. Toute son attention allait se concentrer sur les roues alignées. Ainsi en était-il à l'étape de goûter les apprentissages imprudents. Ce n'était pas son arrivée en trombe ou sa chute qui avait interloqué la galerie. C'était plutôt sa litanie de mots enchevêtrés qui semblait venir tout droit du ciel en passant par l'enfer. Un étranger de passage ne put s'empêcher de s'étonner. « Remarquable chez les Québécois, ce type d'expression. » « Ce sont des sacres, » rectifia un naïf en haussant les épaules d'impuissance. « Ah bon ? Ah ben chez nous, les sacres ont un cérémonial plus rehaussé. Que voulez-vous ? Chez nous, on patauge, monsieur. » Reprenant de plus belle, les blasphèmes du patineur novice interpellèrent un philosophe assis sur un banc au ténor de la Seine. Son bonheur venait de s'arrêter quelques instants devant cette roulade impie. Il déposa le livre qu'il tenait en main. D'où venait cette démence de mots sacrés et la veine de frustration qui la sous-tendait? Une analyse étymologique et sommaire suffisait à conclure que l'impatience, la colère, l'indignation empruntaient sur le territoire québécois un vocabulaire allant du gentil saperlipopette au vulgaire phoque, lâché sans retenue. Familiarité anodine, peut-être. Paradoxalement, cette génération au langage débridé n'avait aucune idée des objets désignés par les mots qu'elle faisait entrer dans ses violences verbales. Le tabernacle, l'hostie, le ciboire et la personne du Christ leur étaient étrangers. Une familiarité? De quel ordre alors? Le philosophe poursuivait sa réflexion. N'est-on pas familier du quotidien et de ce qui tisse notre vie? Il y avait, semble-t-il, à considérer deux familiarités. La première remontait au temps de la colonie. Le peuple était familier des cérémonies à l'église et connaissait par cœur le mot des objets. Avec le temps, la familiarité entre toutes les classes et les couches de la population dévia sur une prise d'otage du sacré. Une intimité in vitro, transformée en vulgarité par la queue du serpent. Des siècles après, on se retrouvait avec une familiarité de confusion et une familiarité d'ignorance. Celle-ci était excusable, étonnamment. La première inexcusable, sinon par le repentir, car elle avait engendré sciemment la familiarité contre Dieu. S'étant installé près du philosophe, qui avait repris le cours de sa lecture, André lui demanda ce qu'il lisait. « Platon, mon ami. »« Platon, le film ?»« Non, Platon, le philosophe grec. » répondit l'autre gentiment. Vendeuse demandée. « Basta, basta, basta !» suppliait une Italienne dans l'ivresse de sa jeunesse. Sortie tout droit du festival « Juste pour rire », son compagnon l'arrosait copieusement agitant sans égard les eaux de la fontaine. La fanfaronnerie, juste pour elle, de sa conduite, indigna certains touristes, craignant surtout que leurs appareils photographiques soient abîmés. « L'amour rend aveugle », rappela placidement une dame. « Dites plutôt qu'il rend fou », corrigea sa compagne. Il est vrai qu'Alessandro était aveugle de tout ce qui n'était pas Sabrina. À cet âge, un jeune homme de 25 ans à peine ne peut rire que s'il est fou d'amour, ou cynique, ou dingue. On ne sourit plus autrement. Les publicités et les revues de mode nous le prouvent à plein cliché. Elles nous montrent des hommes et des femmes qui défilent sans sourire au visage. Qu'est-ce qui peut inciter ceux qui vendent les idées à faire croire à ceux qui les achètent que c'est un pari d'or que de jeter ainsi au cœur de la mode des morts vivants qui n'ont plus de sang sur les joues? Quel est le lien entre le mannequin exsangue, à la bouche renfrognée, et la tenue qu'elle met en vedette? Qui donc voudra acheter la chemise ou la robe portée par de tels corps affublés, de têtes démontées? La réponse à ces questions nous conduit d'évidence tout droit à un empire tricoté de gros sous. Peut-on avancer l'hypothèse de l'effet vampire? Attirée par une sorte d'hypnotisme, la victime, celle qui achète, tomberait sous le fait de qui la mort et se retrouverait avec l'habillement offert. Et si c'était plutôt l'effet petite misère? La pitié ferait bondir l'inconscient de générosité par l'échange des pécules contre des tissus attractifs. On aiderait la tristesse à se déshabiller d'elle-même, en ne conservant que ce qui fait notre bonheur, le pull ou la veste. Cette façon de voir illustre peut-être ce qui existe dans les couloirs interdépendants des régions internes du désir. Les responsabilités personnelles de rendre heureux l'autre à tout prix, qui qu'il soit. Ces visages, affichant résolument leur spleen ou leur bleu, viendraient finalement crever l'enveloppe d'un cœur humain empreint de compassion. Il se produirait une sorte d'interaction entre la froideur du mannequin et la chaleur à donner. Le début d'une conquête, ou plutôt d'une séduction. La victime à délivrer serait d'abord la tristounette effigie du mannequin. Ensuite, comment redonner vie à ce dernier, sinon en endossant sa propre réalité? De quoi activer les fibres de la déculpabilisation? De tels sombres défilés comportent un réel danger. Celui de propager dans nos rues de nouveaux modèles de tristesse. De manière inconsciente, peut-être, certains porteraient avec plaisir le vêtement choisi en se démarquant des masques sans joie. Ceux-là deviendraient les véritables porteurs de beauté. Dans cette optique, il y a du bonheur à se bien vêtir, c'est prendre soin de son corps dans la dignité. Or, ils étaient légion à prendre les deux, et du visage mat et de la robe superbe suscitant des épousailles, qui engendreraient un tissu d'enfant perdu. Une sorte de grande séduction, dont le but ne serait que de vendre le modèle et la mode. Bien étroite est la cloison qui sépare les personnes des marchandages affectifs. Fils d'un riche marchand de Padoue, Alessandro avait choisi ce jour-là des jeans fendillés et sablés par le virtuel. Sabrina, originaire du sud de l'Italie, allait savoir pourquoi ils étaient ensemble, portait une robe camomille qui lui donnait un je ne sais quoi d'insouciance. Les voyant s'amuser, beaux comme dieux et déesses mythiques, qui ne se rendaient pas compte de leur fièvre amoureuse. Se rappelant la Dolce Vita, les angelots de La Fontaine s'en étaient mêlés et même réjouis. À 14h13, bien sonné. Le Queen Mary II partait le lendemain. Le couple qui avait logé au château Frontenac pendant 3 nuitées repartirait le cœur plein d'amour vers sa belle Italie.
1: Nous poursuivons les carnets du soir, dans sa version 1 heure, la seconde partie de l'émission avec Britt Marie Barthes, professeure de sciences de l'éducation à Paris. Les univers du savoir, dépasser les systèmes.

0: Je suis en compagnie aujourd'hui de Brite Marie Barthes. Elle est professeure émérite à la Faculté d'éducation de l'Institut supérieur de pédagogie à l'Institut catholique de Paris, où elle enseigne depuis 1976. Vous avez publié, Madame Barthes, des ouvrages importants, « L'apprentissage de l'abstraction et le savoir en construction » aux éditions de Retz. Je me permets de vous saluer. Bonjour, Brite Marie Barthes.
1: Bonjour à vous et merci de cette invitation.
0: Nous avons chaque année, vous savez, une cotation au Québec, chez nous, où les institutions sont cotées d'après le résultat ou les résultats de l'ensemble des élèves, ouais, des étudiants. Et là, on se dit, bon, ben, telle institution privée, c'est la cote la plus haute. Alors là, on sent qu'il y a un mouvement, ouais, un intérêt par rapport aux adultes et, ouais, aux parents d'envoyer les enfants, ah, là.
1: C'est la même chose en France, oui. C'est même public, on publie ça dans les journaux. Ça, c'est un danger. D'abord, on ne sait souvent pas selon quoi. Par exemple, il y a des écoles qui excluent les élèves à un moment donné, 2 ans avant le bac. Et on garde que les bons. Et évidemment, c'est plus facile d'être la meilleure école si on a déjà exclu les élèves perturbateurs ou à mauvais résultats. Donc, il faudrait aussi voir comment on a éduqué ces élèves et tous les élèves. Est-ce qu'on laisse tout le monde entrer ou est-ce qu'il y a déjà une sélection au départ? Tout ça montre que c'est très difficile de comparer des écoles.
0: Et c'est très difficile, oui. C'est difficile quand vous voyez des critères qui sont vraiment ceux de l'intelligence et des résultats qu'on a obtenus. Par exemple, chez nous, en médecine, n'entre, ouais, pas qui veut, on peut comprendre, ouais, qu'il y a des exigences. Mais il y a...
1: Et encore, peut-être qu'il faudrait voir quelles seraient les meilleures exigences à avoir.
0: Oui.
1: En France, c'est surtout les mathématiques, par tradition. Et c'est pas sûr que ça soit le critère par excellence pour un bon médecin.
0: C'est vraiment très intéressant tout ce que vous soulevez, parce que, ouais, j'ai un cas où un jeune, bon, 25-26 ans, a dans son cœur le désir, ouais, d'être, ouais, un médecin de famille.
1: Ouais. Hein?
0: Il aime la famille, il aime les enfants, ouais, bon, etc. C'est ça qu'il a dans son cœur. Mais les résultats qu'il a obtenus, bon, parce qu'il y a eu un retard par rapport à ses études, il a perdu sa mère, ouais, à l'âge de 21 ans. Donc, il a pris un certain retard par rapport, ouais, aux
1: normes d'âge
0: aux normes,
1: aussi.
0: Hein, aux normes, ah, et tout. Ouais. Donc, il arrive à 25, 26 ans et il a ce désir. Il va même rencontrer le recteur, en tout cas, de pouvoir rencontrer le recteur de la faculté de médecine, mais tout de suite, il se fait dire qu'il n'a aucune chance.
1: Ouais.
0: Aucune chance. Et on s'aperçoit chez nous que ce sont les filles, les femmes qui ont la priorité parce qu'elles ont une capacité intellectuelle. Encore là, qu'est-ce qu'il y a derrière le mot intellectuel?
1: Oui, oui,
0: alors, une capacité peut-être mathématique d'obtenir et d'arriver à avoir tout.
1: Oui. Pour... Ah, il y a beaucoup de problèmes.
0: Donc,
1: aussi.
0: Donc, il y a un déséquilibre, ouais, qui va se faire et qui va se vivre chez nous par rapport aux médecins eux-mêmes, ouais, dont la majorité, ce seront des femmes.
1: Ça, on n'en est pas encore arrivé. C'est ça, c'est Québec, ça.
0: Oui, oui,
1: ça, on n'en est pas encore arrivé. Mais c'est peut-être vrai qu'à force, les filles deviennent... prennent plus de responsabilités. On sait aujourd'hui que ce qui est peut-être le plus important, c'est la volonté d'apprendre. C'est l'intérêt et la volonté et la persévérance qui va peut-être primer sur ce qu'on appelle intelligence. Et il faut encore voir de quelle intelligence on parle. Mais je trouverais personnellement vraiment dommage et que seulement des critères de matières scientifiques comme notamment les mathématiques, que c'est cela qui va déterminer l'entrée quand justement il faudrait des médecins qui ont la compassion, qui ont la volonté de suivre les personnes. Et c'est pareil d'ailleurs pour le métier d'enseignant. Il faudrait aussi prendre en compte la volonté de la personne de s'occuper d'autres personnes. Ça devrait être un critère.
0: C'est intéressant parce que vous touchez à la fois le monde des enfants dans ce qu'on est en train de se dire.
1: Oui.
0: Donc, apprendre, comprendre l'enfant, mais aussi les adultes,
1: oui,
0: qui sont là.
1: Mes étudiants sont adultes.
0: Vos étudiants sont adultes,
1: ouais.
0: Oui. Et les professeurs, ceux qui sont dans l'enseignement, ceux qui vont transmettre
1: ouais.
0: une qualité de savoir, eux aussi
1: ouais.
0: sont des adultes.
1: Ouais.
0: Quel est le danger de l'adulte quand il enseigne?
1: Mais l'adulte, il a déjà une expérience, un vécu. Je ne sais pas si c'est un danger. C'est à la fois un danger et ça dépend ce qu'il a quand il est adulte. Ce n'est pas parce qu'il est adulte que c'est un danger, j'espère. Mais il y a sûrement des expériences qui ont mieux formé quelqu'un pour vouloir être au service. Un enseignant devrait, plutôt que de vouloir exposer son savoir, devrait plutôt vouloir mettre son savoir au service des élèves pour qu'eux, ils puissent apprendre. C'est ça qui est important à l'école. Ce n'est pas tellement ce que l'enseignant sait. C'est comment il sait transmettre, de quelle façon il sait transmettre, pour que ça ne soit pas une transmission, si on prend la métaphore transmission, on met quelque chose là, et on le prend là, et on le met dedans, et l'élève est vu comme un récipient qui doit... répéter le savoir, mémoriser les contenus. On est là pour utiliser son savoir au service de ceux qui vont apprendre plutôt que de transmettre et mettre dans la tête de l'élève. Ce qui change les attentes qu'on a sur un élève, ça change, si vous voulez, le rôle de l'enseignant parce qu'il n'est plus là pour exposer son savoir, mais il est là pour mettre en contribution, en participation, les élèves qu'il a devant lui pour qu'eux, ils puissent personnellement construire leur savoir et en même temps construire leur personne à travers le savoir. Et du coup, le savoir devient presque un moyen pour développer l'intelligence, si vous voulez, ou pour développer l'élève. C'est grâce à ces contenus qu'on peut apprendre à réfléchir, qu'on peut apprendre à juger. Et le plus important serait le développement de ses élèves, plutôt que le contenu qui peut devenir un moyen de devenir quelqu'un d'intelligent, qui sait juger, qui sait travailler avec les autres, qui sait avoir une relation avec les autres.
0: Est-ce que c'est le rôle de l'école, de l'enseignant, que, je dirais, de soutenir ce développement, selon vous?
1: Absolument. Et ça va de pair. Le savoir et le contenu, c'est pas quelque chose qui est l'extérieur des personnes. Le savoir n'existe que dans les personnes et ça dépend des personnes ce qu'on va faire avec ce savoir. Donc l'école ne devrait pas être un lieu où il y a un savoir, un savoir abstrait qu'il faut apprendre sans le comprendre. Ça devrait plutôt être un lieu où il y a des rencontres avec le savoir sous des formes concrètes, où on peut se mettre dans des situations, où on va apprendre par la situation à arriver vers l'abstraction. Parce qu'il faut arriver à l'abstraction, il faut avoir des mots pour pouvoir communiquer avec les autres, pour pouvoir échanger, pour pouvoir dire. Donc il ne suffit pas de comprendre, il faut pouvoir aussi exprimer et communiquer ce qu'on a compris. Il faut les deux. Mais pour apprendre les mots, il faut que ça soit en même temps qu'on apprend à faire. On est dans l'action, on est dans une situation concrète, et à partir de là, on apprend les mots pour le dire. Et si ça vient en même temps, c'est très bon, parce qu'on sait à quoi le mot se réfère. Après, le mot peut se développer et se référer à beaucoup de choses. Et avoir plusieurs sens. Et toute sa vie, on peut continuer à élargir sous forme d'une spirale, ce qui est, je cite là mon maître à penser, qui est un grand psychologue américain qui s'appelle Jérôme Brunner, que j'ai eu la chance et le privilège de connaître il y a 30 ans, et qui m'a mis sur la piste de ce genre de réflexion, de se centrer plus sur le processus que sur le contenu. Connaître, dit-il, c'est un processus et non pas un produit. C'est quelque chose de dynamique, de vivant. Et du coup, le savoir n'est plus vu comme une entité statique qu'il faut mémoriser, mais plutôt comme un processus dynamique qui peut évoluer.
0: Qui évolue.
1: Qui peut changer selon le contexte et qui peut évoluer toute la vie sans qu'il y ait une seule réponse.

0: Il me semble qu'on touche aussi à toute la sensibilité des êtres, la psychologie, je dirais même la dimension poétique qui existe dans la personne humaine.
1: Oui, ce qui est intéressant aujourd'hui, c'est que tout ça qu'on sent, on sait, moi j'ai appris par ma grand-mère des choses qu'on trouve aujourd'hui confirmées par les sciences dures. C'est pourquoi c'est bien les sciences de l'éducation, parce qu'on peut aller dans toutes les disciplines et chercher, quand on a un problème sur le terrain, on peut aller voir dans les différentes disciplines qu'est-ce qu'il y a comme réponse. Parce que là aussi, on est obligé de choisir. Il y a beaucoup de théories sur le marché, pour ainsi dire, beaucoup de théories d'apprentissage. Et on est obligé de choisir où on va aller. Quand moi, j'ai commencé, quand je reprenais mes études aux États-Unis, c'était le behaviorisme, le stimulus-réponse, et la pédagogie par objectif, et les taxonomies, c'était tout ça qui était la vérité. Bon, ça a complètement changé aujourd'hui, heureusement. Et il y a d'autres théories qui ont gagné du terrain. Deux biologistes que j'aime beaucoup, hein, c'est Francisco Varela, qui malheureusement nous a quittés, et l'autre, c'est Antonio Damasio, un Portugais d'origine qui est aux États-Unis maintenant, dans la Hoya, je crois qu'il est. J'ai rencontré les deux, et qui montre la base biologique des sentiments. Qui montre que notre cerveau, par évolution, est bien aussi préparé pour l'empathie, si vous voulez, autant que la violence. Et si aujourd'hui c'est la violence qui domine, il faudrait peut-être rechercher ces bases biologiques pour favoriser aussi l'empathie et la solidarité. C'est également dans nos gènes, c'est possible.
0: Alors, d'autres sciences viennent nous éclairer et nous faire avancer dans ce processus.
1: Oui, c'est une sorte de jubilation, si vous voulez, quand on retrouve dans différentes disciplines des chercheurs qui disent les mêmes choses, souvent dans des langages très différents. Parfois, c'est difficile de voir que maintenant, quand Varela parle de l'inaction, la théorie de l'inaction, finalement, c'est la même chose qu'il dit Edgar Morin ou qu'il dit Sharon Brunner.
0: Avec d'autres termes.
1: Et qu'on retrouve l'essence qui est cette vulnérabilité humaine qu'il faut prendre en compte à l'école aussi. On ne peut pas bien apprendre si on se sent complètement, à cette expression « learned helplessness », l'impuissance apprise. C'était un concept... Je ne sais plus exactement de qui, il y a longtemps de ça, mais cette idée qu'une personne ou tout un groupe ou tout un pays peut devenir dans cette condition de l'impuissance apprise. On a appris qu'on n'est pas bon, qu'on ne vaut rien. Et ce n'est pas la peine d'essayer. On abandonne. On quitte, on décroche ou on quitte le pays. Ou
0: comme on dit chez nous, on est fait pour un petit pain.
1: Oui, mais c'est ce que vous avez dit au début, que quand on a l'impression qu'on n'a rien à contribuer, on n'a plus envie de rester dans ce groupe-là. On s'exclut soi-même, même avant que les autres vous excluent, on s'exclut soi-même parce qu'il n'y a pas un minimum de bien-être ou de plaisir d'apprendre et on n'a pas envie de rester, on suit à peu près, comme peut-être beaucoup d'enfants, ou bien carrément on quitte. Mais on ne part pas avec une confiance en soi, ni une satisfaction de ses connaissances. Et c'est dommage.
0: Vous venez de parler de presque de la joie d'apprendre.
1: Oui, absolument. Ça se remarque. Hein?
0: Oui.
1: Ah oui, j'ai même des petits films quand on introduit une autre façon de travailler, et on peut regarder l'expression des enfants quand ils cherchent, quand ils se donnent la peine. Ils ont une satisfaction de se donner la peine et vraiment une joie qui peut se lire sur leur visage quand ils trouvent.
0: Au tout début de notre entretien, vous me disiez peut-être que vous aurez un mot, vous aussi. Vous avez dit « j'ai un mot qui m'habite ». Vous avez parlé de discernement.
1: Oui.
0: Hein, tout à l'heure.
1: Oui.
0: Alors, j'ai travaillé un petit peu en me disant quel serait le mot. Et moi, le mot qui montait, c'était le mot intérêt. Mais il était vraiment lié à la joie de la découverte. Et je me disais, il y a 2 ans, à peu près, 2-3 ans, j'ai découvert la littérature russe davantage. J'avais l'intérêt. Et quelque chose qui s'était allumé en moi, l'intérêt. Mais quelle joie j'ai eue à découvrir que mon intérêt était bien en deçà que de ma joie.
1: Ouais.
0: Donc, dans cette découverte, dans cet apprentissage du savoir et de la connaissance, l'intérêt mène peut-être à la joie. Qu'en pensez-vous?
1: Ah, mais je pense que c'est peut-être ce qu'il faudrait d'abord, si on peut. C'est ça qui précède tout. Si on peut avoir des expériences d'intérêt et de choix, la motivation peut se construire. C'est pas quelque chose qui existe nécessairement avant. Et qu'on va dire, voilà, les élèves sont pas motivés, mais on peut pas compter sur la motivation des élèves avant. C'est quelque chose qui, au mieux, peut se construire pendant et donner goût à recommencer. Quand on a eu des expériences où on a un plaisir, on a envie de recommencer. Et malheureusement, le contraire est vrai aussi, que si c'est trop décourageant, on n'a plus envie de...
0: On se referme ou c'est pas intéressant ou on n'a plus le goût.
1: Oui, et peut-être que la première tâche du maître, ce serait de faire naître cette envie, d'adhérer au projet, même si on ne connaît pas le sujet ou ce qu'on va faire, mais qu'on a envie d'adhérer au projet. Et ça peut être le projet d'une heure dans une classe ou d'une semaine ou un semestre ou une année. Il y a à chaque moment quelque chose qu'on va faire un certain temps. Et c'est ce que j'appelle de créer l'intersubjectivité. Ça, c'est un concept que j'ai encore chez mon grand maître Jérôme Brunner. L'intersubjectivité, c'est l'idée des attentes mutuelles. Et souvent, à l'école, on dit seulement ce qu'on attend des élèves. Et on fait un contrat, mais le contrat, c'est seulement les élèves qui signent. Et normalement, un contrat, il faudrait que ça soit d'eux qui signent.
0: Oui.
1: Et j'ai quelque chose dans mon travail que j'appelle le contrat d'intersubjectivité. C'est une façon de commencer, que ça soit une leçon ou un projet, de commencer à se mettre d'accord sur les attentes mutuelles. Et de négocier même le sens de ça, pour créer une intention d'apprendre, une intention d'adhérer au projet. Et là, presque tout est déjà gagné, si on peut. Après, on peut ruser un peu et peut-être avoir une activité qui est intéressante, sans que les élèves sachent encore qu'on peut également apprendre plein de choses à travers cette activité. Mais la première chose, c'est de faire naître l'envie de participer, d'adhérer à la tâche proposée. Donc il faut bien réfléchir aussi à des tâches, qu'elles soient invitantes, qu'on invite les gens à une activité où ils puissent participer, où ils puissent savoir d'avance qu'ils vont faire quelque chose, qu'ils vont avoir de l'aide, ils ne vont pas être laissés seuls, qu'ils peuvent être rassurés. Il faut prendre en compte à la fois leur cognitif, tout ce qui est de l'ordre de l'apprentissage, mais aussi les conditions affectives. Qu'est-ce que je peux faire pour rassurer les élèves, pour qu'ils n'aient pas peur de ne pas réussir ou de ne pas être à la hauteur. Ce contrat concerne à la fois la pensée, le cognitif, l'affectif et aussi le relationnel, c'est-à-dire comment on va être en interaction, est-ce qu'on va avoir le droit à dire son mot, est-ce qu'on va avoir sa place dans cette interaction. On a besoin d'être rassuré pour se lancer.

0: vous m'amenez à une question. Comment se fait-il que les examens existent et que ces examens nous placent en face d'adultes ou de jeunes qui sont pris par une angoisse et qui vont travailler tard la nuit, se lever tôt le matin et qui arrivent avec un stress épouvantable à l'école? Je l'ai vu chez les jeunes, je le vois chez les étudiants, par exemple.
1: Je le vois
0: dans
1: tous les jours.
0: Des grandes facultés, mais...
1: Ouais. Même à l'école, même au niveau... collège, c'est-à-dire les enfants de 11, 12, 13 ans sont déjà dans le stress de ces contrôles et examens. Il faut des examens, entre guillemets, c'est-à-dire il faut pouvoir quelque part savoir ce qu'on sait ou ce qu'on ne sait pas par rapport à une norme. On a besoin d'une information, si vous voulez. Donc il y a examen et examen. Mais pendant qu'on apprend, on a besoin de temps et le droit de faire des erreurs. Et on ne devrait pas constamment avoir des examens qui, en plus, donnent une note. Ça, c'est en France. On a une note moyenne qui vous donne aucune information sur ce que vous savez, ni sur combien bien vous le savez. Ça ne fait que vous mettre dans sa moyenne de la classe. Et cette note reste pour l'année. Ça paraît absurde que si on a eu un mauvais contrôle... Et en France, on utilise bien ce mot le 5 novembre, mais ça va compter pour le mois de juin à la fin de l'année. C'est très, très décourageant si on commence mal. C'est le contraire. Bon, il y a beaucoup de formes d'examen. On parle beaucoup des évaluations formatives. Et je crois que peut-être au Québec plus qu'en France, on essaye d'avoir ces évaluations formatives qui informent en cours de route, sans qu'on juge, sans qu'on note... Mais j'irai plus loin, il faudrait des examens qui permettent d'apprendre. Que l'examen soit un moment où on peut apprendre un peu plus et pas juste être jugé. J'expérimente ce genre d'évaluation dans mes cours, mais ça serait peut-être un peu trop long pour en parler maintenant. Mais il y a beaucoup à faire pour inventer des formes d'examen où on peut en même temps continuer à apprendre. Et c'est seulement vraiment quand il y a des concours qu'il faudrait comparer les élèves les uns par rapport aux autres. Ce n'est pas nécessaire d'avoir des examens qui ressemblent à des concours dans les petites classes. Bon, heureusement, je pense qu'on essaye de ne pas faire ça. Il y a une prise de conscience de différentes formes d'évaluation qui ont leur place à des moments différents de l'année scolaire.
0: Et qui ne devraient pas nécessairement provoquer l'angoisse. C'est parce que c'est ce qu'on perçoit. On perçoit une montée d'angoisse tout au long de l'année et une finale, je veux dire, avec des visages qui sont tombés.
1: Oui. C'est pas...
0: Et même ceux qui réussissent ont passé par l'angoisse. Ouais. On va dire, bon, c'est un stimuli peut-être, un stimulant.
1: Ouais.
0: Peut-être que le fait d'avoir été justement dans une situation de stress a donné un résultat meilleur, mais je ne suis pas sûr.
1: Non, moi-même, je suis passée par le système de baccalauréat suédois qui, à l'époque, était assez sévère. On avait plusieurs jours d'examen écrit. Et un oral qui était presque comme une petite soutenance avec une jury de l'extérieur, des questions inconnues. C'était vraiment très angoissant parce que le jour même de l'oral, toute la classe devait descendre et mettre le chapeau blanc en signe et chanter une chanson spéciale. Et tous les membres de la famille et des amis vous accueillent à la sortie de l'école, sauf si ce jour-là même, vous n'avez pas réussi votre oral, il fallait sortir par la porte derrière. Et c'est devenu tellement dramatique qu'on a effectivement aboli ce système. Mais on peut peut-être se demander si on va trop loin dans l'autre sens avec des évaluations en cours de route, mais peut-être qu'ils ne demandent jamais de montrer qu'on peut... utiliser un savoir un peu plus large, de montrer comment on sait utiliser un ensemble de savoirs. Il faudrait sans doute trouver quelque chose entre les deux, où pendant l'apprentissage, on a le droit d'être évalué en cours de route et sur tranquillement produire des choses. Et qu'à un moment donné, il faut trouver quelque chose qui ne soit pas angoissant, mais on peut avoir quelque chose qui ressemble un peu plus à un examen que juste donner des travaux au cours de route. Mais il y a beaucoup à faire pour l'évaluation. On devrait peut-être commencer avec l'évaluation pour réfléchir aussi sur le quoi on veut évaluer exactement. Et que cette évaluation soit là au moment où on prépare son enseignement pour qu'on puisse aller vers un but consenti, que tout le monde puisse travailler et pas être surpris par l'examen.
0: Brit Marie Barthe, nous arrivons au terme de notre entretien qui est absolument fascinant, qui m'intéresse beaucoup. On a parlé du rectangle bleu au début de notre entretien. Moi, en vous regardant derrière, dehors, j'ai vu se lever un cercle blanc. Devinez qu'est-ce que je vois.
1: Ah, c'est la lune qui arrive.
0: Oui. Je vous remercie pour cet entretien, Brit Marie Barthe.
1: Merci à vous.

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0: Bonjour Catherine.
1: Bonjour Mathieu. Aujourd'hui, nous avons le privilège d'être accueillis à Majteoyats, sur les rives du Pequakami, le majestueux lac Saint-Jean, au cœur du site de transmission culturelle Ilnou, Ouachachits. C'est ici, dans ce lieu vibrant de mémoire et de savoir, que nous rencontrons Sylvie Langevin, membre de Katakui Macheta, le conseil des élus de Majteoyats.
0: Éducatrice de formation, artisane, femme de foi et grande voyageuse, Sylvie Langevin incarne un engagement profond envers sa communauté. Avec elle, nous remontons le fil d'un parcours inspirant, marqué par la persévérance et par l'amour de la langue et de la culture Ilnou.
1: De son cheminement académique de résilience à son implication politique, en passant par sa réflexion sur le tourisme, l'entrepreneuriat, l'artisanat et la place des femmes autochtones en politique, Sylvie Langevin nous ouvre les portes d'un univers riche et en mouvement.

0: Sylvie Langevin. Quoi, Sylvie, Témiscamingue de nous recevoir ben, dans ta communauté à Mastoyatch. On capte l'entrevue sur le bord du Pequocami, le magnifique lac Saint-Jean. Plus précisément, on est sur le site de transmission culturelle Innu Ouachachit.
1: Oui, site Ouachachit.
0: Est-ce que d'emblée, tu peux nous parler justement de ce site?
1: Avec plaisir. Ouachachit, ça veut dire la petite baie. C'est très historique comme endroit parce que quand ils ont fait des fouilles archéologiques, ils se sont aperçus que c'était vraiment un endroit de rassemblement depuis vraiment très longtemps. C'est ici que les Innus se rassemblaient. Le site Ouachachit, il y a eu différentes époques. Il y a eu une époque où il y avait un camping, la Plume Blanche. C'était un site de camping. Il paraît qu'il y avait des quais. Les gens se l'étaient appropriés. Moi, mon souvenir personnel, c'est que mes parents, quand ils se sont mariés en 74, je pense, c'était ici à Mastoyatch, puis tous les invités dormaient dans ce camping-là. Fait que tout le monde était ici. Il y avait des petits chalets en bois, là. Fait que, tu sais, je m'en souviens pas parce que je n'étais pas née, mais tu sais, c'est familial. Les gens de la famille de mon père, ils s'en rappellent, là. Tu sais, ils se rappellent d'être venus dormir ici. Puis la communauté s'est réappropriée parce que c'était devenu un peu privé, là. Tu sais, fait que la communauté s'est réappropriée ce site-là. Fait qu'ils ont démantelé les chalets. Puis ils ont voulu faire quelque chose de communautaire où est-ce que tout le monde pourrait venir. Fait que maintenant, on a une scène pleine de tentements, des aires de jeu. Fait que c'est vraiment pour... Il y a eu une période aussi où est-ce qu'on accueillait les touristes. Puis c'était vraiment intéressant puisqu'on faisait de la transmission culturelle. Mm-hmm. On montrait comment faire, comment on travaillait la fourrure, les filets à pêche. Les gens racontaient des histoires. C'était très apprécié. On a mis une petite pause là-dessus, mais on n'a pas dit qu'on ne retravaillerait pas ce côté touristique-là. Puis c'est surtout les rassemblements. C'est ici qu'on fait le 21 juin, le 30 septembre, puis beaucoup, beaucoup d'activités du Power puis du Grand Rassemblement des Premières Nations. Fait que les gens de Mastoyatch ont tous des super beaux souvenirs avec le site Ouachachit. Ils aiment vraiment beaucoup le fréquenter.
0: Ben oui, un vrai site communautaire, oui, là, partagé vraiment par toute la communauté. Puis là, on est dans un campement. On est dans une... En fait, c'est une tente des aînés?
1: Oui, à côté, c'est la tente des aînés. Ici, c'est le campement communautaire. Fait qu'on peut le louer si on a des activités à faire avec. On est bien ici, au lieu d'être... c'est petit, c'est juste une belle grandeur. C'est ça, on en a différentes grandeurs, puis on peut les louer. On a un beau grand chapitoine là-bas aussi qu'on utilise à l'occasion, dépendamment des besoins. Mais c'est ouvert à la communauté, les gens peuvent venir ici.
0: Ah oui, on fait l'entrevue sur le bord du feu, rien de moins.
1: Oui, on est bien.
0: Très bien. Donc Sylvie, ben, on va évidemment au fil de l'entrevue parler de tes nombreux engagements actuels, de ton implication politique notamment, mais j'aimerais qu'on revienne un peu dans le temps, qu'on en connaisse un peu plus sur toi, sur ton parcours. Puis, je pense qu'une chose dont tu es particulièrement fier, c'est ton parcours académique. Tu as réussi à décrocher, entre autres, un baccalauréat en enseignement préscolaire et primaire en 3 ans. Je rappelle que c'est un bac de 4 ans, là, normalement. Et tout ça en t'occupant de ta fille, qui était alors très jeune. Où est-ce que tu as puisé ton énergie, ta motivation durant ces années qui, assurément, ont été pleines de défis?
1: Oui, vraiment. C'est quand on regarde après qu'on s'aperçoit, mais quand on est dedans, on le fait. Mais je pense que ça remonte. Ma mère, c'est une femme forte, une femme de tête. Puis j'ai jamais eu de barrière, là. Tu sais, il n'y a rien qui m'a jamais dit qu'une femme ne pouvait pas faire des choses, là. Tu sais, c'était pas comme ça. Puis chez nous, les femmes Innus dans ma famille, c'est vraiment des femmes fortes, des femmes de tête qui aiment relever des défis. Fait que c'est ça que j'ai eu comme modèle, là. Fait que ça allait comme de soi. Mes cousines, mes tantes, ma grand-mère, ma mère, c'est vraiment des beaux modèles féminins d'indépendance. Mm-hmm. Puis il faut pas me mettre au défi. Quand j'ai dit, quand je suis arrivée à l'université avec mon bébé de 6 mois que j'allaitais encore, j'ai dit à madame, c'est ça que je vais suivre comme cours à l'administration. Elle a dit, non, tu peux pas suivre ça, c'est pas comme ça, c'est ceux-là que tu vas suivre. Et là, j'étais fâchée. J'ai dit, puis madame, moi, je vais le faire en 3 ans, mon bac. Elle a dit, oh non, tu peux pas. J'ai dit, mais pourquoi? Elle a dit, parce que ça se fait pas.
0: Ah oui, raison pas très valable, on s'entend.
1: Fait que j'ai trouvé de l'aide ailleurs, puis je suis revenue au bout de 3 ans. Tiens, madame, j'ai terminé mon baccalauréat. Ah, oui. Avec un stage, on devait faire 4 stages, puis j'ai fait un stage en France pendant ma formation. Fait que c'est ça, mais tu sais, quand tu reçois ton baccalauréat, là, j'ai pleuré, puis je me disais, il n'y a personne qui sait tous les efforts qu'il y a eu là-dedans. Puis quand je vois une jeune femme, tu sais, réussir ses études avec ses enfants, je me dis, moi, tu sais, je la félicite, je me dis, moi, je sais par où t'es passé pour ça, là.
0: Ah oui, ouais. Oh oui. Puis donc ce parcours académique-là ben, t'amène à travailler dans le milieu de l'enseignement au niveau primaire à Master Yatch. Ça, c'est en plus de t'impliquer dans une panoplie de projets là, dont on pourra peut-être parler. Qu'est-ce que les jeunes de ta communauté au fil de tes années dans, en enseignement t'ont appris?
1: Ah, j'ai tellement aimé ta question, là, vraiment. Parce que, tu sais, c'est toujours comme si l'adulte apportait aux enfants, l'enseignant apportait. Jamais personne ne m'a posé cette question-là. Puis ça aussi, je m'en suis rendu compte récemment. Moi, j'enseignais à un haut niveau, en cinquième année au troisième cycle. Puis c'était important pour moi que les jeunes vivent des choses extraordinaires, comme un peu en dehors. Parce que moi, ce que je me rappelle de mon primaire, c'est pas les cours de français puis les cours de maths, c'est toutes les activités spéciales. Tu sais, comme un prof me faisait faire des

0: des beaux moments, mais j'ai tellement de beaux souvenirs avec eux autres. Les jeunes, ils m'ont vraiment beaucoup appris sur moi, tu sais, l'humour. Moi, je rentrais travailler, puis il fallait que j'aille du plaisir à tous les jours. Là. C'est pas vrai que je vais aller là. Fait que je pense que les jeunes, c'est peut-être ce qu'ils se rappellent de moi aussi. Tu sais, quand ils étaient contents de venir avec moi en voyage parce qu'ils savaient qu'on allait avoir du plaisir, là, parce que dans les cours, on en avait. Là. fait que c'était important de rire puis d'avoir du plaisir. Ils m'ont apporté de l'humilité. J'ai vraiment réalisé qu'il y avait beaucoup à nous apporter. Si tu penses qu'un prof, c'est lui qui a la connaissance infuse, là, non. Souvent, il dit « Ah, Madame Sylvie, tu devrais faire ça, tu pourrais faire ça. » Puis je dis « Hey, wow, la bonne idée, vraiment. » Fait que dans nos communautés, les aînés, c'est vraiment important, mais les enfants, c'est important aussi. C'est ce qui motive le plus ma vie parce que j'ai une confiance incroyable aux enfants, au futur. On dirait « Je veux que le futur soit meilleur. » Fait que je me suis comme impliquée auprès des enfants pour que...
1: bâtir cet avenir-là avec eux.
0: Puis c'était important pour moi, tu sais, c'est ma communauté qui a payé mes études pour que j'aille en enseignement, puis je me dis, ils croient en moi, ils ont investi dans moi, mais moi, je voulais pas aller enseigner ailleurs. Là. C'était important pour moi, la richesse que j'avais en dedans de moi, c'est ça, une de nos devises, partager ses richesses, c'est enrichir son peuple. Fait que moi, tout ce que j'avais appris dans ma vie, ben c'était à eux autres que je voulais le transmettre.
1: Tu voulais redonner.
0: Oui.
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1: Sylvie Langevin, bien, maintenant, on peut parler de ton engagement politique. Je pense que c'est une autre façon pour toi de redonner à ta communauté. Là, j'en déduis. Donc, tu es engagée au sein de Kataku Macheta.
0: Oui, bravo!
1: Je l'ai pratiqué, je t'avoue. Donc, c'est le conseil des élus de Mastoyach. Et tu portes une grande diversité de dossiers là, au sein du conseil des élus. Je suis quand même curieux de savoir, parce que clairement, tu étais heureuse dans le milieu de l'enseignement. Qu'est-ce qui t'a mené à quitter l'enseignement pour te lancer en politique?
0: Ça porte en un mot, COVID.
1: Ah oui? Je m'attendais pas à ce que ce soit ce mot-là.
0: Oui, COVID, c'est ça qui m'a fait... c'était trop lourd comme charge avec... Parce que moi, à la fin, j'enseignais en art. J'avais art plastique, art dramatique à tous les élèves de première à sixième année, plus éveil musical avec des maternelles 5 ans. Fait que trois matières qui demandent à... C'est moi qui inventais les projets, puis j'avais du matériel vraiment en fou là, pour ces trois, tu sais, des costumes pour l'art dramatique, toutes les... Fait que j'avais mon local à moi, puis avec le COVID, on pouvait plus faire ça, il fallait que chaque enfant... Fait que je devais me promener de classe en classe, fait que c'était démesuré comme... Fait qu'il a fallu que je me réinvente au complet, fait que c'est ça que... C'est vraiment juste ça qui a eu raison de mon engagement en enseignement. Fait que quand je suis partie de l'école, c'était été-là, en pleurant. Tout le corps enseignant, les directions, ils savaient, mais j'ai pas été capable de le dire aux élèves. Non, j'étais pas capable. Je me suis dit, tu devrais au moins le dire aux sixième année parce qu'ils s'en vont, tu sais. Mais j'ai pas été capable parce que moi, j'avais trop de peine, puis je savais qu'eux autres aussi. Puis ils me le demandent encore quand je vois des enfants. Ça, ils me demandent encore, pourquoi t'es plus à l'école? Ouais, ça a été difficile.
1: Puis je pense qu'on t'a approché aussi pour que tu te présentes. Il y a eu comme des gens de la communauté qui sont venus vers toi parce qu'ils voyaient en toi une future conseillère. Ils voyaient que tu avais le charisme et les talents.
0: Puis là, quand quelqu'un te propose ça, tu vas valider avec les autres. Oui. Tu te dis, s'il y a une personne, c'est ça, je pense pas que ça va le faire. Mais c'est ça, tu vas valider avec d'autres personnes. Mais c'est ça, ça m'a vraiment surpris parce que je pense que les femmes, souvent, on dit, on refuse des défis, on a un peu peur, on dirait, on n'a pas confiance en nous. Mais cette fois-là, j'ai dit, je pense que je serais capable. Je pense que je serais bonne pour faire ça. Fait que, puis j'avais rien à perdre. Je laisse les gens, là, c'est eux autres qui choisissent. Si, tu sais, moi, je m'offre, je sais que j'ai offert aux enfants, puis tu sais, ils étaient contents. Fait que j'ai offert aux adultes s'ils voulaient de moi pour les aider dans les gros dossiers qu'on a. Puis ils m'ont fait confiance, ça m'a vraiment touchée, ça m'a donné vraiment. Fait que j'ai fait du mieux que je pouvais pendant ce mandat de 4 ans pour être à la hauteur de leurs attentes.
1: Et Sylvie, un sujet sur lequel j'ai le privilège de t'entendre, puis ça va faire écho à ce que tu disais un peu précédemment, c'est celui de la place des femmes autochtones en politique. Tu soulignais dans ce webinaire auquel j'ai assisté, soulignais entre autres que la colonisation a provoqué une mise à l'écart des femmes autochtones de la sphère politique. D'ailleurs, sauf erreur, jamais eu de chef femme à Mastoyach.

0: Yatch, qu'est-ce qui, de ton côté, t'a aidé à faire le saut en politique? Est-ce que des organismes, des regroupements qui favorisent l'implication des femmes autochtones en politique?
1: Oui, c'est l'organisme Récif 02 qui aide les femmes de la région à entrer en politique à tous les niveaux. Puis c'est ça, ils aident aussi les femmes de Meshtéouias à entrer en politique. Ils nous incluent dans leur programme. Mmh. Ils tiennent des statistiques pour qu'il y en ait plus. Ils regardent le taux de femmes par rapport aux hommes, s'il y a des améliorations. Ils travaillent vraiment très fort. Puis c'est ça, j'ai eu la chance de voir ce programme-là. Fait qu'il y a des documents, des documents qui expliquent si tu veux aller dans le municipal, comment ça fonctionne, les différents secteurs au municipal, mais il y en a pour chez nous aussi adaptés. Là. Puis on peut avoir du mentorat également. Fait que moi, j'ai eu une mentor qui était avec moi, qui avait déjà été en politique. Tu sais, il y en a quand même quelques-unes des femmes de Meshtéouias qui se sont présentées comme conseillères, qui ont été conseillères. Puis il y en a qui ont fait des conférences aussi pour... c'était vraiment super intéressant. Ça m'a beaucoup aidé. Puis après, j'ai gagné mes élections. Comment ça va? On se rencontrait entre nous. Mais il y en a, j'ai perdu mes élections. Ah, tu sais, je le prends après tout ça. Fait qu'ils nous aident même après les élections. Puis au niveau des femmes, on a un regroupement aussi, les femmes élues, le Conseil des femmes élues de l'APNQL. Fait que toutes les femmes chefs et conseillères, on se regroupe ensemble également. On a toutes nos coordonnées. Puis on se voit au moins deux fois par année. Mmh. C'est vraiment super intéressant. Ah, oui, puis super enrichissant aussi ce volet-là.
0: Donc, une solidarité.
1: Oui, puis il y a eu des formations. Il y a l'École des dirigeants des Premières Nations. Ils font des formations pour femmes et leadership. Fait qu'ils en ont fait une fois juste pour les femmes élues, mais souvent, c'est avec toutes les femmes des Premières Nations peuvent s'inscrire là-dedans. Puis c'est super intéressant aussi. Ça dit que des fois, quand t'es un leader en haut, tu sais, des fois, t'es tout seul, tu te sens tout seul, puis c'est pas facile. Fait que nous, on a suivi la formation ensemble, on est trois conseillères à Kataku et Macheta, puis on se trouve chanceuses de pouvoir partager ensemble ces moments-là. Des fois, c'est vrai que c'est pas facile.
0: C'est ça.
1: Il y a des bouts que c'est vraiment pas facile, fait que quand on est bien supporté, ça aide.
0: Puis, vos voix portent au sein du conseil, est-ce que tu sens... Il y a un peu cette image que tu évoquais justement dans le webinaire où tu disais, ben, des fois, on dirait que l'idée, quand elle vient d'une femme, elle n'est pas accueillie du premier coup. Il faut que ce soit un homme qui la reprenne puis qui la repasse au conseil. Là, ça va passer, mais c'est un peu
1: C'est triste, hein?
0: Oui, c'est ça, exactement.
1: C'est triste de dire ça puis de penser ça. Ben, j'en ai reparlé récemment. Je sais pas, des fois, j'ai une belle naïveté, mais c'est parce que j'ai beaucoup d'idées puis je sais maintenant que ça passe pas tout le temps la première fois, qu'il faut que tu le dises deux fois, trois fois. Des fois, c'est pas le bon moment. Des fois, c'est trop avant-gardiste. Les gens sont pas prêts. Fait que tu sèmes la graine puis ça vient par après. Fait que je me rends pas tant compte, mais il y a quelqu'un qui m'a dit oui, ça arrive, mais je me rends pas, je m'en fais pas avec ça, là.
0: Ouais.
1: Mais, ça arrive.
0: Donc, ça prend de la patience.
1: Oui, mais je trouve qu'on a quand même un beau conseil bien ouvert. Des fois, il y a des hommes qui disent « Ah oui, les femmes en politique, c'est bien, j'aime ça. » Tu sais, c'est des paroles, mais dans la vraie vie, c'est pas ça. Mais nous, on a vécu que ça l'était. Là.
0: C'est ça.
1: Oui, on sent que c'est pas juste les paroles. On apporte quelque chose, puis on est bien accueillis, nos idées, ça passe
0: c'est
1: aussi.
0: Oui,
1: on travaille en équipe, puis on voit pas la différence entre les femmes.
0: Magnifique. Donc, puis Sylvie, je le disais plus tôt, bon, tu portes plusieurs dossiers au sein de Kataku et Macheta, le conseil des élus de Master Yatch, et notamment, tu es conseillère déléguée au Niluwilun.
1: Oui.
0: Donc, la langue Innu, la variante de la langue Innu qui est parlée ici par les Innu de Master Yatch. Fait intéressant, après des décennies de travail, le Niluwilun a été reconnu comme langue officielle dans la communauté autochtone de Master Yatch. Qu'est-ce que cette reconnaissance officielle va entraîner comme changement concret au sein de la communauté de Master Yatch?
1: On était vraiment fiers de faire ça le 31 mars dernier. C'est l'événement le plus... C'était mémorable. Là. C'était vraiment émouvant de faire ça. Puis c'est ça, ça a été désiré depuis une vingtaine d'années là, que ça soit. Puis c'est ça, c'est pas juste le geste symbolique qu'on a posé, c'est tout ce qui va venir avec. Il y a l'unité Chitinyunu, il y a le mandat de faire une loi pour le Niluwilun pour l'encadrer, puis que ça soit plus parlé. Puis ce qui est super important, c'est qu'on est en train de faire un plan de revitalisation de la langue. Je l'ai eu dans mes mains il y a deux jours.
0: Ah oui.
1: Ouais. Fait, avec des actions, fait que ça a découlé. On a fait un profil sociolinguistique dans les dernières années, fait qu'un gros sondage auprès de toute la population pour voir les locuteurs qui parlaient le couramment, ceux qui sont plus silencieux, moins fluides un peu, puis on a... Fait que là, quelle action qu'on va poser qui vont porter le plus de fruits? Ce plan-là va être sur 5 ans, mais tu sais, on prévoit que ça peut prendre 10 ou 15 ans là, avant de voir un réel changement sur la langue. Oui, oui. Puis c'est ça, faut pas que ça soit seulement Pequagaminut, Stickwicken qui porte la langue, mais on voit que les organismes autour, ils trouvent ça important puis ils veulent collaborer, comme la CHAM, la radio communautaire, le CPE pour les tout-petits-enfants, là, ça embarque vraiment beaucoup, fait qu'on pense que ça va porter vraiment des fruits. Il y a des super bonnes idées. Les idées, c'est ça, quand on a fait le profil, ça venait des gens, là, les gens avaient des idées à nous suggérer pour améliorer la langue. Puis, pour faire le plan, il y a eu un comité de gens de la communauté aussi qui ont donné toutes leurs idées. Fait que ça vient des gens, là, toutes les idées. Puis, on voit que les gens de la communauté, les gens qui sont membres de la bande de l'extérieur sont super intéressés aussi. Puis, les non-autochtones aussi, on voit qu'il y a un grand intérêt. Fait qu'on va y aller dans la vague.
0: Oui.
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0: Sylvie, parlons maintenant économie. Tu viens d'une famille d'entrepreneurs. Ton grand-père, ton père, ta fille sont ou ont été des entrepreneurs. Longtemps, il y a eu des barrières à l'entrepreneuriat autochtone. Est-ce que tu dirais que ces barrières-là tombent peu à peu ou plutôt que ces barrières-là sont coriaces, tenaces et que c'est difficile de les faire tomber?
1: C'est difficile parce que ça va avec la loi sur les Indiens. Fait que tant que la loi sur les Indiens sera pas tombée, ben on va les avoir encore, les barrières pour l'entrepreneuriat. Mais nous, dans notre communauté, on fait des efforts puis on est rendu un peu plus loin. Fait qu'en faisant appliquer, on a voté pour avoir la gestion des terres sur notre communauté. Fait que, les gens peuvent être propriétaires de leur maison. Ça, c'est déjà quelque chose qu'il n'y a pas dans toutes les communautés. Fait que nous, déjà, en pouvant être propriétaires de notre maison, là, en faisant la gestion sur les terres, on s'est débarrassé du tiers des articles de la loi sur les Indiens. Oui. Fait que, oui, t'as ta maison, mais on pouvait pas l'hypothéquer pour pouvoir investir sur une entreprise. Fait que là, avec ça, on va pouvoir, avec le parc industriel aussi, que les terrains vont être loués, mais les gens vont pouvoir hypothéquer à partir du bail. Fait que ici, dans la communauté, on met vraiment beaucoup d'efforts, là. Mais malgré la loi sur les Indiens, là, l'entrepreneuriat est fort parce que dans toutes les communautés, il y en a, là, de l'entrepreneuriat. Les gens, ça leur tient à cœur. C'est qu'ils font des petites entreprises ou, tu sais, pas très grandes. Ça freine la grosseur des entreprises que les gens puissent pas hypothéquer pour pouvoir emprunter pour faire leurs gros projets. Mais il y a quand même des subventions qui sont données par le gouvernement fédéral puis des provinciales aussi. Ils donnent des subventions aux entrepreneurs. Fait que c'est sûr prenant quand même. À Macheteauillas, ici, on a à peu près 130 quelques entreprises là, qui sont enregistrées. C'est vraiment beaucoup. Puis on en a des grosses. Là, tu sais, il y a des gros entrepreneurs qui ont plusieurs entreprises. Fait que ça ressemble à moi quand on m'a dit non, tu peux pas faire ça à ton bac de 3 ans. Je suis pas toute seule à avoir une tête.
0: Et, tête forte.
1: Oui, c'est ça. J'ai beaucoup d'admiration pour les entrepreneurs.
0: Ben oui.
1: Parce qu'ils vivent avec le risque au quotidien là, de ne pas savoir. Fait que c'est important qu'on les encourage aussi. Ouais.
0: Puis un élément aussi, je pense, qui fait partie des préoccupations, c'est une certaine diversité économique pour la communauté de Macheteauillas. Puis le tourisme est un élément qui peut contribuer à cette vie économique, à cette diversité économique. C'est un dossier sur lequel tu as beaucoup réfléchi. Et tu es toi-même une grande voyageuse. Quelle est ta vision à court, moyen terme pour le développement du tourisme à Macheteauillas?
1: J'ai vraiment des grandes ambitions.
0: Oui.
1: Parce qu'il y en a déjà vraiment beaucoup. Tu sais, il y a une trentaine d'entrepreneurs qui gravitent de près ou de loin au tourisme de Macheteauillas. Puis ce qu'on dit depuis au moins 25 ans ou plus, c'est que ça prend un hôtel à Macheteauillas pour retenir Fait qu'on a de l'hébergement quand même un petit peu, mais c'est pas assez. Là. Ça prend un hôtel, quelque chose avec plusieurs chambres. Mmh. Fait qu'on travaille vraiment fort. Ça aussi, tu sais, il y a eu des petites étapes, mais là, on est à pousser, puis là, ça va bien, là, tu sais, mais ça prend ça. Ça prend ça bientôt. Puis ça, ça va être comme, j'ai le goût de dire, fédérateur, parce qu'une fois que les gens vont dormir dans la communauté, là, on va mettre plein d'activités. Tu sais, il y a des gens qui travaillent en tourisme, qui partent ou, tu sais, qui ont quelque chose de nouveau en territoire. Puis c'est ça que les touristes, ils veulent avoir. Aller en territoire avec nous, vivre comme nous, le territoire, les rivières. Ils veulent apprendre. Puis c'est vrai que c'est encore plus porteur en territoire. Mais tu sais, de vivre des choses aussi dans la communauté. Fait qu'avec l'hôtel, on va avoir de la forfaitisation que les entrepreneurs qui sont en restauration s'allient avec ceux qui font de l'hébergement, avec ceux qui font de l'accompagnement, qui offrent des produits touristiques. Fait que l'hôtel va permettre de mettre tout le monde ensemble puis d'offrir les produits ensemble, puis ça va décoller, là, ça va être vraiment fou.
0: On a hâte de voir ça.
1: Oui, oui, on a hâte de voir ça.
0: Oui. Puis est-ce que certaines personnes, je sais que dans certaines communautés, le tourisme peut être vu comme quelque chose d'intrusif, quelque chose qui peut venir un peu peut-être briser certains équilibres culturels ou autres. Est-ce qu'il y a ça parfois à Mastoyatch qui est exprimé ou vraiment on est dans le...
1: Ben, on l'a pas senti encore beaucoup parce que ça va doucement. Mais c'est ça, il va falloir être prudent. Puis on a fait faire un plan, un positionnement touristique pour la communauté de Mashtoyats. On a une image de marque qu'on vient juste d'avoir puis qu'il faut qu'on déploie. Puis ça dit d'y aller tranquillement. On veut pas avoir du tourisme de masse, là. Ouais, c'est pas ça. Ça qu'on veut. Fait qu'il va falloir contrôler pour pas... C'est sûr que quand ça débarque à 15 autobus par jour, puis là, c'est partout puis ça vient sur ton terrain pour... c'est ça. Fait que ça, on veut pas ça, mais c'est vrai qu'il va falloir que la communauté soit avec nous. On peut pas faire des projets touristiques quand la communauté est pas d'accord avec ça. Tu sais, l'hôtel, on s'est aperçu, ça fait tellement longtemps qu'on en parle que les gens le savent. Tu sais, on débarque pas avec quelque chose. Hein, un hôtel à Mashtoyats, j'en ai jamais entendu parler. Fait qu'on s'est fait à l'idée au fil des ans. Fait qu'on s'attend à ce qu'il y ait des touristes qui débarquent, mais il va falloir que ça soit fait dans le respect des gens. Puis il va falloir, c'est ça, travailler avec eux pour que l'acceptabilité, parce que sinon, ça fonctionne pas. C'est ça, on a beau faire venir des touristes ici, si les gens sont pas d'accord, puis ça sera pas des belles expériences pour personne. Fait que c'est vraiment quelque chose qui est important à tenir en compte.
0: Ah oui. Ouais. Il est au rythme de la communauté.
1: Ouais.
0: Ah oui. En terminant, Sylvie Langevin, tu es aussi une femme de foi impliquée dans la communauté chrétienne de Mastoyatch, donc la communauté chrétienne Sainte-Catherine-Tekakwitha. Comment tu décrirais ta foi?
1: Bonne question. Ben, ça fait partie de moi. Tu sais, je suis très à l'aise avec ça. Puis c'est super important pour moi. Ça m'aide au quotidien. Mais je tanne pas les autres avec ça. Pour moi, le Dieu que moi je connais, il est gentil. Puis il est bon. Tu sais, je le vois. J'ai de la misère à croire au Dieu méchant qu'on a essayé.
0: Dieu vengeur.
1: Qu'on a essayé de faire croire aux gens. Mm-hmm. Puis je suis capable de faire la différence entre les humains qui font de l'humainerie des fois. Puis le Dieu. Fait que c'est ça, même si des fois, avec les gens des Premières Nations, ça n'a pas été facile non plus. Mais il y a encore beaucoup d'aînés, beaucoup de gens qui pratiquent. Puis des fois, ils me disent, ben moi, je pratique encore, mais pas à l'église. Mm-hmm. Moi, c'est quand je suis dans la forêt que je prie. Tu sais, je suis capable de prier puis d'être proche de Dieu sans être dans l'église. Fait que on respecte ça aussi.
0: Oui.
1: Puis moi, je trouve ça important d'en parler aux jeunes parce que quand moi, je l'ai appris à l'école avec les sœurs religieuses, j'ai fait mes sacrements avec à l'école, puis j'ai trouvé ça triste qu'ils sortent ça des écoles. Fait que je trouvais ça important de transmettre aux enfants. Fait que j'ai donné des cours de première communion pendant vraiment longtemps. Puis ça aussi, ça a comme, tu sais, les paroisses sont plus petites, fait qu'on a fait des regroupements, fait que c'est rendu à l'extérieur, mais ça me fait quelque chose que les jeunes, j'ai l'impression que les jeunes de chez nous, ils font plus leur première communion puis leur confirmation. Fait que, mais là, en travaillant dans l'église, j'essaie de travailler là-dessus. J'ai dit, on va acheter des livres. Regarde, il y a des livres pour montrer les prières aux enfants. Il y a peut-être des parents que ça va intéresser. Fait que ça me tient à cœur, puis j'aime ça. Je trouve ça important parce que des fois, oui, il y a des journées que tu n'auras pas besoin de Dieu dans ta vie, mais il y a des bouts. Oui. Fait que je trouve que c'est bien de le connaître pour l'avoir avec toi quand tu as besoin. Puis même des journées où ce que ça va bien, de le remercier.
0: De dans la gratitude.
1: Oui. Fait que pour moi, c'est important. Puis je pense que je mélange aussi la spiritualité autochtone avec ça. Puis je pense qu'il y a une plus grande ouverture de l'Église à ça aussi. J'ai, en allant à mission chez nous, rencontrer les gens des autres communautés, j'ai trouvé qu'il y avait une belle ouverture pour ça. Puis ça m'a réconforté encore plus dans ma foi de voir qu'il y avait une plus grande place pour nous autres pour pratiquer un petit peu à notre manière, notre foi.
0: Ah oui. Sylvie Langevin, Chinishkemitin, vraiment pour ton accueil, le temps que tu nous as accordé, pour ta prise de parole, c'est vraiment apprécié. Je suis très content d'avoir pu te revoir.
1: Merci beaucoup, ça m'a fait plaisir.
0: Miaou.
2: Chinishkemitin à Sylvie Langevin, membre de Katakwe Macheta, le conseil des élus de Macheteoyat, pour son accueil chaleureux dans sa communauté et pour son dynamisme contagieux.
3: 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À la semaine prochaine, Catherine.
2: À la semaine prochaine, Mathieu. D'ici là, nous restons branchés sur Radio VM et Radio Galilée.
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5: Voici Entre nous, version 30 minutes. Au microphone, Yves Houde. Je vous propose en rediffusion aujourd'hui l'entrevue que j'ai réalisée avec Charles Morin, spécialiste du sommeil, à propos de l'insomnie. En ouverture, ma chronique sur l'actualité d'ici ou d'ailleurs.

C'est le moment de vous partager mon coup d'œil sur un fait de l'actualité d'ici ou d'ailleurs. Événement Attraction Québec, en collaboration avec Segma Recherche, réalise depuis 2020, le premier été de la pandémie, on s'en souviendra, une enquête annuelle sur les intentions de voyage des Québécois et des Ontariens pour leurs vacances d'été. Et à l'édition 2026, qui a été réalisée auprès de 1000 Québécois et de 1065 Ontariens, on y trouve 95% des Québécois et 57% des Ontariens qui comptent visiter le Québec au cours de l'été 2026. Et ils ont, de surcroît, l'intention de pratiquer au moins une activité récréo-touristique, genre camping ou randonnée. Je vais m'en tenir aux intentions exprimées par les Québécois. Ce qui se dégage d'une observation assez sommaire, c'est que les Québécois ne font plus de la côte est américaine une destination de premier choix. Une majorité de répondants compte participer à un festival ou à une attraction culturelle ou sportive proposée dans diverses régions de la province. Et il y en aura, croyez-moi. La visite et les excursions dans des grands parcs ou dans des sites naturels ont aussi la faveur des Québécois pour le prochain été. Les expériences autochtones suscitent une certaine curiosité, des festivals typiquement autochtones, des pow-wows ouverts au public, visites de musées ou de centres d'interprétation sont des projets. Un intérêt est marqué pour une expérience gastronomique de tout genre également. Bien sûr qu'en pensant famille, il y a les parcs d'attractions, les glissades d'eau qui sont privilégiées. Le coût de la vie continue d'influencer bien sûr les choix. La réaction émotive à l'endroit de ce qui se passe aux États-Unis n'est pas le seul facteur en cause. Le contexte économique joue un rôle important dans la planification des vacances. L'an dernier, c'est sensiblement le même pourcentage que cette année. Entre 50 et 60% des gens avouent devoir limiter, choisir des activités moins coûteuses, gratuites s'il en reste encore, moins éloignées de leur domicile pour limiter les déplacements et ne pas imposer d'hébergement. Les études d'événements Attraction Québec sur la tarification démontrent que en 2025, 75% des festivals québécois étaient payants et 84% des attractions exigeaient un tarif d'entrée, ce qui limite donc les choix, bien sûr. Toutefois, il y a beaucoup d'offres abordables. Le nouveau portail Québec Vacances peut faciliter la planification de la sélection des activités en fonction des coûts et du budget, grâce à une foule de forfaits rabais et des idées de sorties partout au Québec. Le sondage d'événements Attraction Québec, en collaboration avec Segma, recherche ses intéressés aux intentions des Québécois et des Ontariens qui comptent prendre leurs vacances au Québec, ce qui ne tient pas compte, bien sûr, des Québécois ou des Ontariens qui choisiront d'aller dans d'autres provinces. Donc, Québécois vont en Ontario ou probablement dans les Maritimes. Le sondage visait spécifiquement les visites au Québec et ce qu'il propose à ses citoyens et à ses visiteurs. Cette réserve face aux États-Unis, comme une prise de conscience, demeure une assez bonne nouvelle pour l'offre touristique au Québec.

0: Pour vaincre l'insomnie, tout le monde le sait, les somnifères, c'est une solution possible, mais c'est peut-être pas la solution idéale. Comment y arriver alors? C'est la préoccupation de mon invité depuis des années. Il est chercheur à l'École de psychologie de l'Université Laval. Charles Morin, bonjour.
1: Bonjour.
0: L'insomnie sur lequel vous vous penchez et qui vous intéresse depuis tant d'années, est-ce que c'est un mal de la société moderne ou si l'histoire de la médecine révèle, ou enfin l'histoire de l'humanité révèle qu'on est insomniaque chez les Grecs et les Romains?
1: Je pense que l'insomnie a toujours existé. Probablement qu'on en parle beaucoup plus aujourd'hui dans les médias qu'il y a seulement quelques années. On a souvent minimisé l'impact d'un problème comme celui de l'insomnie, mais aujourd'hui, on commence à connaître un peu plus les conséquences possibles des difficultés de sommeil, et on a identifié aussi plusieurs troubles de sommeil au cours des dernières années. Donc, je pense que c'est pas nouveau, mais on en connaît un petit peu plus aujourd'hui qu'on en connaissait il y a quelques années.
0: Voilà. Avant, disons qu'on le prenait peut-être pas comme une maladie, entre guillemets. On s'en préoccupait pas de la même façon.
1: C'est ça. Et aussi, je pense que si on regarde seulement nos ancêtres qui se levaient avec le soleil et se couchaient aussi avec le coucher du soleil, et avaient souvent des emplois qui étaient très physiques, il est possible qu'il y avait moins de problèmes de sommeil à ce moment-là, mais je pense que ça existait aussi.
0: Puis on essayait de régler ça avec une tasse d'eau chaude ou...
1: C'est ça. J'imagine que les tisanes existaient aussi à ce moment-là.
0: En mots simples, c'est la difficulté à dormir pendant la période habituellement réservée au sommeil. C'est ce qu'on appelle l'insomnie.
1: C'est ça. C'est une difficulté à trouver le sommeil en dépit d'avoir l'opportunité de dormir. Il y a des gens qui dorment très peu, mais c'est par obligation ou par choix, en raison d'occupations, d'obligations professionnelles ou familiales. Mais lorsqu'on parle d'insomnie, c'est un problème qui implique soit une difficulté à trouver le sommeil au début de la nuit, ou encore dans le milieu de la nuit. On s'endort facilement, mais on se réveille dans le milieu de la nuit, on a de la difficulté à retrouver le sommeil, ou encore ça peut être un problème de réveil précoce le matin, avec une incapacité à retrouver le sommeil. Donc, il y a différents types d'insomnie, et un n'exclut pas l'autre.
0: Pour bien comprendre cette insomnie, les trois phases dont vous venez de parler, est-ce que vous pouvez nous simplifier un peu, et pour nous faire comprendre aussi le fonctionnement du sommeil?
1: Oui,
0: savoir où est le problème.
1: Si on regarde sur le plan physiologique, il y a différents stades de sommeil. C'est pas tout blanc ou tout noir. Il y a différents degrés de sommeil. Et on divise ça habituellement en 5 stades. Le stade 1 est un stade de sommeil très léger qui fait essentiellement la transition entre la période d'éveil et le sommeil un peu plus profond. Et on passe seulement quelques minutes. Après l'endormissement initial, on peut faire peut-être 5 à 10 minutes en stade 1. Après ça, on passe en stade 2, qui est un peu plus profond. On va peut-être passer 15-20 minutes là. Après ça, on va dans les stades de sommeil beaucoup plus profonds, les stades 3 et 4. On va entrer dans ces stades-là peut-être 3/4 d'heure, 1 heure après s'être endormi initialement, pour finalement arriver dans le 5e stade, qui est le stade de sommeil paradoxal ou le sommeil de rêve. C'est un sommeil qui est complètement différent des autres, parce que d'une certaine façon, il se rapproche de la période d'éveil, parce que ce sommeil-là est occupé d'imagerie mentale très intense, et en même temps, notre corps est complètement paralysé. C'est ce qui fait que des fois, on est en train de rêver, on est pris dans toutes sortes de situations et on peut pas s'y en échapper. Donc, ça, c'est les 5 stades de sommeil. Et il y a des gens qui vont se plaindre d'insomnie, mais lorsqu'on enregistre les ondes de leur cerveau, ces ondes-là nous disent que la personne dort. Donc, la perception subjective du sommeil peut nous jouer de vilains tours. Des fois, on a l'impression de ne pas dormir, mais en fait, on dort, même si ce n'est pas un sommeil toujours très, très réparateur.
0: Parce qu'on va souvent dire, j'ai eu l'impression de ne pas dormir de la nuit, mais j'ai sûrement dormi parce que j'ai rêvé. Je me suis retrouvé dans des situations qui sont absolument impossibles, donc forcément... C'est la preuve qu'on a rêvé à ce moment-là.
1: C'est ça, et on a perdu la notion du temps.
0: Ouais.
1: C'est souvent les points de repère qu'on utilise.
0: Cette dernière phase du sommeil que vous venez de nous expliquer, elle risque de n'être pas très réparatrice dans la mesure où elle est angoissante, elle est perturbante.
1: Pas nécessairement. Chaque type de sommeil a une fonction particulière. Les stades 3 et 4, qu'on appelle aussi le sommeil lent profond, sont très importants pour la récupération sur le plan physique, physiologique. Alors que le sommeil paradoxal, non seulement y a-t-il des périodes de rêve qui nous permettent, dans une certaine mesure, de résoudre des conflits émotionnels, mais ce stade de sommeil-là joue un rôle très important aussi au niveau de la mémoire. Arriver à emmagasiner les nouvelles informations apprises pendant la journée.
0: Il est toujours nourri de rêves de toutes sortes, le sommeil paradoxal, ou des gens qui disent « moi, je rêve jamais ».
1: C'est parce que ça ne rappelle pas. Mais tout le monde rêve. Tout le monde rêve. Et la capacité de se rappeler de ces rêves-là varie beaucoup d'une personne à l'autre. Mais c'est ça. Tout le monde rêve, même les personnes qui disent ne pas rêver. Il y a certaines exceptions. Peut-être lorsqu'on prend certains médicaments, que ça peut supprimer une partie du sommeil de rêve. Mais en général, on passe à peu près 20 à 25% de notre temps total de sommeil en sommeil de rêve chez l'adulte. Chez l'enfant, c'est 50% de son temps qui est passé en sommeil de rêve parce qu'il y a une étroite relation entre le temps passé dans ce type de sommeil-là et la maturation physiologique du cerveau.
0: La durée de ce sommeil dit paradoxal dans la nuit, par exemple, dans un 8 heures de sommeil, c'est combien de temps?
1: Bon, si on prend une personne qui dort 8 heures, chez un adulte, ça va représenter à peu près 1 heure et demie à 2 heures, 20 à 25 %
0: Sur la fin du sommeil ou en plein cœur de la nuit?
1: C'est plus intense. Le sommeil profond prédomine dans le premier tiers de la nuit et le sommeil paradoxal prédomine dans le dernier tiers de la nuit. Mais ça vient en différents épisodes de durée variable, mais la durée et l'intensité des épisodes de sommeil paradoxal augmentent à mesure que la nuit progresse. Donc, on a beaucoup plus de chances de se rappeler d'un rêve si on se réveille à 4-5 heures du matin que si on se réveille à 1 heure du matin. À 1 heure du matin, habituellement, si on se réveille, on est dans un état un peu confus parce que habituellement, on ressort d'un sommeil qui était assez profond. Ça, on a seulement qu'à le voir avec les enfants. Si un enfant se réveille une heure ou deux après être allé au lit, peu importe la raison, ils sont presque dans un état confus. Ouais. Ils sont très difficiles à réveiller. D'ailleurs, les épisodes de somnambulisme se produisent à ce moment-là. Les gens sont dans un état de demi-veille, demi-sommeil, qui est souvent accompagné d'états confusionnels.
0: Charles Morin, vous avez travaillé avec des médecins américains d'une université en Virginie, je pense. Et votre étude a porté sur des personnes de 65 ans et plus. Est-ce que la problématique de l'insomnie est plus fréquente chez les personnes âgées que chez les jeunes?
1: Oui. Plus on vieillit, plus notre sommeil se fragilise et donc on devient plus vulnérable à faire de l'insomnie. Mais il ne faut pas penser que tout ça commence à 65 ans ou à l'âge de la retraite.
0: Ouais, en recevant son premier chèque.
1: C'est ça.
0: On fait de l'insomnie.
1: Mais le sommeil, déjà dans la quarantaine, commence à se fragiliser, c'est-à-dire qu'on a moins de sommeil, on passe moins de temps en sommeil profond, on se réveille plus facilement et on a plus de difficultés à retrouver le sommeil. Et évidemment, en vieillissant, il y a des problèmes d'ordre physique qui peuvent accentuer les problèmes de sommeil. Certains médicaments qu'on utilise pour un autre problème d'ordre médical peut avoir comme effet secondaire de perturber le sommeil.
0: Est-ce que les spécialistes sont plus inquiétés par l'insomnie chez des gens de 30, 35, 40 ans que chez les vieilles personnes pour qui vous semblez dire que le sommeil s'est fragilisé, c'est plus compréhensible?
1: Disons que les pratiques médicales varient d'une culture à l'autre, mais ici au Québec, en général, et je dirais dans d'autres pays aussi, on a tendance à prescrire plus facilement chez les personnes âgées, prescrire des médicaments, ouais. Parce que souvent, et malheureusement, c'est la seule approche qu'on utilise pour traiter les problèmes de sommeil. Mais il est vrai aussi que certains vont avoir tendance à normaliser les problèmes de sommeil chez les personnes âgées. Et il faut bien faire la distinction, il y a des difficultés de sommeil qui font partie du vieillissement, mais au-delà d'un certain niveau, ouais. Il faut porter attention à ces problèmes-là, autant chez les personnes âgées que chez les plus jeunes.
0: Mais ce n'est pas plus dramatique pour vous chez les plus jeunes. Si quelqu'un venait consulter à 30-35 ans en disant qu'il fait de l'insomnie, ça ne vous inquiète pas plus?
1: Pas nécessairement. Je pense qu'il faut regarder la fréquence de l'insomnie, combien de nuits par semaine. Faut regarder aussi sa durée. Est-ce que c'est un problème qui est situationnel? Et il faut regarder son intensité aussi. Et c'est les différents facteurs qu'on va prendre en considération pour déterminer l'importance clinique du problème, peu importe l'âge de l'individu.
0: Vous dites, Charles Morin, que l'un des pires ennemis au sommeil, ou qui ce qui cause peut-être le plus l'insomnie, c'est l'entêtement à vouloir dormir.
1: Ben, c'est certain qu'il y a toujours une certaine forme d'anxiété de performance lorsqu'on fait de l'insomnie. Au départ, il y a toutes sortes de bonnes raisons qui peuvent nous empêcher de dormir, mais après un certain temps, on devient presque obsédé par notre sommeil et à force de trop vouloir dormir, ça a un effet paradoxal et ça nous garde éveillés plus longtemps. Donc, ce qu'on peut faire, c'est de créer des circonstances qui sont favorables au sommeil, mais on ne peut pas induire le sommeil sur commande.
0: Est-ce qu'il y a d'autres causes, je dirais, d'ordre plus psychologique qui vont empêcher le sommeil? Le stress, par exemple, l'inquiétude?
1: Oui, il y a plusieurs causes à l'insomnie. Les causes peuvent être d'ordre psychologique. Le stress, l'anxiété, la dépression sont les causes les plus communes sur le plan psychologique. Sur le plan médical, il y a toutes sortes de problèmes médicaux qui peuvent engendrer de la douleur, entre autres, de l'inconfort physique, et tout ça risque de perturber le sommeil. Certains médicaments peuvent avoir pour effet secondaire de perturber le sommeil. Les décalages horaires, les changements d'horaire pour les travailleurs de nuit peuvent également perturber le sommeil, mais strictement au niveau psychologique, il faut faire la distinction entre des causes psychologiques qu'un peu tout le monde va rencontrer à un moment ou l'autre de sa vie. On fait face à un événement de vie important, on n'a plus de difficulté à dormir. Je pense que ça fait partie un peu de la période de résolution du problème. Mais au-delà de ça, il y a des personnes qui souffrent de dépression majeure et les difficultés de sommeil sont un symptôme de la dépression. Mais ce qui est intéressant aussi, c'est que les recherches nous indiquent maintenant, les études longitudinales, qu'une personne qui souffre d'insomnie sur une base chronique, même si elle ne présente pas de dépression au départ, elle est à risque plus élevé à long terme de développer une dépression si elle ne porte pas attention à son sommeil. Donc, je veux pas créer d'inquiétude excessive, mais c'est un problème auquel on doit porter attention si le problème persiste au-delà de quelques nuits.
0: On devrait comprendre donc que l'insomnie peut mener à la dépression plus que la dépression entretient l'insomnie.
1: Ça va un peu dans les deux sens.
0: Ça peut aller dans les deux sens. Charles Morin, l'excès de fatigue, paradoxalement, devrait être très, très fatigué. Ça devrait nous plonger dans le profond sommeil. Très souvent, l'excès de fatigue nous tient réveillés.
1: Oui, mais il faut faire la distinction entre fatigue et somnolence. La somnolence, par définition, ça l'indique que le sommeil est imminent. Mais la fatigue, ce n'est pas nécessairement le cas. On peut être épuisé physiquement, mentalement, sans pour autant être fatigué, sans pour autant être somnolent.
0: Somnolent, donc avoir besoin de dormir.
1: C'est ça.
0: La médecine a fait, probablement de votre côté aussi, on fait certaines découvertes à propos des hormones manquantes qui pourraient provoquer l'insomnie. Donc, si on avait des substituts de ce côté-là, ça pourrait aider. Est-ce que c'est une grande cause, une grande...
1: C'est certain qu'on essaie toujours de développer ce qu'on appelle de nouvelles molécules pour traiter les problèmes de sommeil. Alors, on essaie de voir sur le plan biologique, est-ce qu'il y a des carences au niveau de certaines hormones pour...
0: Est-ce que c'était la mélatonine qui...
1: La mélatonine, effectivement. La mélatonine est un produit qu'on utilise aujourd'hui sous différentes formes pour traiter les problèmes de sommeil. C'est une hormone qui est produite naturellement dans le cerveau la nuit. Alors, on pense que si on en prescrit à l'heure du coucher, ça devrait avoir un effet soporifique. Mais il faut faire attention parce que, premièrement, ce n'est pas disponible au Canada. C'est disponible aux États-Unis. Et même lorsque c'est disponible en vente libre, on ne sait pas toujours qu'est-ce qu'on prend. Alors, il faut faire très attention. Et les recherches présentement nous indiquent que cette hormone-là, la mélatonine, peut être utile pour contrer certains décalage horaire, pour les problèmes d'horaire de sommeil associés aux travailleurs de nuit, mais ce n'est pas un bon choix pour le moment dans le traitement de l'insomnie. Si on a utilisé un médicament, on est mieux d'utiliser un médicament prescrit par le médecin.
0: Charles Morin, dans vos recherches et dans vos préoccupations, vous avez une préoccupation d'améliorer le sort des insomniaques, qui serait, disons, le côté curatif ou le côté soignant, mais vous avez une préoccupation aussi sur les coûts sociaux engendrés par l'insomnie. C'est un grand problème social.
1: Tout à fait, tout à fait. On a tendance à minimiser les conséquences de l'insomnie, tant pour l'individu que pour la société. Et il n'y a pas beaucoup de services disponibles pour les personnes qui souffrent d'insomnie. Et c'est très dommage parce qu'on commence seulement à connaître les coûts qui y sont associés. On sait que le taux d'absentéisme est plus élevé chez les personnes qui souffrent d'insomnie que chez les non-insomniaques. On sait que la productivité est moindre également. Les erreurs, que ce soit dans le milieu médical, sur la route, au volant d'un véhicule automobile. Et aussi, il y a des coûts qui sont plus difficiles à quantifier au niveau de la baisse de productivité, entre autres. Mm-hmm. On sait que les insomniaques utilisent également davantage les services de santé, non pas pour l'insomnie, mais pour toutes sortes d'autres problèmes. Alors, on aurait peut-être intérêt à offrir davantage de services à ces personnes-là qui souffrent d'un mal qui est encore très méconnu.
0: Ça, pour les coûts sociaux, pour l'individu, outre la menace éventuelle de faire une dépression, quels sont les torts que l'insomnie cause à une personne, à l'individu?
1: Je pense qu'on a juste à utiliser le terme « qualité de vie » et les gens qui souffrent d'insomnie savent très bien à quoi ça fait référence. Mais lorsqu'on souffre de plusieurs nuits consécutives d'insomnie, le lendemain, on s'en ressent sur le plan de l'énergie, sur le plan de la vigueur mentale, de notre capacité d'attention, de concentration et au niveau de l'humeur aussi. On a seulement qu'à faire une mauvaise nuit, à avoir une mauvaise nuit de sommeil et on est beaucoup plus irritable le lendemain. Et c'est très différent aussi pour les personnes qui n'ont pas suffisamment de sommeil parce qu'il y a eu une urgence, parce qu'ils ont eu des obligations inhabituelles de la personne qui souffre d'insomnie. La personne qui souffre d'insomnie, c'est contre son gré. Elle n'arrive pas à dormir, pas parce qu'elle avait une obligation particulière, mais c'est vraiment en dépit de...
0: Et c'est récurrent. Si on revenait, Charles Morin, à cette étude que vous avez menée avec les médecins de Virginie, qu'est-ce que vous vouliez, qu'est-ce que vous essayiez de voir, qu'est-ce que vous avez fait comme processus et vous avez trouvé quoi?
1: C'était une étude qui visait à comparer une approche psychologique à une approche médicale basée sur l'utilisation d'un somnifère. On évaluait les deux approches seules et en combiné pour le traitement de l'insomnie chez les personnes âgées. Et on pensait que l'approche psychologique produirait des effets à plus long terme et l'approche avec médicaments des effets plus rapides, mais peut-être à plus court terme. Et ce qu'on observe, c'est que...
0: Et le résultat était quoi?
1: Le résultat est que finalement, il n'y a pas toujours des avantages à ajouter une médication. Parce qu'à court terme, l'approche psychologique et avec médicaments est comparable. Et à long terme, dès le moment où on enlève le médicament, les gens retournent aux difficultés de sommeil initiales. Alors qu'avec l'approche psychologique qui prend plus de temps, les gens vont maintenir leurs améliorations de sommeil à beaucoup plus long terme. Et on mène présentement une autre étude ici à Québec qui fait un genre de suivi à cette étude-là.
0: Et qu'est-ce que vous faites dans l'approche psychologique?
1: On dit psychologique. On ne parle pas de psychanalyse ici. Lorsqu'on parle de psychologique, on fait référence à une thérapie qui vise à modifier certaines habitudes de sommeil, des horaires de sommeil qui sont irréguliers, et aussi vise à modifier certaines croyances que les gens entretiennent par rapport à ce que devrait être une bonne nuit de sommeil ou à comment ils devraient se sentir après une nuit de sommeil. Donc, pour être plus concret, les gens qui dorment mal ont tendance à passer beaucoup trop de temps au lit. Et ça peut sembler un peu paradoxal, mais la première recommandation qu'on fait, c'est de restreindre le temps passé au lit. Si vous passez 8 heures au lit, vous en dormez seulement 6, vous devriez couper sur les 2 heures additionnelles. Donc, on va créer une petite somnolence, on va augmenter le besoin de sommeil pour rétablir un équilibre. Les gens qui dorment pas bien ont tendance à rester au lit et à penser sur ce qui va leur arriver le lendemain, à penser aux conséquences. C'est la pire erreur à faire. C'est préférable de sortir du lit et d'aller dans une autre pièce et de revenir au lit uniquement lorsqu'on est somnolent.
0: 8 heures par nuit, c'est une sorte de mythe. On a établi ça sur une moyenne au cours des ans, probablement, mais...
1: Effectivement. Disons que les bons dormeurs, les adultes qui n'ont pas de problème de sommeil, rapportent dormir en moyenne entre 7 et 8 heures par nuit. Mais il n'y a pas de règle d'or qui s'applique à tout le monde. Il y a des petits dormeurs naturels qui fonctionnent très bien avec 4-5 heures par nuit et il y a des gros dormeurs qui ont absolument besoin de 9-10 heures de sommeil. Donc, il faut essayer de juger ça en fonction de comment on se sent le matin et aussi de notre niveau de vigilance de somnolence le jour. Mais il ne faut pas nécessairement toujours viser le 8 heures de sommeil inévitable ininterrompue. Sinon, on risque d'avoir de mauvaises surprises.
0: Ouais. Il faut avoir une, j'imagine, une espèce, une base d'hygiène personnelle pour bien gérer son sommeil et bien gérer sa vie et ses pensées. Je pense, en premier, le premier point qui me vient à l'esprit, c'est de mettre sur le dos de son insomnie de la nuit tout ce qu'on n'est pas capable de faire ou de bien faire le jour. C'est toujours d'accuser la nuit problèmes du jour.
1: C'est exactement ce qu'on appelle un facteur d'entretien dans l'insomnie chronique. Il y a toutes sortes de bonnes raisons pour déclencher de l'insomnie initialement. Un stress, un événement de vie. Mais lorsqu'une personne commence à tout blâmer ce qui va mal le jour sur le fait qu'elle ne dort pas bien, elle s'ajoute de la pression additionnelle la nuit suivante pour vraiment avoir une bonne nuit de sommeil, sinon ça va être encore pire le lendemain. Donc ça devient rapidement un cercle infernal, un cercle vicieux ça. Et il faut essayer de diminuer l'importance qu'on donne au sommeil. Même si ça peut sembler un peu paradoxal, il ne faut pas en faire une obsession.
0: Charles Morin, dans les conseils que vous pouvez donner aux gens qui font de l'insomnie, un des conseils qui m'apparaît étonnant, c'est celui de ne pas nécessairement tenir à se coucher à heure fixe. Ça n'aide pas se coucher à heure fixe, que j'aurais cru dans une espèce de régularité que, où on arriverait à établir le contrôle.
1: Cette régularité-là, elle est importante le matin. C'est très important de se lever à la même heure chaque matin, mais l'heure du coucher, on dit qu'elle peut varier. Si une personne n'est pas somnolente à 22 heures, ça sert à rien d'aller se coucher. C'est préférable de rester au salon, d'aller se coucher uniquement lorsqu'on est somnolent. Donc, à ce niveau-là, ça peut varier. Mais peu importe le nombre d'heures de sommeil qu'on obtient, le matin, c'est important de se lever à la même heure parce que c'est ce qui régularise notre horloge biologique.
0: Un autre conseil, c'est l'occupation qu'on fait du lit. On doit restreindre le lit à dormir, à quelques autres occupations
1: exceptionnelles,
0: disons, de vie de couple. Mais pour le reste, on ne lit pas dans son lit, on n'en fait pas un lieu...
1: Un lieu de travail, un lieu de résolution de problèmes, un lieu de lecture, un lieu de télé. Il faut vraiment essayer de restreindre cet environnement-là au sommeil parce que, à la longue, encore une fois, si on l'utilise à toutes sortes d'autres fins, la chambre à coucher devient associée avec l'éveil et non pas avec le sommeil. Donc, les gens qui arrivent difficilement à dormir et qui commencent à lire, on pourrait penser que c'est une bonne idée. Ouais. Si on retrouve le sommeil à l'intérieur de 5-10 minutes, ça va, mais si on doit lire pendant une heure, ben, cet endroit-là n'est plus associé au sommeil.
0: C'est trop. À votre avis, est-ce que la médecine est suffisamment alertée de ce problème-là ou si très vite on opte pour la médication en médecine?
1: Alors, c'est facile de blâmer les médecins qui reçoivent tous ces gens qui se plaignent d'insomnie, d'être un peu trop vite sur la gâchette, mais c'est pas nécessairement un problème qu'on peut régler dans une consultation de 5, 6 ou 7 minutes. Ça prend du temps pour faire une bonne évaluation et aussi dès le moment où on fait des recommandations qui impliquent un changement de mode de vie, un changement d'habitude. C'est comme pour la perte de poids, pour les problèmes de tabagisme. Ça demande une approche qui est différente. Mais en dépit de tout ça, je pense qu'on est peut-être un peu trop rapide des fois pour prescrire, mais il y a certains individus qui demandent des médicaments aussi.
0: Sans prêcher pour votre église, est-ce que les insomniaques devraient penser passer dans un cabinet de psychologue aussi, plutôt que juste dans un cabinet de médecin?
1: Ben certainement que pour certaines personnes où il y a des facteurs psychologiques qui jouent un rôle important dans l'insomnie, l'approche psychologique peut être très utile. Mais au départ, il faut que ce soit porté à l'attention d'un professionnel de la santé qui s'y connaît. Et c'est pas tout le monde qui sont sensibilisés à ce problème-là. On est vite à conclure que l'insomnie est un symptôme de quelque chose d'autre de plus important. Ça peut être le cas, mais pas toujours.
0: Charles Morin, on mentionne pour les cas des insomniaques d'éviter de dormir dans le jour pour pouvoir dormir la nuit. Il y a eu un document, je ne me souviens plus à quelle émission à Radio-Canada au cours de l'automne, fin d'automne, à propos de quelqu'un qui souffrait d'insomnie et qui s'est mis, qui a presque consacré sa vie, vous l'avez peut-être vu, qui a presque consacré sa vie à trouver des symptômes. Il a trouvé sa réponse en Espagne où les gens prennent la sieste tous les jours et lui, ça a réglé son cas, la sieste.
1: Ouais, disons que il y a des cas exceptionnels comme ça, mais en général, les personnes qui souffrent d'insomnie, on déconseille la sieste, surtout en fin de journée ou en début de soirée, parce que, qu'on le veuille ou non, même si on arrive à récupérer à ce moment-là, on devra en payer le prix la nuit suivante, parce que on va avoir hypothéqué la prochaine nuit. Surtout si notre sieste s'allonge au-delà de 30 minutes, il est certain qu'on va avoir un sommeil profond, mais on vient d'emprunter ce sommeil profond-là de la nuit de sommeil qui s'en venait. Si on prend les pays, les gens qui habitent dans les pays méditerranéens, c'est sûr qu'il y a une coutume, c'est bien ancré dans les mœurs de faire la sieste, mais souvent c'est pour contrer les effets de la chaleur. Et il ne faut pas oublier aussi que ces gens-là vont rentrer du travail beaucoup plus tard que nous, on le fait en Amérique du Nord, et vont aller se coucher beaucoup plus tard en soirée.
0: Leur nuit ne sera pas de 8 heures.
1: Donc les habitudes de vie sont très différentes.
0: Puissiez-vous être entendu que des gens prennent les bons conseils que vous avez à donner. Charles Morin, merci beaucoup.
1: Merci beaucoup.
2: Le montage de cette émission a été réalisé par Yannick Caron. Recherche et entrevue Yves Houde. Je vous remercie tous et toutes d'avoir été là et vous propose de passer de belles heures d'écoute à l'antenne de Radio-Galilée.

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Aujourd'hui, l'invitation tient encore. Musique et Monde dévoile sur des musiques choisies par Mario Blouin un contenu tiré du livre Le Trébat, un ouvrage de Christian Bobin publié aux éditions Gallimard. Pendant la première heure de l'émission, c'est Michael Lonsdale qui vous conduit sur un chemin d'intériorité.

4 000 ans et des poussières. Quelques heures après le procès, il rencontre un mendiant, à qui il demande la bénédiction que son père lui refuse. Ainsi pourra-t-il vraiment aller, s'étant donné une vraie parenté. Le vrai père, c'est celui qui bénit, pas celui qui maudit. Le vrai père, c'est celui qui ouvre les chemins par sa parole, pas celui qui retient dans les filets de sa rancœur. Il va dans la forêt, construit une cabane de fougères et de branches. Tel qu'on peut l'y voir, agenouillé sur les pierres ou allongé sur l'herbe, priant ou dormant, oui, tel qu'on peut le voir, il a 4 000 ans. 4 000 ans et des poussières. Il vient en droite ligne d'Abraham. Ses cousins, ses neveux et ses oncles sont là auprès de lui, couché dans la Bible où il récite un psaume du roi David, le secrétaire bien-aimé du Dieu puissant. S'ouvre devant lui, à cette heure, une carrière de fou ou de saint. La différence au départ est inexistante. C'est après qu'elle s'agrandit. C'est après qu'elle se voit. Mais au départ, le fou et le saint se ressemblent comme deux frères jumeaux. Au départ, ils disent tous deux la vérité. Au départ, le fou et le saint ont cette même insensée prétention de dire la vérité. C'est après que cela se gâte. Le fou est celui qui, énonçant la vérité, la rabat sur lui, la capte à son profit. Le saint est celui qui, énonçant la vérité, la renvoie aussitôt à son vrai destinataire, comme on rajoute sur une enveloppe l'adresse qui manquait. Je dis le vrai, donc « je ne suis pas fou », dit le fou. « Je dis le vrai, mais je ne suis pas vrai », dit le saint. « Je ne suis pas saint », dit le saint. « Seul Dieu l'est, à qui je vous renvoie. » Les fous et les saints se côtoient dans l'histoire. Ils se frôlent, ils se cherchent, et parfois se rencontrent pour le plus grand malheur du fou, pour son plus beau désastre. Trois des quatre évangélistes décrivent la guérison par le Christ d'un possédé qui avait sa demeure dans les tombes et que personne ne pouvait lier, même avec une chaîne. Le fou est dans la compagnie des morts, il a son visage tourné vers l'ombre. Plus rien ne lui arrive que du passé. Il ne peut se lier à rien ni personne. Il ne peut nouer aucune histoire vivante avec les vivants. Le saint a son visage tourné comme une proue vers ce qui vient de l'avenir pour féconder le présent. Pollen de Dieu transporté par toutes sortes d'anges. Le saint n'en finit pas de relier le proche au lointain, l'humain au divin, le vivant au vivant.

Ma main a cueilli au Nil les richesses des peuples, et comme on ramasse des œufs abandonnés, j'ai ramassé toute la terre. C'est le grand prophète Isaïe qui parle dans la Bible. C'est le moissonneur Isaïe, qui pousse devant lui le chariot de sa voix rempli d'or et de feu. C'est le paon Isaïe qui fait la roue derrière le grillage d'encre. C'est Isaïe qui secoue la crinière de sa voix, et c'est Dieu qui rugit, un Dieu jaloux, un Dieu malade de jalousie, un Dieu pire qu'un diable, un Dieu comme un enfant qui tient l'œuf tacheté du monde dans le creux de ses mains, et par instant les serre les doigts, les serre jusqu'à faire blanchir ses articulations, et ne relâche son étreinte qu'à la dernière seconde, juste avant les premières lézardes sur la coquille. La Bible dit que l'homme a été fait à l'image de Dieu, et il est vrai que l'homme et le Dieu se ressemblent jusque dans leur colère. S'il est difficile pour l'homme d'aimer sans amertume, cela est presque aussi difficile pour Dieu. Comment ne pas désespérer de ce douteux mélange d'argile et d'esprit, de ce cœur plein de vase et de bruit? Car enfin, à la fin des fins, qui a conçu ces merveilles tournées en ordure? Quel maçon a bâti cette maison souillée par ses habitants? Qui a agi et accompli? Celui qui, dès le commencement, appelle les générations, « Moi, Yahvé, je suis le premier et avec les derniers, je serai encore. » C'est le jongleur Isaïe qui crache le feu du Verbe. C'est Isaïe, le montreur d'ours. Et c'est Dieu qui danse et rompt ses chaînes, ivre de fureur, une fureur terrible, comparable seulement à celle d'un tout petit enfant, inapaisable dans l'instant, inaccessible aux voies de l'apaisement. Dieu, enragé de son bon droit, ils me doivent tout. Sans moi, ils n'étaient que terre gluante, marécage, désolé. Sans le feu de mon souffle dans leurs veines humides, comme la chair du roseau, ils n'auraient jamais connu l'ivresse d'avoir une vie et de ne savoir qu'en faire. Les imbéciles, une vie, c'est fait pour qu'on la donne et pour rien d'autre. Ils me doivent tout, et voilà qu'à peine nés, encore titubants sur leurs jambes, ils s'écartent de moi, ils empuantissent mon souffle de leur haleine noire, ils enlèvent mon souffle de leur souffle, et ne sont plus qu'argile sèche, outre remplie de vinaigre, vase funéraire gorgé de boue. C'est Isaïe qui tape sur le crâne du monde avec le bâton de sa voix, c'est Isaïe et c'est Dieu quand Dieu est comme le père Bernardone, quand il se tient près de ses âmes comme l'autre près de ses sous, quand il fait ses comptes et ne s'y retrouve plus, alors il hurle, alors il braille, il maudit et se demande d'où lui viennent des enfants comme ça. C'est Isaïe et Dieu dans les débuts du monde, les premiers pas de Dieu sur terre. Les hommes au début ont eu un peu de mal à se faire à Dieu. Dieu, au début, a eu un peu de mal à se faire aux hommes. Et au XIIIe siècle, on en est encore au début. Au XXe siècle, nous ne sommes pas plus loin. Nous n'avons guère fait que piétiner, nous embourbons un peu plus dans cette fureur en miroir du Dieu et des hommes, comme en témoigne la poussière sur nos souliers et le sang en croûte sur nos jolis costumes.

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1: François d'Assise connaît Isaïe et toute la bande des prophètes, ces chiens du livre qui rongent un os de feu, ces anges vautrés dans l'herbe d'une voix. Il connaît bien la Bible pour l'avoir souvent entendue. Il sait que c'est un livre de paroles, ce qui est dit est dit. On ne peut rien y ajouter, rien en retrancher. Le rire des simples et la face enfarinée des sages, le filet pour piéger les poissons phosphorescents de l'âme, l'épée du jugement dernier pour couper dans le monde comme dans une motte de beurre, la brebis égarée pour laquelle on délaisse un troupeau de 1000 têtes. Et Salomon, et Moïse, et Jacob, et Abel, et les prostituées, et les reines, et les folles, et les bergers, et les mages, et les rois, tous ont été cités, tous ont porté témoignage dans le procès opposant Dieu à sa création, tous ont été entendus. Tout a été dit une fois pour toutes, et il n'y a rien à ajouter. Juste à suivre, juste à se laisser porter par le souffle du Verbe, plus brûlant que le souffle d'une bombe. La voix de Dieu est dans la Bible sous des tonnes d'encre, comme l'énergie concentrée sous des tonnes de béton dans une centrale atomique. Le jeune homme d'Assise a été irradié par cette voix. Il ne veut plus rien que la transmettre, sans en changer une virgule. On peut chercher François d'Assise dans Isaïe, on l'y trouvera. Il y est comme il est partout dans le livre, jamais un homme n'aura autant accordé sa vie à une parole, rabattu son souffle sur le souffle de Dieu. Mais on ne le découvrira pas dans les passages orageux de la Bible, plutôt dans ses murmures comme d'un amant à sa belle. On ne te dira plus « délaissé », et de ta terre on ne dira plus « désolation », mais on t'appellera « mon plaisir est en elle, et ta terre épousée ». Ou bien encore ceci, toujours dans Isaïe, qui lui tiendra lieu de programme, « le vivant lui seul te loue ». Il n'a pas le goût des malédictions, ce goût des faibles. Sa voix est calme, si calme qu'elle fait s'approcher les pauvres, qui ne connaissent du monde que des aboiements. Il emprunte la voie du très bas, jamais celle du très haut. Il sait bien qu'il n'y a qu'un seul Dieu. S'il préfère l'infinie douceur à l'infinie colère, il sait bien que toutes deux procèdent du même seul infini, celui de l'amour. Il sait bien tout cela, mais il préfère cette manière. Elle lui vient de l'enfance. Elle lui vient de ses premières années passées dans le giron de Dieu, sous les jupes de la mer. Les prophètes s'adressent aux hommes pour leur parler de Dieu, ce qui donne à leur voix ce timbre rauque, cette couleur fauve. Lui, il s'adresse à Dieu pour l'entretenir des hommes, pour faire tinter à l'oreille du Dieu lointain cette pure note que chacun délivre par sa vie, par le seul maintien de sa vie dans la durée. C'est une note légère, grêle. Il faut parler le plus bas possible pour ne pas la recouvrir. La mer sourit au loin là-bas, la mer triomphe dans son chagrin. À ses côtés, un homme cuvant sa colère, un marchand sûr de son devoir, un père certain de l'offense faite et qu'elle est impardonnable. Ils sont deux dans le lit, le père et la mère, il n'y a qu'eux dans la maison. La mère s'en va dans le sommeil rejoindre le fils déshérité, l'adolescent étrange, le bébé troubadour. Ce qu'elle a commencé avec lui, ce que toutes les mères depuis le début du monde recommencent sans pouvoir jamais le mener à son terme, son garçon va l'achever, le multiplier et le parfaire, penché sur le berceau du monde, imposant silence aux puissants, aux marchands, aux guerriers, aux prêtres et même à Dieu. Oui, même à Dieu très haut, qui parle trop fort, beaucoup trop fort dans les chambres d'enfants.

Mon frère l'âne, à moineau parle, je suis une mie de pain dans la barbe du Christ, un brin de sa parole, de quoi nourrir le monde jusqu'à la fin du monde. Un rouge-gorge parle, je suis une tache de vin sur la chemise du Christ, un éclat de son rire au retour du printemps. Une alouette parle, je suis l'ultime soupir du Christ, je monte droit au ciel, je cogne du bec au ciel bleu clair, je demande que l'on m'ouvre, j'emmène dans mon champ toute la terre, je demande, je demande, je demande. Et tous et toutes ainsi pépillent et chantent, et viennent connaître la vérité de leur chant auprès de François d'Assise, près de l'homme arbre, de l'homme fleur, de l'homme vent, de l'homme terre. Les oiseaux sont les premiers locataires de la Bible, bien avant l'apparition de l'homme, juste après l'éveil de Dieu. On ouvre le livre à sa première page, et c'est aussitôt le chahut, milliers d'oiseaux, dans l'incendie de Dieu, milliers de battements d'ailes dans la panique d'amour. On entre dans la Bible par la Genèse. On est dans la Genèse comme dans la cage thoracique de Dieu, à même le diaphragme. À chaque marée du souffle, le monde se soulève. Des couches entières du monde surgissent. D'abord les eaux, puis les terres, puis les pierres et les plantes, puis les animaux, et enfin, en bout de souffle, l'homme. Et cette chose étonnante, cette énigme de l'ignorance de Dieu devant sa création. Car Dieu qui fait tout ne sait rien de ce qu'il fait. Dieu qui fait les animaux ne connaît pas leur nom. Yahvé Dieu modela encore du sol toutes les bêtes sauvages et tous les oiseaux du ciel, et il les amena à l'homme pour voir comment celui-ci les appellerait. Chacun devait porter le nom que l'homme lui aurait donné. Les bêtes auprès de Dieu vivaient loin de leur nom. Elles gardent en elles quelque chose de ce premier silence. Par un côté, elles tiennent de Dieu, et par l'autre côté, elles tiennent de l'homme. Elles errent, craintives, entre les deux. C'est à ces débuts que François d'Assise revient en prêchant aux oiseaux. En leur donnant un nom, l'homme les enfermait dans son histoire à lui, dans le fléau de sa vie et de sa mort. En leur parlant de Dieu, François les délivre de cette fatalité, les renvoie à l'absolu d'où tout s'est échappé comme d'une volière ouverte. Il parle aux hirondelles et s'entretient avec les loups. Il entre en réunion avec des pierres et organise des colloques avec des arbres. Il parle avec tout l'univers car tout a puissance de parole dans l'amour, car tout est doué de sens dans l'amour insensé. Il est chrétien, donc juif. La Bible et son livret de famille. Il tient de ses ancêtres juifs qui sont dans la Bible. Il va dans le monde comme dans un livre obscur. Il va avec patience du rien d'une lettre au rien de la lettre suivante. Et l'ensemble finit par faire une seule phrase nette, claire. Il parle avec douceur à chaque vie éphémère et les rassemble toutes dans une éternité d'amour régnant.

Cette première portion de l'émission Musique et Monde s'achève et vous y avez entendu la voix de Michael Lonsdal nous proposant le livre intitulé « Le Très Bas » aux éditions Gallimard, signé Christian Bobin. La réalisation technique était assurée par Yannick Caron. Demeurez des nôtres pour la seconde part de Musique et Monde dans un univers purement instrumental grâce aux choix musicaux de Mario Blouin.

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1: L'émission Musique et Monde se poursuit à l'instant.

C'était Musique et Monde, et vous y avez entendu la voix de Michael Lonsdal nous proposant le livre intitulé « Le très bas » aux éditions Gallimard, signé Christian Bobin. Choix musicaux, Mario Blouin. La réalisation technique était assurée par Yannick Caron.

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0: Alors, elle leva les yeux en regardant le ciel. Puis elle me dit en joignant les mains à la hauteur de la poitrine.
1: Que soyera Immaculada Concepción. Je suis l'Immaculée Conception.

Seigneur notre Père, nous croyons en toi. Nous croyons que tu es ce Père qui nous aime personnellement, qui possède entre chacun de ses enfants un lien intime, un lien de vie. Nous croyons, Père, que tu nous donnes Jésus, ton Fils, et qu'avec lui, Jésus, nous devenons fils et filles dans cette adoption accomplie par la mort et la résurrection du Christ. Nous sommes réconciliés avec toi en lui. Nous croyons en cet Esprit Saint du Père et du Fils, répandu en nos cœurs, et qui, le jour de notre baptême, a commencé à nous identifier d'une façon permanente au Fils, pour la gloire du Père. Marie, nous croyons aussi en ta présence maternelle. Tu es notre mère et nous t'accueillons dans notre existence de croyants et de croyantes.

Au nom du Père et du Fils et du Saint-Esprit, Amen. Les mystères douloureux. Première dizaine. L'agonie de Jésus à Gethsémani. En ce moment de solitude extrême, Jésus, tu as besoin de la présence des apôtres. Et tu demandes à Pierre, Jacques et Jean de s'approcher de toi, d'être présent et d'habiter ta prière d'angoisse. Nous connaissons leur fragilité, leur incapacité de rester proche de toi. Marie, toi qui es vigilante, toi qui ne dors pas, mais qui veille, viens nous aider à veiller nous aussi et à communier à cette prière de Jésus à Gethsémani lorsque nous sommes pris par la peur. Notre Père qui es aux cieux, que ton nom soit sanctifié, que ton règne vienne, que ta volonté soit faite sur la terre comme au ciel. Donne-nous aujourd'hui notre pain de ce jour. Pardonne-nous nos offenses, comme nous pardonnons aussi à ceux qui nous ont offensés. Et ne nous laisse pas entrer en tentation, mais délivre-nous du mal. Amen. Je te salue Marie, pleine de grâce. Le Seigneur est avec toi. Tu es bénie entre toutes les femmes. Et Jésus, le fruit de tes entrailles, est béni. Sainte Marie, Mère de Dieu, prie pour nous pécheurs, maintenant et à l'heure de notre mort. Amen. Je te salue Marie, pleine de grâce. Le Seigneur est avec toi. Tu es bénie entre toutes les femmes, et Jésus, le fruit de tes entrailles, est béni. Sainte Marie, Mère de Dieu, prie pour nous pécheurs, maintenant et à l'heure de notre mort. Amen. Je te salue Marie, pleine de grâce. Le Seigneur est avec toi. Tu es bénie entre toutes les femmes, et Jésus, le fruit de tes entrailles, est béni. Sainte Marie, Mère de Dieu, prie pour nous pécheurs, maintenant et à l'heure de notre mort. Amen. Je te salue Marie, pleine de grâce. Le Seigneur est avec toi. Tu es bénie entre toutes les femmes, et Jésus, le fruit de tes entrailles, est béni. Sainte Marie, Mère de Dieu, prie pour nous pécheurs, maintenant et à l'heure de notre mort. Amen. Je te salue Marie, pleine de grâce. Le Seigneur est avec toi. Tu es bénie entre toutes les femmes, et Jésus, le fruit de tes entrailles, est béni. Sainte Marie, Mère de Dieu, prie pour nous pécheurs, maintenant et à l'heure de notre mort. Amen. Je te salue Marie, pleine de grâce, le Seigneur est avec toi. Tu es bénie entre toutes les femmes, et Jésus, le fruit de tes entrailles, est béni. Sainte Marie, Mère de Dieu, prie pour nous pécheurs, maintenant et à l'heure de notre mort. Amen. Je te salue Marie, pleine de grâce, le Seigneur est avec toi. Tu es bénie entre toutes les femmes, et Jésus, le fruit de tes entrailles, est béni. Sainte Marie, Mère de Dieu, prie pour nous pécheurs, maintenant et à l'heure de notre mort. Amen. Je te salue Marie, pleine de grâce, le Seigneur est avec toi. Tu es bénie entre toutes les femmes, et Jésus, le fruit de tes entrailles, est béni. Sainte Marie, Mère de Dieu, prie pour nous pécheurs, maintenant et à l'heure de notre mort. Amen. Je te salue Marie, pleine de grâce. Le Seigneur est avec toi. Tu es bénie entre toutes les femmes, et Jésus, le fruit de tes entrailles, est béni. Sainte Marie, Mère de Dieu, prie pour nous pécheurs, maintenant et à l'heure de notre mort. Amen. Je te salue Marie, pleine de grâce. Le Seigneur est avec toi. Tu es bénie entre toutes les femmes, et Jésus, le fruit de tes entrailles, est béni. Sainte Marie, Mère de Dieu, prie pour nous pécheurs, maintenant et à l'heure de notre mort. Amen. Gloire au Père et au Fils et au Saint-Esprit, au Dieu qui est, qui était et qui vient, pour les siècles des siècles. Amen. Deuxième dizaine, la flagellation de Jésus. Cette violence qui s'abat sur le corps de Jésus condamné à mort. Les soldats qui le frappent
au nom du pouvoir aussi. Marie, soutiens-nous lorsque nous sommes flagellés par des pouvoirs qui nous sont imposés par la domination des autres, par le fait que notre liberté est étouffée. Notre Père qui es aux cieux, que ton nom soit sanctifié, que ton règne vienne, que ta volonté soit faite sur la terre comme au ciel. Donne-nous aujourd'hui notre pain de ce jour. Pardonne-nous nos offenses comme nous pardonnons aussi à ceux qui nous ont offensés. Et ne nous laisse pas entrer en ton

de notre mort. Amen. Je te salue Marie, pleine de grâce. Le Seigneur est avec toi. Tu es bénie entre toutes les femmes, et Jésus, le fruit de tes entrailles, est béni. Sainte Marie, Mère de Dieu, prie pour nous pécheurs, maintenant et à l'heure de notre mort. Amen. Je te salue Marie, pleine de grâce. Le Seigneur est avec toi. Tu es bénie entre toutes les femmes, et Jésus, le fruit de tes entrailles, est béni. Sainte Marie, Mère de Dieu, prie pour nous pécheurs, maintenant et à l'heure de notre mort. Amen. Je te salue Marie, pleine de grâce. Le Seigneur est avec toi. Tu es bénie entre toutes les femmes, et Jésus, le fruit de tes entrailles, est béni. Sainte Marie, Mère de Dieu, prie pour nous pécheurs, maintenant et à l'heure de notre mort. Amen. Je te salue Marie, pleine de grâce. Le Seigneur est avec toi. Tu es bénie entre toutes les femmes, et Jésus, le fruit de tes entrailles, est béni. Sainte Marie, Mère de Dieu, prie pour nous pécheurs, maintenant et à l'heure de notre mort. Amen. Je te salue Marie, pleine de grâce. Le Seigneur est avec toi. Tu es bénie entre toutes les femmes, et Jésus, le fruit de tes entrailles, est béni. Sainte Marie, Mère de Dieu, prie pour nous pécheurs, maintenant et à l'heure de notre mort. Amen. Je te salue Marie, pleine de grâce. Le Seigneur est avec toi. Tu es bénie entre toutes les femmes, et Jésus, le fruit de tes entrailles, est béni. Sainte Marie, Mère de Dieu, prie pour nous pécheurs, maintenant et à l'heure de notre mort. Amen. Je te salue Marie, pleine de grâce. Le Seigneur est avec toi. Tu es bénie entre toutes les femmes, et Jésus, le fruit de tes entrailles, est béni. Sainte Marie, Mère de Dieu, prie pour nous pécheurs, maintenant et à l'heure de notre mort. Amen. Je te salue Marie, pleine de grâce. Le Seigneur est avec toi. Tu es bénie entre toutes les femmes, et Jésus, le fruit de tes entrailles, est béni. Sainte Marie, Mère de Dieu, prie pour nous pécheurs, maintenant et à l'heure de notre mort. Amen. Gloire au Père et au Fils et au Saint-Esprit, au Dieu qui est, qui était et qui vient, pour les siècles des siècles. Amen.

Troisième dizaine, le couronnement d'épines. La vraie royauté du Christ Messie est bafouée par le ridicule. On jette à bas du trône la vérité. On pile dessus. Marie vient soutenir l'humanité lorsqu'elle jette en bas les vérités les plus grandes, les plus hautes, les plus sacrées. Notre Père qui es aux cieux, que ton nom soit sanctifié, que ton règne vienne, que ta volonté soit faite sur la terre comme au ciel. Donne-nous aujourd'hui notre pain de ce jour, pardonne-nous nos offenses comme nous pardonnons aussi à ceux qui nous ont offensés. Et ne nous laisse pas entrer en tentation, mais délivre-nous du mal. Amen.

Je te salue, Marie, pleine de grâce. Le Seigneur est avec toi. Tu es bénie entre toutes les femmes, et Jésus, le fruit de tes entrailles, est béni. Sainte Marie, Mère de Dieu, prie pour nous, pécheurs, maintenant et à l'heure de notre mort. Amen. Je te salue, Marie, pleine de grâce. Le Seigneur est avec toi. Tu es bénie entre toutes les femmes, et Jésus, le fruit de tes entrailles, est béni. Sainte Marie, Mère de Dieu, prie pour nous, pécheurs, maintenant et à l'heure de notre mort. Amen. Je te salue, Marie, pleine de grâce. Le Seigneur est avec toi. Tu es bénie entre toutes les femmes, et Jésus, le fruit de tes entrailles, est béni. Sainte Marie, Mère de Dieu, prie pour nous, pécheurs, maintenant et à l'heure de notre mort. Amen. Je te salue, Marie, pleine de grâce. Le Seigneur est avec toi. Tu es bénie entre toutes les femmes, et Jésus, le fruit de tes entrailles, est béni. Sainte Marie, Mère de Dieu, prie pour nous, pécheurs, maintenant et à l'heure de notre mort. Amen. Je te salue, Marie, pleine de grâce. Le Seigneur est avec toi. Tu es bénie entre toutes les femmes, et Jésus, le fruit de tes entrailles, est béni. Sainte Marie, Mère de Dieu, prie pour nous pécheurs, maintenant et à l'heure de notre mort. Amen. Je te salue, Marie, pleine de grâce, le Seigneur est avec toi. Tu es bénie entre toutes les femmes, et Jésus, le fruit de tes entrailles, est béni. Sainte Marie, Mère de Dieu, prie pour nous pécheurs, maintenant et à l'heure de notre mort. Amen. Je te salue, Marie, pleine de grâce, le Seigneur est avec toi. Tu es bénie entre toutes les femmes, et Jésus, le fruit de tes entrailles, est béni. Sainte Marie, Mère de Dieu, prie pour nous pécheurs, maintenant et à l'heure de notre mort. Amen. Je te salue, Marie, pleine de grâce. Le Seigneur est avec toi. Tu es bénie entre toutes les femmes, et Jésus, le fruit de tes entrailles, est béni. Sainte Marie, Mère de Dieu, prie pour nous pécheurs, maintenant et à l'heure de notre mort. Amen. Je te salue, Marie, pleine de grâce. Le Seigneur est avec toi. Tu es bénie entre toutes les femmes, et Jésus, le fruit de tes entrailles, est béni. Sainte Marie, Mère de Dieu, prie pour nous, pécheurs, maintenant et à l'heure de notre mort. Amen. Je te salue, Marie, pleine de grâce. Le Seigneur est avec toi. Tu es bénie entre toutes les femmes, et Jésus, le fruit de tes entrailles, est béni. Sainte Marie, Mère de Dieu, prie pour nous, pécheurs, maintenant et à l'heure de notre mort. Amen. Gloire au Père et au Fils et au Saint-Esprit, au Dieu qui est, qui était et qui vient, pour les siècles des siècles. Amen. Quatrième dizaine, Jésus porte lui-même sa croix. Cette croix qui est scandale pour les Juifs et folie pour les païens, cette croix qui a la puissance de la vie. Marie, comme dit saint Paul, beaucoup s'érigent en ennemis de la croix du Christ. Fait qu'aujourd'hui, les valeurs spirituelles équilibrent les valeurs matérielles. Notre Père qui es aux cieux, que ton nom soit sanctifié, que ton règne vienne, que ta volonté soit faite sur la terre comme au ciel. Donne-nous aujourd'hui notre pain de ce jour. Pardonne-nous nos offenses comme nous pardonnons aussi à ceux qui nous ont offensés. Et ne nous laisse pas entrer en tentation, mais délivre-nous du mal. Amen. Je te salue, Marie, pleine de grâce. Le Seigneur est avec toi. Tu es bénie entre toutes les femmes, et Jésus, le fruit de tes entrailles, est béni. Sainte Marie, Mère de Dieu, prie pour nous, pécheurs, maintenant et à l'heure de notre mort. Amen. Je te salue, Marie, pleine de grâce. Le Seigneur est avec toi. Tu es bénie entre toutes les femmes, et Jésus, le fruit de tes entrailles, est béni. Sainte Marie, Mère de Dieu, prie pour nous pécheurs, maintenant et à l'heure de notre mort. Amen.
Je te salue, Marie, pleine de grâce. Le Seigneur est avec toi. Tu es bénie entre toutes les femmes, et Jésus, le fruit de tes entrailles, est béni. Sainte Marie, Mère de Dieu, prie pour nous, pécheurs, maintenant et à l'heure de notre mort. Amen. Je te salue, Marie, pleine de grâce. Le Seigneur est avec toi. Tu es bénie entre toutes les femmes, et Jésus, le fruit de tes entrailles, est béni. Sainte Marie, Mère de Dieu, prie pour nous, pécheurs, maintenant et à l'heure de notre mort. Amen. Je te salue, Marie, pleine de grâce. Le Seigneur est avec toi. Tu es bénie entre toutes les femmes, et Jésus, le fruit de tes entrailles, est béni. Sainte Marie, Mère de Dieu, prie pour nous, pécheurs, maintenant et à l'heure de notre mort. Amen. Je te salue, Marie, pleine de grâce. Le Seigneur est avec toi. Tu es bénie entre toutes les femmes, et Jésus, le fruit de tes entrailles, est béni. Sainte Marie, Mère de Dieu, prie pour nous, pécheurs, maintenant et à l'heure de notre mort. Amen. Je te salue, Marie, pleine de grâce. Le Seigneur est avec toi. Tu es bénie entre toutes les femmes, et Jésus, le fruit de tes entrailles, est béni. Sainte Marie, Mère de Dieu, prie pour nous, pécheurs, maintenant et à l'heure de notre mort. Amen. Je te salue, Marie, pleine de grâce. Le Seigneur est avec toi. Tu es bénie entre toutes les femmes, et Jésus, le fruit de tes entrailles, est béni. Sainte Marie, Mère de Dieu, prie pour nous, pécheurs, maintenant et à l'heure de notre mort. Amen. Je te salue, Marie, pleine de grâce. Le Seigneur est avec toi. Tu es bénie entre toutes les femmes, et Jésus, le fruit de tes entrailles, est béni. Sainte Marie, Mère de Dieu, prie pour nous, pécheurs, maintenant et à l'heure de notre mort. Amen. Je te salue, Marie, pleine de grâce. Le Seigneur est avec toi. Tu es bénie entre toutes les femmes, et Jésus, le fruit de tes entrailles, est béni. Sainte Marie, Mère de Dieu, prie pour nous, pécheurs, maintenant et à l'heure de notre mort. Amen. Gloire au Père et au Fils et au Saint-Esprit, au Dieu qui est, qui était et qui vient, pour les siècles des siècles. Amen.

Cinquième dizaine, la mort de Jésus sur la croix, crucifié en dehors des murs de la ville de Jérusalem. C'est dans un cri de prière. Élie, Élie, lama sabachthani, Père, pourquoi m'as-tu abandonné? Que Jésus remet l'esprit. Tout est accompli. Le monde est réconcilié. La mort est morte. La vie est victorieuse. Marie, toi la mère des vivants, la nouvelle Ève, toi qui participes dans une communion exceptionnelle à la rédemption du monde, fais que nous puissions, avec reconnaissance, accueillir cette vie du Christ ressuscité en nous. Notre Père qui es aux cieux, que ton nom soit sanctifié, que ton règne vienne, que ta volonté soit faite sur la terre comme au ciel. Donne-nous aujourd'hui notre pain de ce jour. Pardonne-nous nos offenses comme nous pardonnons aussi à ceux qui nous ont offensés. Et ne nous laisse pas entrer en tentation, mais délivre-nous du mal. Amen. Je te salue Marie, pleine de grâce. Le Seigneur est avec toi. Tu es bénie entre toutes les femmes, et Jésus, le fruit de tes entrailles, est béni. Sainte Marie, Mère de Dieu, prie pour nous pécheurs, maintenant et à l'heure de notre mort. Amen. Je te salue Marie, pleine de grâce, le Seigneur est avec toi. Tu es bénie entre toutes les femmes, et Jésus, le fruit de tes entrailles, est béni. Sainte Marie, Mère de Dieu, prie pour nous pécheurs, maintenant et à l'heure de notre mort. Amen. Je te salue Marie, pleine de grâce, le Seigneur est avec toi. Tu es bénie entre toutes les femmes, et Jésus, le fruit de tes entrailles, est béni. Sainte Marie, Mère de Dieu, prie pour nous pécheurs, maintenant et à l'heure de notre mort. Amen. Je te salue Marie, pleine de grâce, le Seigneur est avec toi. Tu es bénie entre toutes les femmes, et Jésus, le fruit de tes entrailles, est béni. Sainte Marie, Mère de Dieu, prie pour nous pécheurs, maintenant et à l'heure de notre mort. Amen. Je te salue Marie, pleine de grâce. Le Seigneur est avec toi. Tu es bénie entre toutes les femmes, et Jésus, le fruit de tes entrailles, est béni. Sainte Marie, Mère de Dieu, prie pour nous pécheurs, maintenant et à l'heure de notre mort. Amen. Je te salue Marie, pleine de grâce, le Seigneur est avec toi. Tu es bénie entre toutes les femmes, et Jésus, le fruit de tes entrailles, est béni. Sainte Marie, Mère de Dieu, prie pour nous pécheurs, maintenant et à l'heure de notre mort. Amen. Je te salue Marie, pleine de grâce, le Seigneur est avec toi. Tu es bénie entre toutes les femmes, et Jésus, le fruit de tes entrailles, est béni. Sainte Marie, Mère de Dieu, prie pour nous pécheurs, maintenant et à l'heure de notre mort. Amen. Je te salue, Marie, pleine de grâce. Le Seigneur est avec toi. Tu es bénie entre toutes les femmes, et Jésus, le fruit de tes entrailles, est béni. Sainte Marie, Mère de Dieu, prie pour nous pécheurs, maintenant et à l'heure de notre mort. Amen. Je te salue, Marie, pleine de grâce. Le Seigneur est avec toi. Tu es bénie entre toutes les femmes, et Jésus, le fruit de tes entrailles, est béni. Sainte Marie, Mère de Dieu, prie pour nous pécheurs, maintenant et à l'heure de notre mort. Amen. Je te salue, Marie, pleine de grâce. Le Seigneur est avec toi. Tu es bénie entre toutes les femmes, et Jésus, le fruit de tes entrailles, est béni. Sainte Marie, Mère de Dieu, prie pour nous pécheurs, maintenant et à l'heure de notre mort. Amen. Gloire au Père et au Fils et au Saint-Esprit, au Dieu qui est, qui était et qui vient, pour les siècles des siècles. Amen.

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Psaume 90. Dieu, le protecteur des justes. Quand je me tiens sous l'abri du Très-Haut et repose à l'ombre du Puissant, je dis au Seigneur, mon refuge, mon rempart, mon Dieu dont je suis sûr. C'est lui qui te sauve des filets du chasseur et de la peste maléfique. Il te couvre et te protège. Tu trouves sous son aile un refuge. Sa fidélité est une armure, un bouclier. Tu ne craindras ni les terreurs de la nuit, ni la flèche qui vole au grand jour, ni la peste qui rôde dans le noir, ni le fléau qui frappe à midi. Qu'il en tombe 1000 à tes côtés, qu'il en tombe 10 000 à ta droite, toi, tu restes hors d'atteinte. Il suffit que tu ouvres les yeux. Tu verras le salaire du méchant. Oui, le Seigneur est ton refuge. Tu as fait du Très-Haut ta forteresse. Le malheur ne pourra te toucher, ni le danger approcher de ta demeure. Il donne mission à ses anges de te garder sur tous tes chemins. Ils te porteront sur leurs mains pour que ton pied ne heurte les pierres. Tu marcheras sur la vipère et le scorpion. Tu écraseras le lion et le dragon. Puisqu'il s'attache à moi, je le délivre. Je le défends, car il connaît mon nom. Il m'appelle et moi je lui réponds. Je suis avec lui dans son épreuve. Je veux le libérer, le glorifier. De longs jours, je veux le rassasier. Et je ferai qu'il voie mon salut.

Psaume 91. Cantique du juste. Il est bon de rendre grâce au Seigneur, de jouer pour ton nom, Dieu très haut, de publier au matin ton amour, ta vérité au long des nuits, sur la lyre à 10 cordes et la cithare, avec un murmure de harpe. Tu m'as réjoui, Seigneur, par tes œuvres. Devant l'ouvrage de tes mains, je m'écris. Que tes œuvres sont grandes, Seigneur, et combien sont profondes tes pensées. L'homme stupide ne sait pas. Cela, l'insensé n'y comprend rien. S'ils poussent comme l'herbe les impies, s'ils fleurissent tous les malfaisants, c'est pour être abattu à jamais. Mais toi, tu es élevé pour toujours. Voici, tes ennemis ont péri, tous les malfaisants sont dispersés. Tu me donnes la force du taureau, tu répands sur moi l'huile fraîche. Mon œil a vu ceux qui m'épiaient, mes oreilles ont entendu les méchants. Le juste poussera comme un palmier, il grandira comme un cèdre du Liban. Plantés dans la maison du Seigneur, ils pousseront dans les parvis de notre Dieu. Dans la vieillesse encore, ils portent fruit. Ils restent frais et florissants pour publier que le Seigneur est droit. Mon rocher, en lui, rien de faux.

Psaume 92. Dieu, le roi du monde. Le Seigneur est roi. Il s'est vêtu de magnificence. Le Seigneur a revêtu sa force. Et la terre tient bon, inébranlable. Dès l'origine, ton trône tient bon. Depuis toujours, tu es. Les flots s'élèvent, Seigneur. Les flots élèvent leur voix. Les flots élèvent leur fracas. Plus que la voix des eaux profondes, des vagues superbes de la mer, superbe est le Seigneur dans les hauteurs. Tes volontés sont vraiment immuables. La sainteté emplit ta maison, Seigneur, pour la suite des temps.

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Saint Antoine le Grand, le père du monachisme, est le second récit de conversion qu'il entend de Ponticianus, un fonctionnaire à la cour impériale. Celui-ci lui raconte que lorsqu'Antoine vivait dans l'opulence suite au décès de ses parents, il se laisse interpeller par la parole évangélique de Jésus. « Va, vends tout ce que tu possèdes, donne-le aux pauvres, puis viens et suis-moi. » Il prend cette invitation à la lettre, comme s'il lui était adressé. Vend tout son héritage familial, distribue tout son avoir aux pauvres, confie sa sœur à des vierges consacrées et se retire dans le désert pour vivre une vie de proximité profonde avec Dieu dans la méditation des Écritures saintes. Très vite, le style de vie d'Antoine a interpellé d'autres personnes qui se sont mis à son école, peuplant ainsi le désert des monastères. Saint Athanase, évêque d'Alexandrie, écrit même la vie d'Antoine, une sorte de manuel de conduite pour tous ceux qui choisissent de vivre dans un dépouillement total leur recherche de Dieu, prenant l'Écriture comme seule véritable richesse en cette vie. Le même Ponticianus raconte à Saint Augustin la conversion à la vie monastique de deux autres camarades. Un jour, lorsque l'empereur s'attardait au jeu du cirque à Trèves, lui et deux autres fonctionnaires décident de faire une promenade dans le jardin des alentours. À un moment donné, ils doivent se séparer. Les deux fonctionnaires rencontrent sur leur route une minuscule cabane pauvre où vivaient quelques moines inspirés par l'idéal de vie proposé par Antoine. Une fois rentrés dans la cabane, ils découvrent le livre d'Athanase « Vie d'Antoine ». Sans plus tarder, ils commencent à faire la lecture d'un bout à l'autre. À la fin, la décision est prise. Dieu les appelle à devenir ses amis plutôt que de rester les amis de l'empereur. Lorsque Ponticianus les retrouve le soir venu, il apprend leur décision de suivre le Christ humble et pauvre, en renonçant aux honneurs impérieux pour écouter la voix intérieure qui les appelle à une vie simple. Apprenant la nouvelle, les fiancés des fonctionnaires décident, elles aussi, de faire vœu de chasteté en vivant comme vierges consacrées. Ces conversions sont le dernier coup de pouce pour saint Augustin. Désormais, il est seul face à lui-même et la décision qu'il doit prendre. Avant lui, d'autres ont vécu le même combat spirituel, chacun prenant sa décision en faveur du Christ. Maintenant, c'est à son tour de prendre la décision dans la prière. J'avais dit, donne-moi la chasteté et la continence, mais ne le fais pas tout de suite. En vérité, je craignais d'être trop vite exaucé et trop vite guéri du mal de ma convoitise, que j'aimais mieux voir assouvie qu'éteinte. L'anxiété l'enveloppe et il ne sait pas comment s'en sortir de cette crise. Tous les éléments sont là et il hésite encore à faire le pas vers celui qui, par amour pour nous, s'est habillé de notre nature mortelle pour venir lui-même à notre rencontre afin de nous introduire au sein même de la divinité. La tempête émotionnelle, frappant la maison intérieure de saint Augustin, éclate dans un cri qu'il adresse à Alipius, son fidèle compagnon. « Quoi ? Nous supportons cela ? Quoi ? Tu as entendu ? Des ignorants se dressent. Ils enlèvent le ciel, et nous, avec notre science sans cœur, voilà où nous roulons. Dans la chair et le sang. Est-ce que par hasard, sous prétexte qu'ils ont ouvert la marche, il y a de honte à les suivre et point de honte à ne pas se mettre, au moins à les suivre. » C'est ainsi qu'il exprime son chagrin. Toute son intelligence et son savoir ne peuvent pas lui donner la paix de l'âme. Dans le bouillonnement de ses pensées, saint Augustin, accompagné d'Alipius, dans un sursaut de volonté, considère que le moment était venu de mettre à profit l'adversité et de renoncer à tout espoir profane. C'est la fameuse scène du jardin, près de la maison de Castasiacum, où il passait les vacances d'été sous forme d'une retraite avec ses amis les plus proches. Laissons saint Augustin lui-même nous raconter ce moment culminant de sa vie. « Je me retire au jardin, suivi d'Alipius pas à pas, car ma solitude ne souffrait pas de sa présence. Et puis, eût-il pu m'abandonner un moment dans l'état où j'étais ? Nous allons nous asseoir le plus loin possible de la maison. Moi, je frémissais dans mon esprit, en proie d'indignation, à une houle d'indignation parce que je n'allais pas vers ton bon plaisir et vers l'accord avec toi, mon Dieu. C'était le but vers lequel tous mes os me criaient, qu'il fallait aller et qu'il exaltait jusqu'aux nues.
Je disais en moi-même intérieurement, c'est le moment. Tout de suite, oui, tout de suite, oui. Et sur ce mot, j'allais déjà me décider de le faire. Déjà presque je le faisais. Et non, je ne le faisais pas. Je ne retombais pas pourtant au même point, mais je m'arrêtais tout près et je reprenais haleine. Elle me retenait ses bagatelles de bagatelles, ses vanités de vanités, mes vieilles amies. À petits coups, elle me tirait par la robe de ma chair et murmurait à mi-voix. Tu nous congédies? De ce moment, nous ne serons plus avec toi, plus jamais. De ce moment, il ne te sera plus permis ceci et cela, plus jamais. J'hésitais à me détacher et à me débarrasser d'elle, à bondir où j'étais appelé, tandis que l'habitude me disait tyrannique, crois-tu que tu pourras faire sans elle? Mais c'était déjà sans aucune chaleur qu'elle le disait, car se dévoilait du côté où j'avais tendu mon visage et où je tremblais de passer la chaste dignité de la continence, sereine et d'une gaieté sans abandon, m'engageant par son noble charme à venir sans hésiter et tendant vers moi pour m'accueillir et m'embrasser des mains pieuses peuplées de bons exemples. Cette dispute dans mon cœur n'était qu'une lutte de moi-même contre moi-même. Alypius, lui, rivé à mes côtés dans cette agitation sans précédent, attendait le dénouement. Je jetais des cris pitoyables. Dans combien de temps? Dans combien de temps? Demain, toujours demain. Pourquoi pas tout de suite? Pourquoi pas sur l'heure? En finir avec mes turpitudes. Je disais cela et je pleurais dans la profonde amertume de mon cœur brisé. Et voici que j'entends une voix venant d'une maison voisine. On disait en chantant et l'on répétait fréquemment avec une voix comme celle d'un garçon ou d'une fille, je ne sais. Prends-lui, prends-lui. À l'instant, j'ai changé de visage et l'esprit tendu, je me suis mis à rechercher si les enfants utilisaient d'habitude dans tel ou tel genre de jeu une ritournelle semblable. Non. Aucun souvenir ne me revenait d'avoir entendu cela quelque part. J'ai refoulé l'assaut de mes larmes et me suis levé, ne voyant plus là qu'un ordre divin qui m'enjoignait d'ouvrir le livre et de lire ce que je trouverais au premier chapitre venu. Aussi, en toute hâte, je revins à l'endroit où Alypius était assis. Oui, c'était là que j'avais posé le livre de l'apôtre Paul tout à l'heure, en me levant. Je le saisis, l'ouvris et lus en silence le premier chapitre où se jetèrent mes yeux. Non, pas de ripaille et de souillerie. Non, pas de coucherie et d'impudicité. Non, pas de dispute et de jalousie. Mais revêtez-vous du Seigneur Jésus-Christ et ne vous faites pas des pourvoyeurs dans les convoitises. Romains 13, 13. Je n'ai voulu pas en lire plus. Ce n'était pas nécessaire. À l'instant même, en effet, avec les derniers mots de cette pensée, ce fut comme une lumière de sécurité déversée dans mon cœur, et toutes les ténèbres se dissipèrent. Tu me convertis en effet si bien à toi que je ne recherchais plus ni épouse, ni rien de ce qu'on espère dans ce siècle. J'étais debout sur la règle de foi, comme tu l'avais révélé à ma mère tant des années auparavant.

Le premier verset qui tombe sous ses yeux prend pour lui valeur d'oracle et décide de sa vie. On ne s'étonne pas quand on sait que saint Augustin a longtemps cru aux prédictions fournies par les livres. Les langues de bain intérieur et toute sa recherche de Dieu et du sens de sa vie trouvent leur aboutissement dans la scène du jardin. Saint Augustin et Alipius sont gagnés à la cause de Dieu. Ils vont vite annoncer la nouvelle à Monique qui saute de joie, car ses prières ont été exaucées au-delà de ce qu'elle pouvait espérer. D'un seul coup, elle oublie le labeur de ses prières et les peines qu'elle a dû vivre, car Dieu venait de lui montrer de quelle façon il sait récompenser celui qui lui donne toute sa confiance. Désormais, son fils, philosophe de vocation, se voyait introduit dans un monde tout nouveau pour lui. En effet, saint Augustin a compris que saint Paul invitait l'homme à revêtir le Christ, Verbe de Dieu, de la même manière que le Christ, Fils de l'homme, a revêtu notre chair mortelle. Ainsi, le Christ devient pour nous le médiateur nécessaire pour accéder à la vraie connaissance de Dieu, le chemin qui mène vers la patrie. Ainsi, bel dénouement, après le tumulte d'un cœur qui n'a pas cessé un instant de chercher Dieu et la vérité, ne peut qu'arracher de la bouche de saint Augustin une prière d'action de grâce. Ô Seigneur, je suis ton serviteur. Je suis ton serviteur et le fils de ta servante. Tu as rompu mes liens. Je t'offrais en sacrifice une hostie de louange. Que mon cœur te loue, ainsi que ma langue. Et que tous mes os disent, Seigneur, qui est semblable à toi? Qu'ils le disent, et toi, réponds-moi et dis à mon âme, ton salut, c'est moi. Autrefois captivé du péché, son âme est maintenant libre de choisir Dieu et de lui demander d'être son sauveur. Cette âme exalte de joie en Dieu, en empruntant les mots mêmes des psaumes. Cette libération fait de toute la personne de saint Augustin un habitat de la cour céleste, un héritier de la Jérusalem céleste représentée sur la terre par l'Église. C'est Dieu qui a brisé une fois pour toutes les chaînes de l'esclavage du péché. Et saint Augustin ne lui offre pas un sacrifice extérieur, mais un sacrifice de louange, une offrande de soi-même. Dieu, dans sa libération, il ne se glorifie pas lui-même, mais sa gloire vient de Dieu qui l'accueille à la maison, comme le fils prodigue, en lui montrant tout l'amour qu'il lui a porté tout au long de son cheminement. C'est pourquoi tout son être loue Dieu, son cœur, son âme, sa langue et ses os. Qui est comme Dieu? Personne ne peut être comme Dieu qui est inimitable dans son infinie miséricorde. Ainsi, il rend grâce à Dieu non parce qu'il a pu bénéficier de cette miséricorde, mais parce que la bonté de Dieu l'a accompagné tout au long de sa vie. Il demande à Dieu de prononcer le mot qui rassure et qui fait disparaître les voix de l'adversaire. Une voix intérieure proclame à l'âme de saint Augustin que Dieu seul est son salut et qu'il doit compter sur sa miséricorde. À ce moment de sa vie, saint Augustin repose les questions radicales de sa vie qui l'ont accompagné tout au long de sa recherche de Dieu et du sens de sa vie. Qui étais-je alors? Qui suis-je maintenant? Que deviendrai-je? Pendant de longues années, il a gaspillé beaucoup d'énergie, cherchant Dieu dans toutes sortes d'expériences qui n'ont fait, la plupart du temps, que l'éloigner de Dieu et de la vérité. Maintenant, la vérité est venue à sa rencontre et lui montre le chemin à suivre dans la connaissance de Dieu et dans l'appropriation fondamentale des vérités de la foi révélées dans les Écritures saintes. Déjà mon âme était libre des soucis qui la rongeaient. L'ambition et la cupidité, le désir de se rouler dans les passions et d'en gâter la gale. Et je babillais avec toi, ma clarté, ma richesse, mon salut, avec toi, le Seigneur, mon Dieu. 3 semaines se sont passées depuis l'expérience spirituelle du jardin en août 386, qui coïncide avec les vacances d'été. Après les vacances, il décide d'interrompre ses fonctions de professeur et de recteur impérial et de consacrer tout son temps à l'approfondissement de sa foi par la méditation des Écritures et au partage de ses expériences avec la petite communauté constituée de ses amis les plus proches, de son fils Adéoda et de sa mère Monique. Il ne veut pas dire que le christianisme ne lui permet pas de pratiquer ses fonctions d'orateur, mais il veut mettre au service de Dieu et de son Église
toutes ses connaissances et son savoir philosophique et rhétorique. Ayant son cœur et son âme enflammés par la flamme de l'amour divin, saint Augustin ne peut plus contenir sa joie et le désir de se mettre totalement disponible à la proclamation de cet amour qui le prend et qui lui prend toutes ses énergies et occupera toute sa vie. La maladie de poitrine, qui jusqu'à maintenant était un empêchement dans l'exercice de ses fonctions, devient maintenant une bénédiction de Dieu, car cela représente un motif sérieux et valable pour abandonner la cour impériale et se retirer dans la maison de Castelcicum en attendant le jour béni de son baptême. Dans cette retraite de Castelcicum, libéré de tous ses engagements et totalement consacré à son évolution spirituelle, saint Augustin écrit trois ouvrages prometteurs d'un grand écrivain ecclésiastique, théologien et philosophe. Sur la vie heureuse, sur l'ordre et soliloque, qui est en dialogue avec soi-même sur les réalités fondamentales de la foi. Déjà, ses premiers écrits sont pétris de la méditation des Écritures, plus particulièrement des psaumes. Désormais, il comprend l'illumination que la parole de Dieu apporte à l'être humain qui l'accueille, la médite, y en fait le phare qui dirige sa vie. Dieu parle et sa parole demande à l'être humain d'être entendu. Également, les psaumes deviennent sa prière, son souffle, sa méditation quotidienne. Quel cri, mon Dieu, j'ai poussé vers toi en lisant les psaumes de David, chant de foi, accent de piété, où n'entre aucune enflure d'esprit. Saint Augustin découvre que l'Écriture en général et les psaumes en particulier décrivent sa propre vie, s'intéressent à son propre cheminement et à sa propre quête de Dieu et de vérité. Encore faut-il savoir s'arrêter et goûter toutes les richesses contenues dans ces écrits inspirés par l'Esprit-Saint. Face à l'Écriture, tout orgueil et toute estime de soi tombent pour laisser la place à l'humilité d'un Dieu qui, par amour pour l'âme, quitte sa condition divine, devenant en tout semblable aux hommes, excepté le péché. Ce Dieu ne parle pas aux superbes ni aux orgueilleux remplis de l'estime d'eux-mêmes. Au contraire, il se laisse accueillir par les petits et les humbles de cœur.

0: À ce moment-là, saint Augustin et Alipius décident de rendre public à l'évêque Ambroise leur intention d'être admis au rang des catéchumènes, donnant leur nom pour la préparation à la réception du baptême. L'évêque leur conseille la lecture du livre d'Isaïe parce que ce prophète décrit bien, avant la venue du Christ, d'une clarté et d'une précision étonnantes, l'évangile pour les nations. Avec eux, son fils Adéoda fait la même démarche. Celui-ci avait environ 15 ans et déjà dépassé en intelligence bien des hommes graves et instruits. Saint Augustin a un entretien sur les thèmes philosophiques avec son fils, consigné dans le livre Le Maître. J'étais saisi d'horreur sacrée devant ce génie. Qui donc, en dehors de toi, eût été l'artisan de telles merveilles? Des fils de la terre, Adéodat était le seul que saint Augustin pouvait permettre le dépasser en génie. Malheureusement, il meurt dans la fleur de l'âge lorsqu'il a 16 ans, tout juste après avoir goûté la joie du baptême chrétien. Après cette semaine de préparation et de catéchèse, saint Augustin et ses compagnons ont reçu le baptême à la vigile pascale la nuit de 24 à 25 avril, des mains même de l'évêque Ambroise en 387. Après le baptême, les nouveaux chrétiens ont reçu la confirmation en étant oints de l'huile qui confère l'Esprit Saint. Ensuite, ils sont conduits à la table eucharistique où ils communient pour la première fois au corps et au sang du Christ, mort et ressuscité pour le salut du monde. C'est une occasion unique en son genre pour saint Augustin de goûter à la profondeur de la sagesse et à la grâce salvifique de Dieu offerte à tous les hommes de bonne volonté. Qui peut sentir la joie qui sortit du cœur de ce grand chercheur de Dieu? Qui peut mesurer ou exprimer l'action de grâce qui sortit de sa bouche et de son cœur? Nous reçûmes le baptême, dit-il, et s'enfuit loin de nous l'iniquitude pour notre vie passée. Et j'étais insatiable en ces jours-là de l'admirable douceur que je goûtais à considérer la profondeur de ton dessein sur le salut du genre humain, que j'ai pleuré dans tes hymnes et tes cantiques, aux suaves accents des voix de ton Église qui me pénétraient de vives émotions. Ces voix coulaient dans mes oreilles et la vérité se distillait dans mon cœur. Et de là sortaient en bouillonnant des sentiments de piété et des larmes roulaient et cela me faisait bien de pleurer. La joie que Dieu lui donnait de goûter en ce moment inoubliable récompense toute sa recherche et tout le bouillonnement intérieur qu'il a dû vivre jusqu'à ce jour. Encore, et encore, c'est le sentiment d'action de grâce qui habite le cœur et l'esprit de saint Augustin pour tant de bienfaits que le Seigneur a fait sans cesse dans sa vie. Je te rends grâce, mon Dieu. D'où as-tu ramené, où as-tu mené mon serviteur pour que je te confesse encore ces événements? Tout grands qu'ils étaient, je les avais oubliés, ils m'avaient échappé. Et pourtant, à ce moment, quand j'exhalais ainsi l'odeur de tes parfums, nous ne courions pas après toi. C'est pourquoi je pleurais davantage au chant des hymnes, car depuis longtemps je soupirais après toi et je respirais enfin. Maintenant il sait, pour avoir fait l'expérience, que Dieu l'aime. Que serait la vie et la recherche spirituelle de saint Augustin sans l'aide combien bénéfique de la prière incessante de Monique? C'est pourquoi, tout naturellement, lorsqu'il écrit ses confessions, saint Augustin consacre de bonnes pages à la vie et à la mort de celle qui a été pour lui doublement mère. Mère parce qu'elle lui a donné la vie physique et mère parce qu'elle l'a enfantée pour Dieu dans la prière. Cette femme a été l'objet de beaucoup d'essais et de biographes. Au livre 9 des Confessions, nous trouvons cependant la meilleure biographie de cette mère hors commun. Elle fut élevée dès sa tendre enfance dans la crainte et l'amour de Dieu par la baguette du Christ, nous dit Augustin. Devenue jeune fille, pour subvenir à ses besoins, elle a dû travailler dans les maisons des maîtres en s'occupant de l'éducation des jeunes filles, usant dans ce travail d'une vive et sainte sévérité, et pour bien former ses filles, elle était dotée d'une discrète prudence. Apportant souvent le vin à table de ses maîtres, elle avait pris l'habitude honteuse d'avaler plusieurs coupes de vin en le sortant des tonneaux. Une simple remarque de la part de la fille d'une de ses maîtresses, petite buveuse de vin pur, a suffi pour que Monique corrige à jamais ce défaut. Comme épouse, elle se remarque par des qualités exceptionnelles. Aimante, respectueuse envers son mari, servant sans réserve celui auquel elle a lié le destin pour la vie. Bonne conseillère pour les femmes qui venaient lui confier les difficultés de leur mariage, bienveillante à l'égard de sa belle-mère, qu'elle conquit par sa bonté et sa beauté intérieure, remplie de la sagesse qui vient de l'expérience qu'offre la vie. Bref, disait saint Augustin, elle avait un extérieur de femme, une foi d'homme, une assurance de vieillard, une tendresse de mère, une piété de chrétienne. C'est ainsi qu'elle était, elle, car tu l'instruisais, toi, le maître intérieur, dans l'école du cœur. En tout, elle était une femme qui se mettait au service de tous. Saint Augustin ne peut pas laisser passer une expérience unique en son genre qu'il vit avec Monique juste avant son départ imminent pour le ciel. En effet, la petite communauté formée autour de Saint Augustin décide de quitter l'Italie et rejoindre la terre de leurs ancêtres, l'Afrique du Nord. Au moment où ils se dirigeaient vers la mer, une guerre civile les empêche de prendre le bateau et ils sont obligés à faire une halte à Ostie, petite ville portuaire dans la proximité de Rome. Un jour, Saint Augustin et sa mère étaient seuls accoudés à une fenêtre, échangeant ensemble et contemplant sur les réalités spirituelles de l'au-delà dans la vision béatifique. Et l'entretien, raconte Saint Augustin, nous a menés à cette conclusion. Le plaisir des sens charnels, si grand qu'on le veuille, placé en face de la félicité de l'autre vie, ne supportait aucune comparaison, et même ne paraissait pas digne de mention. Alors, nous élevant d'un cœur plus ardent vers l'être même, nous avons traversé, degré par degré, tous les êtres corporels et le ciel lui-même, d'où le soleil, la lune et les étoiles jettent leur lumière sur la terre. Et nous montions encore au-dessus, et nous descendions au-dedans de nous-mêmes, en fixant notre pensée, notre dialogue, notre admiration sur tes œuvres. Et nous sommes arrivés à nos âmes. Nous les avons dépassés pour atteindre la région de l'abondance inépuisable où tu repais Israël à jamais dans le pâturage de la vérité. Cette courte expérience mystique était un avant-goût de la félicité éternelle que Dieu réserve aux fils d'Abraham qui donnent leur foi à Dieu.
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2: Le Hezbollah douche les espoirs d'un vrai cessez-le-feu au Liban avec Israël. Le chef du mouvement chiite n'a pas tardé à répondre au président Aoun qui défend pourtant l'accord conclu avec Israël à Washington mercredi et qui doit apporter un peu de répit au pays. La Croix-Rouge pourra reprendre en Israël ses visites aux prisonniers palestiniens, décision de la Cour suprême israélienne qui annule d'un trait la politique du gouvernement Netanyahou en la matière depuis le début de la guerre contre le Hamas. Après 4 semaines de blocage, la Roumanie a un nouveau premier ministre, Eugène Tomac, un indépendant de 44 ans dont la tâche est de composer un gouvernement de spécialistes pour surmonter la division des partis politiques. C'est demain matin que Léon XIV s'envolera pour l'Espagne, première étape à Madrid, la capitale. Le pape rencontrera une église autrefois puissante, mais qui cherche aujourd'hui à retrouver un nouveau souffle missionnaire. On en parle dans notre dossier, c'est à suivre à la fin de ce journal.
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2: Bonjour. Impasse au Liban. Le Hezbollah rejette sans hésitation la déclaration commune signée mercredi à Washington entre les représentants libanais et israéliens. Ce document, défendu par le président Joseph Aoun et le premier ministre Nawaf Salam, comporte une feuille de route pour un cessez-le-feu, le début d'un retrait israélien du territoire et l'établissement de zones pilotes placées sous l'autorité de l'armée libanaise. Mais des incertitudes demeurent et Israël entend bien garder sa liberté d'action dans le sud du Liban, comme l'a précisé hier son ministre de la Défense. À Beyrouth, Paul Khalife.
4: Joseph Aoun et Nawaf Salam parlent d'un accord de la dernière chance et affirment que ceux qui le rejettent assumeront la responsabilité de leur refus en allusion à Hezbollah. Sur le terrain, l'armée israélienne s'est retirée de 2 localités situées à 10 kilomètres de la frontière. L'armée libanaise s'y est ensuite déployée, a retiré les remblais installés par les Israéliens et a rouvert les routes reliant les villages dans le secteur occidental du Liban Sud. Tout cela s'est déroulé sans coordination préalable entre les armées libanaises et israéliennes. Il pourrait s'agir d'un test israélien pour les zones pilotes qui seraient confiées à l'armée libanaise. Le Hezbollah, lui, ne se sent pas concerné par tous ces arrangements. Son chef, Naïm Hassem, a qualifié l'accord de Washington de capitulation et d'humiliation. Les paroles se sont transformées en actes avec une nette intensification jeudi des attaques du Hezbollah contre l'armée israélienne en territoire libanais. Le parti chiite a revendiqué une série d'opérations, surtout autour de la forteresse de Beaufort. Paul Khalife, Beyrouth, RFI pour Radio Vatican.
2: Et ces combats ont causé la mort d'un officier israélien. Dans le même temps, l'armée israélienne a mené des frappes dans l'Est et près de Tyr, tuant au total 8 personnes et blessant 8 autres. Pour mener à bien ses missions, l'armée libanaise a besoin d'être renforcée. L'Union européenne a ainsi accordé une aide de 100 millions d'euros à l'armée. La meilleure façon d'éliminer la menace que représente le Hezbollah est de renforcer l'État libanais. C'est ce qu'a déclaré la chef de la diplomatie européenne, Kaya Kallas. Les casques bleus de la Finul ne sont pas épargnés. Un soldat serbe a été tué. C'est le 7e membre du contingent onusien à périr depuis début mars. Le secrétaire général des Nations Unies a condamné ce qu'il qualifie de meurtre. De l'autre côté de la frontière, en Israël, le gouvernement de Benjamin Netanyahou, retoqué par la Cour suprême. À l'unanimité, les juges ont annulé sa politique interdisant au Comité international de la Croix-Rouge de rendre visite aux prisonniers palestiniens détenus pour raisons de sécurité. Ils ont estimé qu'elle n'était étayée ni par le droit israélien, ni par le droit international. À Tel Aviv, les explications de Julia Ganancia.
5: La Cour suprême israélienne ordonne à l'État de rétablir les visites du Comité international de la Croix-Rouge aux prisonniers palestiniens détenus pour des raisons de sécurité. Les juges estiment que le gouvernement n'a présenté aucun fondement juridique solide pour maintenir l'interdiction imposée après l'attaque du Hamas du 7 octobre 2023. À l'époque, Israël justifiait cette mesure par le refus du Hamas d'autoriser le CICR à voir les otages israéliens à Gaza. Mais la Cour souligne que cet argument ne tient plus, les derniers otages vivants ayant été libérés en octobre 2025 et en janvier dernier, l'armée avait réussi à localiser et à ramener en Israël les derniers corps d'otages tués pendant leur captivité à Gaza. L'État devra donc permettre au CICR de reprendre ses visites et de recevoir des informations sur les détenus sans qu'aucun calendrier précis ne soit fixé. À Tel Aviv, Julia Ganancia pour Radio Vatican.
2: Volodymyr Zelensky propose de rencontrer directement Vladimir Poutine pour mettre fin à la guerre. C'est ce que le président ukrainien a écrit à son homologue russe dans une lettre ouverte publiée hier. L'Ukraine est prête à un cessez-le-feu complet pour la durée des négociations auxquelles il estime que l'Europe et les États-Unis doivent participer, affirme-t-il. Pendant ce temps, les derniers bombardements russes sur l'Ukraine ont causé la mort de 3 personnes la nuit dernière dans la région de Zaporijjia et de Kherson. Un mois sans gouvernement, un mois à trouver le bon candidat. C'est ce qu'il a fallu au président roumain Nicu Jordan pour nommer l'eurodéputé Eugène Tomac au poste de Premier ministre. Ce dernier a maintenant 10 jours pour former un cabinet et surmonter surtout un vote de confiance au Parlement, ce qui est loin d'être évident. À Bucarest, les explications d'Alex Diaconescu.
6: Ce furent 4 semaines de blocage politique insurmontable qui ont suivi la destitution du gouvernement de Bucarest par motion de censure initiée par les sociodémocrates et les nationalistes. Malgré plusieurs séries de consultations formelles et informelles entre le président et tous les groupes et les partis membres du législatif, l'arithmétique parlementaire s'est avérée impitoyable puisqu'aucune coalition gouvernementale n'a pu être identifiée parmi les 3 principales forces du Parlement, les sociodémocrates, les nationalistes et les réformistes de droite, chacun avec sa propre ligne rouge. C'est à un tel législatif qu'Eugen Tomac doit demander un vote de confiance. Né sur le territoire actuel de l'Ukraine, Eugen Tomac, 44 ans, était une figure politique conservatrice plutôt marginale à Bucarest, chargée de la relation avec la diaspora roumaine avant d'enchaîner 2 mandats de redéputé. Il se voit désormais propulsé sur le devant de la scène politique où il doit obtenir l'appui du Parlement, un cabinet formé de spécialistes avec pour mission garder la direction pro-occidentale du pays, achever les projets à financement européen et élaborer le budget 2027. Alex Diaconescu de Bucarest pour Radio Vatican.
2: Le chef de la diplomatie américaine accusé de diffamer le gouvernement chinois. Hier, c'était l'anniversaire des manifestations de la place Tiananmen. À cette occasion, Marco Rubio a écrit qu'aucune censure ne peut effacer le passé et que les victimes de la répression obtiendront un jour gain de cause. À ses propos déforment les faits historiques, lui a rétorqué le ministère chinois des Affaires étrangères, qui demande la fin des ingérences dans les affaires intérieures de la Chine sous prétexte de démocratie et de droits humains. Des jeunes enrôlés de force dans les forces armées tigréennes en Éthiopie. Les tensions augmentent de nouveau entre le gouvernement fédéral et les autorités régionales du Tigré, ce qui pousse les forces de défense du Tigré à recruter contre leur gré des centaines de jeunes. Les détails à Addis Abeba d'Augustine Passilly.
7: À l'exception de Mekele, la capitale du Tigré, et de quelques localités, la conscription forcée et les rafles de masse sont pratiquées dans la majeure partie de cette région située au nord de l'Éthiopie. Ce sont les conclusions du rapport publié hier par l'ONG éthiopienne Human Rights First. Ces recrutements sous la contrainte sont menés par les forces de défense du Tigré. Ce groupe armé a vu le jour pendant la guerre qui a fait plus de 600 000 morts dans cette région entre 2020 et 2022. L'accord de Pretoria qui a mis fin aux hostilités paraît en effet caduque depuis que le Front de libération du peuple du Tigré, le premier parti régional, a rétabli le 5 mai le gouvernement d'avant-guerre. À Chiré, une grande ville située à 250 km au nord-ouest de Mekele, les jeunes hommes rusent pour éviter d'être embarqué. Barakat, un chauffeur de tuk-tuk, m'expliquait qu'il ne dort jamais au même endroit. Robel, qui était emmené par les miliciens alors qu'il travaillait dans une mine d'or, est parvenu à s'enfuir. Il tente désormais d'économiser pour aller se réfugier à Addis Abeba. De son côté, Human Rights First dénonce des pratiques qui violent le droit international. Chiré, Augustine Passilly pour Radio Vatican.
2: Nous vous en parlions il y a quelques jours dans un de nos dossiers. La Turquie confirme son implication toujours plus grande sur le continent africain. Hier, le président turc et le chef de la junte nigérienne ont promis depuis Ankara de renforcer leur coopération, notamment en matière de défense, mais aussi dans les domaines de la sécurité, des mines, du commerce, de l'éducation questions de la santé et de l'agriculture. Le désintérêt de la communauté internationale et principalement des pays occidentaux pour les crises au Soudan, en RDC et en Colombie, dénoncé par le Conseil norvégien pour les réfugiés, le NRC. Cette ONG particulièrement active dans ces pays voit dans cette négligence le fruit du nationalisme et du réarmement des pays riches. Elle souligne tout particulièrement la crise de déplacement soudanaise qui est comparable à celle qu'ont connue la Syrie et l'Ukraine sans que cela ne suscite presque aucun intérêt. C'est demain que Léon XIV s'envolera pour l'Espagne, destination choisie pour le quatrième voyage apostolique de son pontificat. 2500 kilomètres seront parcourus pour relier Madrid, Barcelone et les deux principales îles des Canaries, Grande Canarie et Tenerife. L'itinéraire du Saint-Père débutera dans la capitale espagnole, là où 15 ans plus tôt, Benoît XVI célébrait aux côtés de près de 2 millions de jeunes fidèles la messe de clôture des JMJ de Madrid. Depuis cette visite, la dernière d'un pontificat en Espagne, la société espagnole a connu d'importantes mutations dans son rapport à la religion catholique incarnée par un sécularisme galopant et une instrumentalisation politique du message de l'Évangile. Dans ce pays, autrefois considéré comme un bastion catholique, l'Église cherche désormais à insuffler une nouvelle dynamique missionnaire moins clivante et en dialogue avec la société. Mais quel rôle entretient-elle avec l'État aujourd'hui? Élément de réponse avec Benoît Pellistrandi, historien spécialiste de l'Espagne contemporaine.
8: Le précédent régime, la dictature de Franco, était nationale catholique et elle avait beaucoup instrumentalisé l'Église et la doctrine catholique pour justifier son pouvoir. Or, en 1975, lors de la messe d'intronisation du roi Juan Carlos, le cardinal archevêque de Madrid, Monseigneur Tarancón,

0: Il y a eu une messe solennelle à la cathédrale de l'Almudena, mais on constate depuis une dizaine d'années une déliaison entre effectivement ces grands événements collectifs et l'Église.
1: Pour autant, le catholicisme reste un élément indissociable de la création de l'Espagne. Quelles sont les valeurs chrétiennes qui sont encore prégnantes dans la société espagnole aujourd'hui ?
0: Eh bien, elles sont nettement en recul, ça, à l'évidence. Je veux dire, sur tout ce qui est la morale collective, la morale individuelle, on est dans une société extrêmement progressiste. L'Espagne est très avancée en termes de PMA, est très avancée aussi sur la question de l'euthanasie. Il y a un service public de l'euthanasie en Espagne. Et ces évolutions se sont faites avec le consentement de la majorité de la population espagnole. En revanche, je crois qu'il est absolument vrai de reconnaître qu'il y a des mouvements profonds de solidarité, à la fois les organisations liées à l'Église, mais aussi des laïcs engagés, continuent de faire de l'Église une présence solidaire dans la société espagnole, avec, comme dans d'autres pays européens, un clivage entre ceux qui souhaitent que l'Église soit un marqueur d'identité et ceux qui souhaitent que l'Église soit un élément de transformation des sociétés pour que les valeurs évangéliques et les comportements à la lumière de l'Évangile améliorent nos sociétés.
1: L'engagement pour la paix est l'une des vocations de l'Église en Espagne. Est-ce une conviction profonde partagée par le gouvernement aujourd'hui ?
0: Le gouvernement espagnol s'est manifesté depuis quelques années sur effectivement un engagement très pacifiste. Alors, il n'y a aucune influence de l'Église sur ce positionnement. On est au contraire dans un clivage politique très clair. Et donc, l'actuel chef du gouvernement espagnol veut capitaliser politiquement à des fins de politique intérieure ce positionnement pacifiste, mais c'est vrai que depuis quelques mois, l'activisme du gouvernement espagnol lui a permis d'être un peu le porte-parole de ceux qui veulent la paix, notamment au Proche-Orient. Et de ce côté-là, incontestablement, il y a une convergence diplomatique et politique qui s'opère entre le Saint-Siège et l'Espagne.
1: Comment est-ce que donc les Espagnols perçoivent la venue du pape Léon XIV ?
0: La venue de Léon XIV est attendue avec beaucoup d'impatience, d'abord parce qu'elle va avoir lieu dans trois endroits très importants, Barcelone avec l'achèvement de la Sagrada Familia, Madrid bien sûr, et puis les Canaries. Et donc ça c'est très original comme parcours parce que ça permet de donner une image de la diversité et de la complétude de l'Espagne. Et donc je crois que les Espagnols vont être heureux de ce moment qui va permettre effectivement aussi de mettre entre parenthèses l'âpreté et le caractère très dur du débat politique et social en ce moment. Et je crois que là au contraire on va avoir une semaine pacifiée et qui va faire du bien à l'opinion publique.
2: Interrogé par notre envoyé spécial à Madrid, Alexandra Siargan, Benoît Palistrandi était ce matin l'invité de Radio Vatican. Voilà, c'est la fin de cette édition. Excellente journée à toutes et à tous.
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Évangile de Jésus-Christ selon saint Marc, chapitre 12, versets 35 à 37. Quand Jésus enseignait dans le temple, il déclarait « Comment les scribes peuvent-ils dire que le Messie est le fils de David ? David lui-même a dit sous l'inspiration de l'Esprit-Saint « Le Seigneur a dit à mon Seigneur, siège à ma droite jusqu'à ce que j'aie mis tes ennemis sous tes pieds. » David lui-même le nomme Seigneur. D'où vient qu'il est également son fils ? » Et la foule qui était nombreuse l'écoutait avec plaisir. Le texte de l'Évangile du jour est aussi court que difficile à bien comprendre.

Jésus, en fait, ouvre une porte sur sa divinité. Les Juifs, qui discutent fort avec lui sur toutes sortes de sujets, ont une conception étroite du Messie qu'ils attendent. Pour eux, le point le plus important, c'est la descendance charnelle. Le Messie attendu doit être un fils de David, c'est-à-dire un descendant en ligne directe. Vous comprendrez sans doute facilement pourquoi ce titre de « fils de David » est répété un grand nombre de fois dans nos quatre évangiles. Celui de Matthieu, dans une généalogie géniale, s'évertue à montrer que la lignée de Jésus remonte à David et puis, plus loin encore, à Abraham. Et si Jésus se situe en ligne directe par rapport à David, c'est par son père adoptif Joseph. Joseph était donc descendant de roi, mais la dynastie était tombée à rien plus de 5 siècles auparavant. Joseph avait pour ainsi dire du sang bleu, du sang royal dans les veines. Mais comme toute cette structure politique était disparue pour de bon, notre homme était réduit à gagner sa vie comme tout le monde. C'était un ouvrier bien ordinaire qui travaillait le bois pour subvenir aux besoins élémentaires de sa petite famille. Les Juifs qui discutent avec Jésus restent bloqués sur cet horizon purement humain. Autrement dit, l'oiseau vole bas, très bas, au ras du sol. Comme certains d'entre nous qui reconnaissent Jésus comme un personnage historique et aussi l'auteur d'un message moral qui a du poids, mais rien de plus. Dans l'Évangile, Jésus se sert du début du psaume 110, un poème messianique, pour nous aider à débloquer. Déjà David, à qui la tradition attribuait le psaume, avait reconnu le Messie comme son Seigneur. Or, le mot « Seigneur » chez les Juifs désignait couramment Yahvé, Dieu lui-même. Voilà pourquoi tout à l'heure j'ai dit qu'ici, Jésus ouvre une porte sur sa divinité. On ne comprend pas le mystère de Jésus quand on reste au ras du sol et des évidences historiques. Nous sommes invités à dépasser cet horizon limité pour pénétrer dans toute la profondeur de son mystère. Plus encore que saint Marc, saint Jean et saint Paul nous y aident, l'un dans son évangile et l'autre dans ses lettres. Une religion a un profil bien bas si elle se limite à la dimension humaine. La foi chrétienne non seulement se fonde sur la divinité du Christ, mais elle nous y associe, puisque tous nous sommes par le baptême fils et filles de Dieu.

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1: C'est Danny Benz au microphone en ce vendredi 5 juin. Au vieux couvent de Neuville, on présente les samedis du mois de juin « Secrets de mon jardin », des ateliers créatifs de 9h30 à midi destinés aux enfants, aux jeunes et aux adultes. Demain, samedi 6 juin, des bricolages qui s'envolent, aquarelles en folie et poterie sur tour. Le samedi 13 juin, tresser les herbes du printemps, aquarelles en folie et création d'une marionnette à manches. Il y aura aussi visite du vieux couvent. Et le samedi 20 juin, art éphémère avec la nature, aquarelles en folie, et peindre sur du bois ancien, et ce sera suivi par un pique-nique dans le jardin, chacun apportant son repas. Notez qu'en cas de mauvais temps, ces activités se déroulent à l'intérieur et on vous demandera pour y participer une contribution volontaire. Le vieux couvent de Neuville est situé au 652 rue des Érables. Le numéro de téléphone à composer si vous souhaitez en savoir davantage, c'est le 418-876-2209. Le dimanche 7 juin prochain à 16h30, c'est la dernière édition des Beaux Dimanches à Saint-Michel. Ce sera l'occasion de fêter le Sacré-Cœur avec le père Benoît Guédas, modérateur de la paroisse d'Ina Bélanger et de Saint-Thomas d'Aquin. C'est aussi l'ex-recteur de Paray-le-Monial. C'est un rendez-vous à l'église Saint-Michel de Sillery. C'est au 1735 Côte de Sillery. C'est à 16h30 et ce sera suivi des vêpres à 17h. Je vous parle maintenant d'une association communautaire qui s'appelle Clic Culture. Elle a démarré ses activités en 2023 et a pour mission de briser l'isolement des aînés et même des plus jeunes. Cette association propose des formations universitaires en ligne, des conférences, projections et le tout pour enrichir la culture. On a décidé de présenter cette saison une exposition d'œuvres d'art sous le thème « Voile et voilier », tenant compte aussi de tous les attributs qui se rattachent à la mer. On peut aller visiter cette exposition, mais on peut également présenter nos créations. Et pour les présenter, on peut avoir de 2 à 102 ans. Ça peut être des peintures, des poèmes, des photos, des sculptures ou des objets insolites réalisés à partir de ce que l'on veut, mais pour célébrer ce thème. Cette exposition se tiendra du samedi 13 juin au jeudi 18 juin dans la salle du Petit Brio. C'est le complexe Samuel Hollande, entre 13h et 19h. L'adresse, c'est le 1245 chemin Sainte-Foy. Il y a aussi une autre entrée au 830 rue Ernest-Gagnon, à Québec bien sûr. Les artistes qui souhaitent proposer leurs œuvres peuvent venir les présenter les 9, 10 et 11 juin entre 16h et 19h. Pour information, si vous souhaitez présenter des choses, eh bien vous écrivez un courriel à Michel au masculin Deslauriers, le chiffre 48@gmail.com, ou vous pouvez aussi lui téléphoner après 17 heures au numéro 581-997-1849. Voici une invitation qui provient de l'Église catholique de Québec. C'est une invitation à un pèlerinage ado-grands-parents. Alors, si vous êtes ado de 11 à 14 ans ou encore grands-parents, c'est pour vous un temps privilégié à vous offrir. Pendant quelques jours, vous aurez l'occasion de mieux vous connaître et de partager la foi qui vous habite. Ça se déroulera du 7 au 10 juillet prochain et l'occasion sera donnée d'aller sur les pas des fondateurs et fondatrices de l'Église de Québec. On ira rejoindre les gens du diocèse de Baie-Comeau au sanctuaire Sainte-Anne-de-Beaupré. Il y aura aussi une rencontre à la chapelle des Jésuites au centre Catherine de Saint-Augustin. Aussi, visite de la chapelle des Récollets, une promenade à la manière de François d'Assise, aussi une visite et du recueillement au centre Marie de l'Incarnation, visite au tombeau de Monseigneur François de Laval et visite libre du vieux Québec. Si vous souhaitez en savoir davantage, eh bien vous pouvez communiquer avec celle qui est responsable de ce pèlerinage, Lorraine Demers. Son courriel, lorraine.demers@ecdq.org, et son numéro de téléphone est le 581-307-3503. C'était Danny Benz pour Communication.

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0: Bonjour à vous. Aujourd'hui, à De fil en aiguille, Madame Christine Pellistrandi, professeure au Collège des Bernardins à Paris, va nous présenter le mot intime, intimité, dans le cadre de sa chronique « Le sens des mots ». Intimité qui, en hébreu, veut dire « ami » ou encore « secret partagé », mais aussi « relation à Dieu ». Dans ce cercle d'amis, dans cette relation qu'il cherche à créer avec nous, le Seigneur nous reçoit personnellement. Il se trouve dans la Bible, dans les psaumes en particulier, des pages où l'on parle d'un conseil des ministres qui est chargé de bienveillance, celui des saints qui siègent avec Dieu au ciel, qui se manifestent par la justice, le droit et la loyauté. Ceux-là peuvent se dire « amis de Dieu ». Avec sa chronique « Le sens des mots », prêtons l'oreille à Christine Pellistrandi.
1: Tous, nous savons bien que nous avons un premier cercle d'amis, très sûr, avec lesquels nous partageons joies et peines. Ce sont ceux-là aussi auxquels nous demandons quelquefois conseil. Ils font partie de notre intimité. Intimité, voilà un mot bien précieux dans un monde où l'on étale sa vie privée sur Facebook. Ce que nous appelons intimité correspond en hébreu à la fois à l'ami intime, à la fois au secret que nous partageons, et puis ce mot désigne aussi la relation privilégiée que nous avons avec Dieu. Le Seigneur se confie à ceux qui le craignent en leur faisant connaître son alliance, dans le psaume 25 au verset 14. Et le verset de ce psaume exprime bien ce sentiment d'intimité et de confiance que le Seigneur veut établir avec chacun des enfants d'Israël en leur faisant connaître les propositions de son alliance. Jésus, lui aussi, agira de la même manière quand il choisira ses apôtres qui cheminent avec lui, qui l'écoutent, qui l'interrogent, qui ne comprennent pas et qui se trompent sur le sens de sa mission. Qu'importe, Jésus les supporte tels qu'ils sont, tels que nous sommes, et il ne leur dit jamais « tu m'importunes ». À ce sujet, voici une belle histoire juive. Quand un homme qui a un protecteur va le voir pour la première fois, le protecteur le reçoit. La deuxième fois, c'est encore lui qui le reçoit. La troisième fois, il envoie un délégué. Et enfin, les autres fois, il dit « malheureusement, il n'a pas une minute à vous consacrer ». Il n'en va pas de même du saint béni soit-il. Chaque fois que tu t'imposes à lui, c'est lui, le Seigneur, qui toujours te reçoit personnellement.

Nous avons choisi le mot « intimité ». Et dans la langue de la Bible, ce mot désigne aussi le cercle d'amis intimes qui partagent les peines, les secrets, les espérances. Or, il y a un psaume qui décrit un conseil des ministres particulier. Non, ce n'est pas le conseil des ministres du roi, ce n'est pas non plus la réunion au sommet de ceux qui ont la responsabilité d'administrer le temple. C'est un conseil des ministres très particulier, où il n'y aura pas de petites phrases bien méchantes pour écarter l'adversaire politique. Un conseil des ministres tout en douceur, tout en blancheur, tout en chaleur bienveillante les uns pour les autres. Mais où peut bien exister une telle instance de gouvernement? Voilà, c'est le conseil des saints qui siège avec Dieu au ciel. Non, non, je n'invente rien. C'est bien le psaume 89 qui décrit l'assemblée des saints et qui nous explique que dans le conseil des saints, Dieu est grandement redoutable. La justice et le droit sont la base du trône divin et la fidélité et la vérité entourent la face du Seigneur. Son entourage s'appelle loyauté et le psaume appelle les cieux à célébrer cette merveille. Relire ce psaume 89, c'est nous inciter à essayer pauvrement, humblement, modestement, à édifier à la maison en famille cette assemblée en demandant au Seigneur qu'elle puisse ressembler un tout petit peu au conseil de ses saints qui entourent son trône dans les cieux. C'est un lourd travail. Seigneur, viens à notre secours.

Le mot de la semaine désigne les amis intimes, ceux avec lesquels on partage beaucoup de choses. Mais n'idéalisons pas, il se peut que nous ayons été déçus par l'attitude de l'un ou l'autre, ou pire, par le mensonge, ou même la trahison. Et le psalmiste exprime ainsi sa douleur. Ce n'est pas un ennemi qui m'insulte, car cela je le supporterai. Ce n'est pas non plus un adversaire, mais c'est toi, un homme de mon rang, mon familier, mon intime. Avec toi, j'ai changé l'essentiel et nous parlions ensemble de notre piété commune, de notre prière, les uns pour les autres. Nous échangions de douces confidences quand nous marchions ensemble vers la maison de Dieu. Dans le psaume 55 au verset 13. S'il y a quelqu'un qui va connaître cette trahison, c'est bien Jésus lui-même. Il avait prié toute la nuit, nous dit l'évangile de Luc, avant de choisir ses apôtres. Il savait donc bien ce qu'il faisait. Or précisément, c'est l'un de ses intimes, de ceux qui font partie du premier cercle, de ceux à qui il explique en privé le sens des paraboles. Justement, c'est l'un de ceux-là qui va le trahir. C'est bien Judas qui va venir le livrer par un baiser. Et Jésus d'ailleurs lui fait remarquer, « Judas, c'est par un baiser que tu livres le Fils de l'homme » dans l'évangile de Luc, au chapitre 22, au verset 48. Le geste de la tendresse la plus intime devient celui de la félonie et de la trahison. Attention à ne pas donner de baiser simplement pour faire semblant d'aimer.

Dieu peut-il avoir des amis? On propose souvent aux jeunes enfants de devenir amis de Dieu. Or, c'est une réalité qui existe déjà dans l'Ancien Testament. Qui sont alors les amis de Dieu? Ce sont ceux que Dieu appelle, ce sont ceux qui ont une vocation et qui vont répondre oui à l'appel de Dieu. Et en premier, ce sont les prophètes. En particulier, Jérémie, car il faut relire le livre de Jérémie pour découvrir cette extraordinaire intimité qui existe entre Dieu et son prophète. Qui est celui qui se tient dans l'intimité du Seigneur? C'est celui qui regarde et qui écoute sa parole. Dans le livre de Jérémie, au chapitre 23, au verset 18. C'est justement cela ce qui nous intéresse. Se tenir dans l'intimité du Seigneur, cela signifie écouter sa parole, essayer de la comprendre, essayer d'en vivre. S'il y a bien quelqu'un qui toute sa vie s'était forcé de le faire, c'est bien Jésus. Il se retirait la nuit pour prier, et à la suite de Jésus, il y a tous les saints de tous les temps qui, de manière invisible aux yeux du monde, ont fait partie de ce conseil privé par le temps d'adoration et le temps de pénétration du message divin. Alors, mettons-nous en route et prenons la suite de ce cortège pour entrer dans le conseil privé du Seigneur avec tous les saints.

intime, intimité. Bien sûr, nous n'osons jamais nous poser la question de notre intimité personnelle avec le Seigneur, parce que sans réfléchir, nous répondons d'emblée que nous n'en sommes pas dignes et nous nous flagellons nous-mêmes. Avons-nous réfléchi à l'intimité qui a uni le Christ et ses apôtres? Ils ont vécu ensemble pendant 3 ans. 3 ans, c'est long. Ils ont eu le temps, en marchant sur les routes de Galilée et de Judée, d'échanger bien des propos. Et tout au long de l'Évangile, nous nous rendons compte que souvent les apôtres interviennent à contre-temps. Savoir quel était le plus grand d'entre eux faisait partie de leurs préoccupations. Et puis, juste après Gethsémani, alors qu'ils se sont endormis et qu'ils n'ont pas eu la force de veiller 1 heure avec Jésus, voilà qu'ils disparaissent complètement. Seules les femmes étaient au pied de la croix. Est-ce que Jésus leur en a voulu? Certainement pas. Parce qu'après la résurrection, parmi les premières paroles qu'il leur adresse, il leur dit « Venez déjeuner !» comme un ami qui a préparé un très bon repas et qui attend ses invités. Dans l'évangile de Jean, au chapitre 21, le verset 12. Cette invitation, c'est aussi à nous qu'elle s'adresse. Alors ouvrons les oreilles de notre cœur pour pouvoir l'entendre et y répondre, pour pouvoir avancer avec joie vers l'autel et recevoir le don de l'Eucharistie.

Je vous remercie pour votre écoute et merci aussi à l'équipe de Radio Notre-Dame à Paris pour sa collaboration technique. C'était Berthold Bernier à la réalisation. Bonne journée, à très bientôt.

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Aujourd'hui, l'invitation tient encore. Musique et Monde dévoile sur des musiques choisies par Mario Blouin un contenu tiré du livre Le Trébat, un ouvrage de Christian Bobin publié aux éditions Gallimard. Pendant la première heure de l'émission, c'est Michaël Lonsdale qui vous conduit sur un chemin d'intériorité.

Le peuple juif est un peuple que Dieu s'est inventé dans sa misère d'amour, un peuple rien que pour lui. Pendant des siècles, Dieu a promené la lanterne de sa voix sur la terre, près des marais, au fond des grottes. Pendant des siècles, il a cherché qui pourrait bien répondre à son amour, à sa folie. Et comme il n'a trouvé personne, il les a inventés. Il les a pris au plus bas de l'Égypte opulente, des esclaves, des ombres. Un à un, il les a rassemblés sous les ailes de sa voix. Il leur a dit « J'ai mis mon cœur en terre lointaine, dans un pays de sources et d'oliviers, rien que pour vous. Je vous y conduirai. Je vous emmène là-bas, en terre promise. » Et les voilà qui se mettent en route, sortant d'Égypte et marchant en rang dans le désert, en colonne de phrases noires dans la Bible. Quand ils relèvent la tête, ils devinent la longueur du chemin, l'épaisseur du livre, et parfois ils s'arrêtent, font un feu, plantent leur tente. Ils s'arrêtent sur 10 pages pour 10 ans. Dieu n'est plus dans ces régions du livre. Dieu n'est plus là pour continuer d'écrire l'histoire d'amour, la terrible histoire de son amour pour des ombres. Dans ces moments, la fatigue est souveraine. Elle tombe sur les nuques comme du plomb. Ce n'est pas d'aller d'un chapitre à l'autre qui est fatigant. Ce qui est fatigant, c'est l'espérance. Alors, parfois, il désespère. Il se repose dans un sommeil désespérant, désespéré. Plus un seul pas. Plus question de faire un seul pas. Ils maudissent Dieu. Puis, ils se lassent de le maudire. Ils en prennent un autre, plus à leur goût. N'importe quoi peut servir de Dieu quand Dieu manque. Alors Dieu, le vrai, celui qui les aime comme un fou, celui qui les compte un par un, Dieu vient renverser les piquets de leur tente, les tirer par les cheveux hors du lit tiède du désespoir, et ils repartent à nouveau entre les dunes de sable, le long des lignes pleines d'encre. Des vieillards meurent, des enfants naissent, le temps passe, on tourne une page de la Bible et c'est un siècle qui tombe, un siècle ou deux. Ils arrivent, fourbus, amaigris, au début du 4e chapitre, au nombre. Ils sont au pays de Moab. Le roi de Moab ne veut pas de ces gens chez lui. Il a lu les pages qui précèdent celles où il règne. Il a peur de ces gens. Il fait appel à Baalam, un mage qui a pouvoir de maudire, dont la voix tient la foudre. Baalam d'abord refuse. Puis il dit ce qu'on dit toujours quand on a choisi au fond de l'âme et qu'on se persuade d'hésiter encore. Il dit « Allons voir ces Juifs, nous aviserons sur place ». Mais sa décision est prise, sa volonté de nuire. Et c'est là où Dieu intervient. Pas Dieu même, mais un intermédiaire, un âne, ou plus précisément une ânesse. Elle porte Baalam sur le chemin qui le rapproche du peuple juif. Un ange apparaît au milieu du chemin. Il serre une épée dans ses mains. Baalam ne voit rien. L'ânesse qui voit l'ange s'écarte et passe à travers champs. L'ange se met une seconde fois sur un sentier étroit, avec un mur à droite, un mur à gauche. L'ânesse passe en rasant le mur. Baalam jure en se râpant la jambe sur les pierres. Une troisième fois l'ange et son épée, et plus aucun espace pour avancer. L'ânesse se couche, Baalam la frappe. Alors l'ânesse parle. Elle raconte la vision de l'ange, par 3 fois la volonté de Dieu d'empêcher Baalam d'accomplir sa sale besogne. Et Baalam alors seulement comprend et renonce à gêner l'avancée des ombres vers le 5e chapitre, prochain désert.

De cette histoire, on peut conclure deux choses. La première est que les ânes voient les anges, et cela ne devrait guère nous surprendre. Il suffit de voir ces bêtes peu glorieuses, leurs yeux délavés de fatigue et leurs oreilles, surtout leurs pauvres oreilles fanées, à demi cassées, souvent rongées par une plaie mal cicatrisée. Oui, il suffit de voir ces sacs d'os et de poils pour comprendre que tant de disgrâce ne peut qu'attirer la grâce surabondante des anges, aussi nécessairement que l'aimant attire la limaille. La deuxième chose que nous apprend cette histoire est que la vérité peut fort bien sortir de la bouche d'un âne. Et là non plus, nous ne devrions pas être étonnés. La vérité ne doit rien à la grandeur supposée de nos fortunes ou de nos esprits. La vérité tient sa lumière en elle-même, non dans celui qui la dit. Elle n'est grande, quand elle l'est, que par sa proximité avec la vie pauvre et faible. L'idiot de Nazareth le savait bien, juché sur un ânon aux portes de Jérusalem, sacré roi par la foule quelques heures avant d'être mis à mort par elle. La vérité n'est jamais si grande que dans l'humiliation de celui qui l'annonce. Et voilà qu'ils sont quatre à présent sur les chemins d'Assise. Le chien de Tobie, l'ange et l'enfant, qui, essoufflé par la marche, vient de grimper sur le dos de l'ânesse de Balaam. Quatre sans compter la nuée étourdissante des oiseaux dans le ciel alentour. Il y a bien d'ailleurs un âne dans la vie de François. Il dort quand François dort, il mange quand François mange, il prie quand François prie. Il ne le quitte jamais, l'accompagne du premier au dernier jour. C'est le corps de François d'Assise,

C'est son propre corps qu'il appelle ainsi, mon frère l'âne. Manière de s'en détacher sans le rejeter, car c'est avec ce compagnon qu'il faut aller au ciel, avec cette chair impatiente et ses désirs encombrants. Pas d'autres accès aux sommets éternels que par cette voie-là, escarpée, caillouteuse, un vrai chemin de mulet. Les hommes suivent les animaux auprès de François. Ils sont bientôt une douzaine à croire à l'incroyable, et 12, c'est beaucoup déjà. Pour eux, il invente une règle qu'il présente au pape, afin que celui l'estampille en bonne et due forme. Car il ne cherche pas la place du maître, cette place des bons élèves. Il ne veut pas fonder une nouvelle église. Des églises, il y en a bien trop. Que les frères prennent garde de n'accepter absolument église, pauvres habitations, et tout ce qu'on construit pour eux, si cela n'est conforme à la sainte pauvreté que nous avons promise dans la règle, logeant toujours là comme des étrangers et des pèlerins. J'obéis à votre Église, très haut pape, mais je n'y serai jamais que de passage. Comme l'étranger ou le pèlerin, on ne saurait plus délicatement conjuguer la plus minutieuse obéissance avec la plus souveraine liberté. L'homme donna des noms à tous les animaux, aux oiseaux du ciel et à toutes les bêtes sauvages, mais pour lui-même, il ne trouva pas l'aide qui lui fut assortie. Alors Yahvé-Dieu fit tomber une torpeur sur l'homme, qui s'endormit. Il prit une de ses côtes et referma la chair à sa place. Pour que l'homme puisse se connaître, il fallait plus qu'un nom, une absence à soi, une torpeur, suivi d'un arrachement, d'où lui venait une femme, dernière floraison de la Genèse, ultime pointe de la création. Il faut bien avouer que si les bêtes et les hommes commencent à se rapprocher de François d'Assise, il manque encore à cette histoire une femme, celle qui, poursuivant l'œuvre de la mère, parfera le travail de Dieu même.

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Le camp des femmes, le rire du Dieu. Les hommes ont peur des femmes. C'est une peur qui leur vient d'aussi loin que leur vie. C'est une peur du premier jour, qui n'est pas seulement peur du corps, du visage et du cœur de la femme, qui est aussi bien peur de la vie et peur de Dieu. Car ces trois-là se tiennent de près, la femme, la vie et Dieu. Qu'est-ce qu'une femme? Personne ne sait répondre à cette question, pas même Dieu, qui pourtant les connaît, pour avoir été engendré par elle, nourri par elle, bercé par elle, veillé et consolé par elle. Les femmes ne sont pas Dieu. Les femmes ne sont pas tout à fait Dieu. Il leur manque très peu pour l'être. Il leur manque beaucoup moins qu'à l'homme. Les femmes sont la vie, en tant que la vie est au plus près du rire de Dieu. Les femmes ont la vie en garde pendant l'absence de Dieu. Elles ont en charge le sentiment limpide de la vie éphémère, la sensation de base de la vie éternelle. Et les hommes, ne pouvant dépasser leur crainte des femmes, croyant la dépasser dans des séductions, des guerres ou des travaux, mais ne la dépassent jamais réellement. Les hommes, ayant une peur éternelle des femmes, se condamnent éternellement à ne presque rien connaître d'elles, presque rien goûter de la vie et de Dieu. Parce que ce sont les hommes qui font les églises, il est inévitable que les églises se méfient des femmes, comme d'ailleurs elles se méfient de Dieu, cherchant à apprivoiser celle-ci et celui-là, cherchant à contenir la vie en cru dans le lit bien sage des préceptes et des rites. L'Église de Rome, sur ce point, ressemble à toutes les autres. En 1310, moins d'un siècle après la mort de François d'Assise, elle brûle une femme, Marguerite Porrette, pour son livre « Le miroir des âmes simples et anéanties ». Dans ce livre, il n'y a rien que François d'Assise n'eût pu signer, rien de plus que ce qu'il disait sans le dire, en chantant. Dans ce livre, elle n'emprunte pas au latin des prêtres, mais au provençal des troubadours, qui est langue des moineaux et des princes, langue famélique, de la surabondance d'amour. Elle ne s'adresse ni au très haut, ni au très bas. Elle s'adresse au loin près. Elle parle à Dieu en lui donnant ce nom que toutes les femmes pourraient donner à leur mari, le loin près. Ni jamais là, ni jamais ailleurs, ni vraiment absent, ni vraiment présent. En même temps que la chair, une phrase du livre de Marguerite Porrette se recroqueville sur le bûcher, mangée par les flammes sans rien perdre de sa transparence. On ne peut dire de personne qu'il soit insignifiant, puisqu'il est appelé à voir Dieu sans fin. Cette phrase qui vole dans l'air chaud, tourbillonne sur la place de Grève ce beau jour de juin 1310, s'engouffre dans le ciel et revient, moins d'un siècle en arrière, se poser sur la Manche en gros drap de François d'Assise. Il n'a jamais rien dit d'autre. Il n'a jamais rien vécu qui ne soit en accord parfait avec cette croyance en une égalité absolue de chaque vivant avec tous les autres, en la même dignité d'existence donnée à chacun, gueux, bourgeois, arbre ou pierre, par le seul miracle d'apparaître sur terre baigné du même soleil d'amour souverain. Pour cette croyance, l'un a été sanctifié, l'autre brûlé, et cela ne fait au bout du compte qu'un même malentendu. La parole qui adore, comme celle qui maudit, ignore tout de ce qu'elle nomme, et d'ailleurs souvent se succède en une seconde sur les mêmes lèvres, à propos du même objet et de la même personne. La différence entre les hommes et les femmes n'est pas une différence des sexes, mais des places. L'homme, c'est celui qui se tient à sa place d'homme, qui s'y tient avec lourdeur, avec sérieux, bien au chaud dans sa peur. La femme, c'est celle qui ne tient dans aucune place, pas même la sienne, toujours disparue dans l'amour qu'elle appelle, qu'elle appelle, qu'elle appelle. Cette différence serait désespérante si elle ne pouvait être franchie à tout instant.
l'homme qui ne sait rien des femmes que la crainte qu'elles lui inspirent, et qui donc n'en sait rien, l'homme a cependant un début de lumière, un fragment de ce qu'est Dieu, dans sa mélancolie du rire des femmes, dans sa nostalgie invincible d'un visage éclairé d'insouciance. Il est toujours possible pour un homme de rejoindre le camp des femmes, le rire du Dieu. Il y suffit d'un mouvement, un seul mouvement pareil à ceux qu'en ont les enfants quand ils se jettent en avant de toute leur force, sans crainte de tomber ou mourir, oubliant le poids du monde. Un homme qui ainsi sort de lui-même, de sa peur, négligeant cette pesanteur du sérieux qui est pesanteur du passé, un tel homme devient comme celui qui ne tient plus en place, qui ne croit plus aux fatalités dictées par le sexe, aux hiérarchies imposées par la loi et la coutume, un enfant ou un saint dans la proximité riante du Dieu et des femmes. Et sur ce point, l'Église de Rome se sépare de toutes les autres. Nul plus que le Christ n'a tourné son visage vers les femmes, comme on tourne ses regards vers un feuillage, comme on se penche sur une eau de rivière pour y puiser force et goût de poursuivre le chemin. Les femmes sont dans la Bible presque aussi nombreuses que les oiseaux. Elles sont là au début, elles sont là à la fin. Elles mettent le Dieu au jour, elles le regardent grandir, jouer et mourir. Puis elles le ressuscitent avec les gestes simples de l'amour fou, les mêmes gestes depuis le début du monde, dans les cavernes de la préhistoire comme dans les chambres surchauffées des maternités.

dans son imitation naïve, presque maniaque des Écritures, François d'Assise ne pouvait éviter cette rencontre avec une femme aimante, sa sœur, son double. Il n'y a rien à dire d'elle, sinon qu'ils se complètent comme les deux piliers de l'arc-en-ciel, toute nuance d'amour passant de l'un à l'autre, toute couleur du songe. Il n'y a rien à dire d'elle que son nom, et son nom dit ce qu'elle est, ce qu'elle donne, Claire, clairière, clairvoie, clairvoyant, éclair, éclairci. Tous ces noms sont dans son nom. Toutes ces lumières viennent d'elle, jeune fille de 16 ans que ses parents veulent marier, jeune fille comme on en voit dans les anciennes chansons françaises, oiseau rebelle au chant qu'on lui apprend, moineau qui préfère sautiller sur les chemins battus de pluie plutôt que s'assombrir dans les feuilles d'un seul arbre, fût-il de haute lignée. Que veux-tu faire plus tard, demande-t-on à l'enfant? Qui ne sait ce que plus tard veut dire? Qui ne connaît que le présent? Et dans le présent, la merveilleuse présence de tout. Qui veux-tu épouser plus tard? Demande-t-on à celle dont la beauté inquiète et persuade d'y mettre fin par un mariage. Car les mariages usent l'amour, le fatiguent, le tirent vers le sérieux et le lourd qui est le lieu du monde. Mais celui qu'elle veut épouser n'est pas là, et ne le sera jamais. Il n'est pas là, et il n'est pas ailleurs. Il est très haut et très bas. Il est loin et près. Il ne chute dans aucune fatalité d'histoire, aucun ressentiment d'amour perdu. Il ne peut se perdre ni se gagner. Il est et il n'est pas. Comme dans les vieilles chansons, la jeune fille s'en va la nuit de la maison de ses parents, passe une porte dérobée, obstruée par un gros tas de bois, enlève les bûches une à une de ses mains, file dans la nuit étoilée, jusqu'à celui qui a médité l'enlèvement, le roi de cœur, le prince de fugue, François d'Assise. Ils aiment du même amour. Ils sont faits pour s'entendre, ivres du même vin. Elle échange sa robe étincelante contre un grossier sarrau de laine, et les voilà pour des années ensemble et séparés. Lui prenant au piège de sa voix les oiseaux du ciel, les bêtes des champs et les hommes des villes, elle rabattant dans les filets de Dieu des filles de plus en plus nombreuses, de plus en plus jolies. Deux braconniers, deux nomades sur les propriétés invisibles de Dieu. Séparés comme les enfants jadis dans les petites écoles, elle du côté des filles, lui du côté des garçons, séparés dans les apparences et les lieux, réunis par l'entretien sans fin des âmes, par ce ravissement d'avoir trouvé l'interlocuteur privilégié, celui et celle qui entend tout, même les silences, même ce qu'on ne saurait dire pour soi dans le silence, la sœur, le frère, sans qui le temps passé sur terre n'aurait été que du temps, rien d'autre. La légende qui dit le vrai, non tel qu'il est dans la mort des preuves, mais tel qu'il est dans le sang des âmes, la légende dit qu'un jour où François rendait visite à Claire et à ses sœurs dans leur couvent, il se produisit un incendie, aperçu plusieurs lieues à la ronde. Les gens d'Assise accourus pour l'éteindre ne virent aucune flamme, aucun feu, juste François d'Assise et Claire autour d'un maigre repas, et une grande lumière entre eux, une clarté impossible à diminuer. Il mourra avant elle, et c'est sans importance. L'amour ayant, dès sa venue, dès son premier frémissement, aboli les vieux décrets du temps, supprimé ses distinctions de l'avant et de l'après, ayant seulement maintenu l'aujourd'hui éternel du vivant, l'aujourd'hui amoureux de l'amour.

Cette première portion de l'émission Musique et Monde s'achève et vous y avez entendu la voix de Michael Lonsdale nous proposant le livre intitulé « Le très bas » aux éditions Gallimard, signé Christian Bobin. La réalisation technique était assurée par Yannick Caron. Demeurez des nôtres pour la seconde part de Musique et Monde dans un univers purement instrumental grâce aux choix musicaux de Mario Blouin.

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C'était Musique et Monde, et vous y avez entendu la voix de Michael Lonsdale nous proposant le livre intitulé « Le Très Bas » aux éditions Gallimard, signé Christian Bobin. Choix musicaux, Mario Blouin. La réalisation technique était assurée par Yannick Caron.

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2: La 11e heure.

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0: 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Une réalisation de Radio Notre-Dame à Paris.
1: Jacques Maritain, grand philosophe chrétien, mène une vie riche de rencontres. Sa rencontre avec Léon Blois suscite sa conversion, ainsi que celle de Raïssa, son épouse. Il crée des cercles philosophistes thomistes afin de développer les thèses de saint Thomas d'Aquin. Il devient professeur d'histoire de la philosophie à l'Institut catholique. Il hérite d'une demeure à Meudon qui devient rapidement le siège des réunions des cercles thomistes.
2: Je crois qu'il y a deux choses qui vont se développer, se manifester. D'une part, la maturité de l'œuvre philosophique. Les années Meudon, donc de 1923 à 1939, vont être les années de la pleine maturité philosophique avec les plus grands ouvrages, les clés, les pierres d'angle de l'œuvre de Jacques Maritain, d'une part. Et d'autre part, l'engagement du philosophe, soit par rapport à de grands événements, disons, affectant la vie de l'époque, soit par rapport aux personnes. Parce que justement, une des grandes qualités des Maritains, c'est que l'attention et le souci des idées et des enjeux intellectuels ne les ont jamais détournés de l'attention aux personnes, et à la charité et à l'amour des personnes prises concrètement. Et ça a frappé toutes les personnes qui les ont rencontrées.
3: Oh, j'ai été conquis dès le premier moment, parce qu'il avait un art d'écouter et d'accueillir, n'est-ce pas, que j'ai rarement trouvé ailleurs.
1: Olivier Lacombe.
3: Et il était pourtant déjà très pris, il avait beaucoup de choses sur les épaules, mais quand on était avec lui, il était tout à vous.
2: Parlons d'abord de l'œuvre. Du côté de l'œuvre, en tout cas, j'ai envie de montrer trois principaux axes qui vont sous-tendre toute l'œuvre de Maritain. Un premier axe, disons, qui est la philosophie de l'histoire et la philosophie politique. Disons que, à travers tous les événements qui ont agité et concerné la vie des Maritains, ils ont été confrontés au problème des rapports entre le spirituel et le temporel.

La recherche de la liberté est encore, selon moi, au fond du problème social et politique. Mais dans l'ordre de la vie temporelle, ce n'est pas une liberté divine qui est le but de nos désirs. C'est une liberté proportionnée à la condition humaine et aux possibilités naturelles de notre existence terrestre. Il importe de ne pas se tromper sur la nature du bien que l'on cherche ainsi. Ce n'est pas la simple préservation du libre arbitre de chacun. Ce n'est pas non plus la liberté de puissance de la communauté sociale. C'est la liberté d'épanouissement des personnes humaines formant un peuple et communiant à son bien.

tout l'effort de pensée de Maritain en philosophie de l'histoire, hein, la signification d'histoire en général, mais surtout concrètement de notre histoire, et en philosophie politique, c'est-à-dire quelles sont les solutions qu'il faut prendre pour répondre aux requêtes présentes de l'histoire, eh bien c'est toujours la question des rapports du spirituel et du temporel qui est en jeu. Et la première grande occasion qu'il aura de le manifester sera la question de l'action française. Hein, j'ai dit qu'au début, il avait été relativement proche de l'action française. Charles Maurras avait bien espéré faire de Maritain des figures de proue de la pensée de l'action française. Il a fondé une collection, le Roseau d'or, avec Henri Massis, qui était un des bras droits de Charles Maurras. Et survient à ce moment-là, en 1926 exactement, la condamnation par Pie XI de l'action française. Alors là, Maritain, sans hésiter, prend parti pour Rome, enfin suit la demande de Rome, s'écarte de l'action française, alors que de leur côté, Maurras et Massis écrivent le document non possumus, donc refusent de s'incliner devant la condamnation de Rome.

Je ne parviens pas à comprendre comment vous-même, après les déclarations de respect persévérant que vous avez faites, et ce que vous avez écrit des cœurs qu'il dépendrait de lui de connaître directement et d'aimer, vous avez pu laisser faire une injure aussi cruelle à Pionce. Je ne comprends pas non plus comment vous laissez opposer au jugement du pape le jugement particulier d'homme de première autorité. Vous avez toujours lutté contre l'hérésie du sens privé, travaillé à donner aux esprits le juste sentiment de l'autorité, de la hiérarchie, de l'ordre conservateur de l'être. Que vous soyez entraîné à une attitude pratique proprement protestante et anarchique sera pour beaucoup un scandale affreusement douloureux.

0: pour répondre à cet enjeu posé par le problème de l'action française, vous savez que le mot d'ordre de Maurras, c'était politique d'abord, c'est-à-dire que toute la vision de l'action française, c'était quand même une certaine subordination, disons, du christianisme et des enjeux de la civilisation chrétienne à l'enjeu politique. Hein, le christianisme était conçu d'abord comme un enjeu politique d'abord. Et donc Maritain va répondre avec un livre qui parle de lui-même, dont le titre parle de lui-même, qui s'appelle « Primauté du spirituel ». Hein. Et déjà, du moment de l'action française, il y a d'autres ouvrages, « Pourquoi Rome a parlé », »,« Clairvoyance de Rome », etc. Maritain va essayer de mettre en place les rapports que doivent respecter, disons, les enjeux spirituels et les enjeux temporels, chacun dans son ordre propre, hein, l'un n'aspirant pas à l'autre. Et donc, ça sera l'expression de sa philosophie d'histoire et philosophie politique qui trouvera sa plénitude dans l'ouvrage « Humanisme intégral », hein, publié en 1936, dans lequel il va essayer de chercher une voie d'équilibre juste pour la civilisation entre les enjeux spirituels et les enjeux temporels, en essayant d'éviter d'une part les erreurs de la chrétienté médiévale tout entière aspirée par le spirituel, hein, qui était une théocratie, enfin qui tendait en tout cas à l'être, en tout cas une chrétienté, comme il dit, sacrale, hein, où c'est le sacré qui règle la vie sociale. Et puis, disons, un rejet complet du spirituel hors de la sphère du politique et du temporel, hein, qui lui paraît tout aussi erroné. Et toujours, dans son œuvre, il a aspiré à une forme de société qui serait une chrétienté, mais pas du tout au sens médiéval, hein, mais qui serait une société vitalement inspirée par les valeurs chrétiennes. Hein, non pas réglée directement par la religion, mais où les valeurs chrétiennes seraient inspiratrices des grands choix de société et des grandes structures qui l'animent.
1: Ce qui m'a le plus frappé, c'est cette ouverture sans condition, pas simplement l'amour de Dieu, mais dans ce qu'on en voyait, c'est-à-dire l'attitude vis-à-vis du prochain.
2: Madame Grunelius.
1: Ce désir continuel d'aider le prochain, de le comprendre, et tout en percevant immédiatement les différences, et même ce qui

de haine et de pareille violence, pour lui, l'amitié, ça primait tout. Et que ça a été pour lui une épreuve absolument terrible, parce que c'est vrai que de nos jours, et surtout en France, les passions sont plus fortes que tout, et chez lui, c'était jamais.

Préparation à la communion. Seigneur, lorsque je compare ta grandeur à ma faiblesse, je suis saisi de frayeur et je reste confondu. Car si je ne m'approche pas de toi, je renonce à la vie éternelle, et si je te reçois dans un état d'indignité, je commets un péché. Que faire donc, mon Dieu, mon protecteur, mon conseiller dans la détresse? Montre-moi où est le droit chemin, et donne-moi une méthode pour me préparer à la Sainte Communion. Il m'importe de savoir avec quelle ferveur et quel respect je dois préparer mon cœur pour pouvoir profiter

Examen de conscience, résolution pour se corriger. C'est surtout avec une grande humilité de cœur, un profond respect, une foi entière et une grande pureté d'intention que tu dois te disposer à célébrer les saints mystères, à distribuer ou à recevoir mon saint corps. Examine avec soin ta conscience et autant que tu le peux, libère-la de ses fautes par une vraie contrition et une humble confession, de sorte que plus rien ne te pèse, rien ne te trouble, ni t'empêche de venir librement à moi. Aie un grand regret de tous tes péchés en général. Déplore en particulier tes fautes quotidiennes et confesse à Dieu dans le secret de ton âme toutes les misères où tu te laisses entraîner par tes passions. Que la honte d'être encore sous l'emprise de la chair et du monde ne te quitte pas. Ne cesse pas de déplorer ta négligence, le peu de résistance que tu opposes à la séduction de ce qui veut t'entraîner à l'extérieur de ta véritable vie. Reproche-toi toujours d'être si facilement porté au rire et à la dissipation, et si peu enclin à la méditation, si prompt à céder aux instincts de la chair et si lent à obéir à la parole de Dieu, si curieux d'apprendre les dernières nouvelles et si réfractaire aux tâches humbles et simples, si avide de posséder et si avare quand il s'agit de donner, si inconsidéré dans tes discours et si peu réfléchi dans tes actions, si attentif à ne pas manquer l'heure des repas et si sourd à la parole de Dieu, si aimant du repos et si paresseux au travail, si éveillé pour les lectures profanes et si endormi pour la méditation. Reproche-toi aussi d'être si distrait au cours des prières, si tiède à la sainte messe et au moment de la communion, si prompt à blesser les autres, si disposé à la médisance, si sévère à reprendre autrui. Reconnais que tu te laisses facilement emporter par la colère et abattre par l'adversité, alors que tu te montres joyeux aux heures de prospérité et que tu prends de nombreuses résolutions que tu ne tiens pas. Après avoir confessé avec un profond repentir toutes ces fautes et d'autres encore peut-être, engage-toi à améliorer ta vie chaque jour et à progresser dans le bien. Puis avec une entière résignation et sans aucune réserve, offre-toi, dans le secret de ton cœur, en holocauste perpétuel, en l'honneur de mon nom, me remettant entièrement ton corps et ton âme. Ainsi, tu te rendras plus digne d'offrir à Dieu le saint sacrifice et de recevoir avec fruit le sacrement de mon corps. Il n'y a pas d'offrande plus méritoire, ni de satisfaction meilleure pour les pécheurs, que de se consacrer totalement en union avec le corps de Jésus-Christ dans la messe et dans la communion. Si l'homme accomplit les progrès dont il est capable et s'il s'approche de moi en toute humilité pour demander grâce et miséricorde, voici ma promesse, dit le Seigneur. Je ne veux pas qu'il meure, mais qu'il se convertisse et qu'il vive. Je ne me souviendrai plus de ses péchés et tout lui sera pardonné. Ézéchiel 18, 21-22.

Oblation de Jésus-Christ sur la croix et offrande de soi-même. De même que je me suis offert volontairement à mon Père pour l'expiation de tes péchés, les bras étendus sur la croix, dans le dénuement le plus complet, dans le seul but de ta réconciliation avec Dieu. De même, tu dois tous les jours, dans le sacrifice de la messe, t'offrir à moi comme une hostie pure et sainte, du plus profond de ton cœur et avec toute la force dont dispose ton âme. Ce que je te demande, c'est surtout de t'abandonner parfaitement à moi. En effet, tout ce que tu me donnes en dehors de toi ne m'est rien, car c'est toi-même que je veux. Tous les biens que tu pourrais posséder sans moi ne sauraient te combler. Ainsi, tout ce que tu pourrais me donner ne saurait me satisfaire sans le don de ta personne. Donne-toi à moi. Donne-toi entièrement à cause de Dieu, et de cette manière, tu deviendras agréable à mes yeux. Je me suis livré tout entier à mon Père pour toi. Je t'ai offert mon corps et mon sang en nourriture, afin de t'appartenir à jamais. Mais si tu demeures fermé sur toi-même, et si tu refuses de t'abandonner sans réserve à ma volonté, ton oblation ne sera pas totale, et l'union entre nous restera imparfaite. L'oblation volontaire de toi-même entre les mains de Dieu doit donc précéder toutes tes actions si tu veux obtenir grâce et liberté. S'il n'existe que peu d'hommes à qui j'ai accordé ma lumière et ma paix, c'est que les autres ne savent pas renoncer entièrement à eux-mêmes. Je l'ai dit, et ma parole est éternelle. Celui qui ne renonce pas à tout ne peut être mon disciple. Luc 14, 33.

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2: C'est Danny Benz au microphone en ce vendredi 5 juin. Au vieux couvent de Neuville, on présente les samedis du mois de juin « Secrets de mon jardin », des ateliers créatifs de 9h30 à midi destinés aux enfants, aux jeunes et aux adultes. Demain, samedi 6 juin, des bricolages qui s'envolent, aquarelles en folie et poterie sur tour. Le samedi 13 juin, tresser les herbes du printemps, aquarelles en folie et création d'une marionnette à manches. Il y aura aussi visite du vieux couvent. Et le samedi 20 juin, art éphémère avec la nature, aquarelles en folie, et peindre sur du bois ancien, et ce sera suivi par un pique-nique dans le jardin, chacun apportant son repas. Notez qu'en cas de mauvais temps, ces activités se déroulent à l'intérieur et on vous demandera pour y participer une contribution volontaire. Le vieux couvent de Neuville est situé au 652 rue des Érables. Le numéro de téléphone à composer si vous souhaitez en savoir davantage, c'est le 418-876-2209. Le dimanche 7 juin prochain à 16h30, c'est la dernière édition des Beaux Dimanches à Saint-Michel. Ce sera l'occasion de fêter le Sacré-Cœur avec le père Benoît Guédas, modérateur de la paroisse d'Ina Bélanger et de Saint-Thomas d'Aquin. C'est aussi l'ex-recteur de Paray-le-Monial. C'est un rendez-vous à l'église Saint-Michel de Sillery. C'est au 1735 Côte de Sillery. C'est à 16h30 et ce sera suivi des vêpres à 17h. Je vous parle maintenant d'une association communautaire qui s'appelle Clic Culture. Elle a démarré ses activités en 2023 et a pour mission de briser l'isolement des aînés et même des plus jeunes. Cette association propose des formations universitaires en ligne, des conférences, projections et le tout pour enrichir la culture. On a décidé de présenter cette saison une exposition d'œuvres d'art sous le thème « Voile et voilier », tenant compte aussi de tous les attributs qui se rattachent à la mer. On peut aller visiter cette exposition, mais on peut également présenter nos créations. Et pour les présenter, on peut avoir de 2 à 102 ans. Ça peut être des peintures, des poèmes, des photos, des sculptures ou des objets insolites réalisés à partir de ce que l'on veut, mais pour célébrer ce thème. Cette exposition se tiendra du samedi 13 juin au jeudi 18 juin dans la salle du Petit Brio. C'est le complexe Samuel Hollande, entre 13h et 19h. L'adresse, c'est le 1245 Chemin Sainte-Foy. Il y a aussi une autre entrée au 830 rue Ernest-Gagnon, à Québec bien sûr. Les artistes qui souhaitent proposer leurs œuvres peuvent venir les présenter les 9, 10 et 11 juin entre 16h et 19h. Pour information, si vous souhaitez présenter des choses, eh bien vous écrivez un courriel à Michel au masculin Deslauriers, le chiffre 48@gmail.com, ou vous pouvez aussi lui téléphoner après 17 heures au numéro 581-997-1849. Voici une invitation qui provient de l'Église catholique de Québec. C'est une invitation à un pèlerinage ado-grands-parents. Alors, si vous êtes ado de 11 à 14 ans ou encore grands-parents, c'est pour vous un temps privilégié à vous offrir. Pendant quelques jours, vous aurez l'occasion de mieux vous connaître et de partager la foi qui vous habite. Ça se déroulera du 7 au 10 juillet prochain. et l'occasion sera donnée d'aller sur les pas des fondateurs et fondatrices de l'Église de Québec. On ira rejoindre les gens du diocèse de Baie-Comeau au sanctuaire Sainte-Anne-de-Beaupré. Il y aura aussi une rencontre à la chapelle des Jésuites au centre Catherine de Saint-Augustin. Aussi, visite de la chapelle des Récollets, une promenade à la manière de François d'Assise, aussi une visite et du recueillement au centre Marie de l'Incarnation, visite au tombeau de Monseigneur François de Laval et visite libre du Vieux-Québec. Si vous souhaitez en savoir davantage, eh bien, vous pouvez communiquer avec celle qui est responsable de ce pèlerinage, Lorraine Demers. Son courriel, lorraine.demers@ecdq.org et son numéro de téléphone est le 581-307-3503. C'était Danny Benz pour Communication.

Évangile de Jésus-Christ selon saint Marc, chapitre 12, versets 35 à 37. Quand Jésus enseignait dans le temple, il déclarait « Comment les scribes peuvent-ils dire que le Messie est le fils de David ? David lui-même a dit sous l'inspiration de l'Esprit-Saint « Le Seigneur a dit à mon Seigneur, siège à ma droite, jusqu'à ce que j'aie mis tes ennemis sous tes pieds. » David lui-même le nomme Seigneur, d'où vient qu'il est également son fils ? Et la foule qui était nombreuse l'écoutait avec plaisir. Le texte de l'Évangile du jour est aussi court que difficile à bien comprendre. Jésus, en fait, ouvre une porte sur sa divinité. Les Juifs qui discutent fort avec lui sur toutes sortes de sujets ont une conception étroite du Messie qu'ils attendent. Pour eux, le point le plus important, c'est la descendance charnelle. Le Messie attendu doit être un fils de David, c'est-à-dire un descendant en ligne directe. Vous comprendrez sans doute facilement pourquoi ce titre de « fils de David » est répété un grand nombre de fois dans nos quatre évangiles. Celui de Matthieu, dans une généalogie géniale, s'évertue à montrer que la lignée de Jésus remonte à David, et puis, plus loin encore, à Abraham. Et si Jésus se situe en ligne directe par rapport à David, c'est par son père adoptif Joseph. Joseph était donc descendant de roi. Mais la dynastie était tombée à rien plus de 5 siècles auparavant. Joseph avait pour ainsi dire du sang bleu, du sang royal dans les veines. Mais comme toute cette structure politique était disparue pour de bon, notre homme était réduit à gagner sa vie comme tout le monde. C'était un ouvrier bien ordinaire qui travaillait le bois pour subvenir aux besoins élémentaires de sa petite famille. Les Juifs qui discutent avec Jésus restent bloqués sur cet horizon purement humain. Autrement dit, l'oiseau vole bas, très bas, au ras du sol. Comme certains d'entre nous qui reconnaissent Jésus comme un personnage historique et aussi l'auteur d'un message moral qui a du poids, mais rien de plus. Dans l'Évangile, Jésus se sert du début du psaume 110, un poème messianique, pour nous aider à débloquer. Déjà David, à qui la tradition attribuait le psaume, avait reconnu le Messie comme son Seigneur. Or, le mot « Seigneur » chez les Juifs désignait couramment Yahvé, Dieu lui-même. Voilà pourquoi tout à l'heure j'ai dit qu'ici, Jésus ouvre une porte sur sa divinité. On ne comprend pas le mystère de Jésus quand on reste au ras du sol et des évidences historiques. Nous sommes invités à dépasser cet horizon limité pour pénétrer dans toute la profondeur de son mystère. Plus encore que saint Marc, saint Jean et saint Paul nous y aident, l'un dans son évangile et l'autre dans ses lettres. Une religion a un profil bien bas si elle se limite à la dimension humaine. La foi chrétienne non seulement se fonde sur la divinité du Christ, mais elle nous y associe, puisque tous nous sommes, par le baptême, fils et filles de Dieu.

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L'ange du Seigneur porta l'annonce à Marie, et elle conçut du Saint-Esprit. Voici la servante du Seigneur. Qu'il me soit fait selon sa parole. Et le Verbe s'est fait chair, et il a habité parmi nous. Je te salue, Marie, comblée de grâce. Le Seigneur est avec toi. Tu es bénie entre toutes les femmes, et Jésus, ton enfant, est béni. Sainte Marie, Mère de Dieu, prie pour nous pécheurs, maintenant et à l'heure de notre mort. Amen. Prie pour nous, Sainte Mère de Dieu, afin que nous soyons rendus dignes des promesses de Jésus-Christ. Que ta grâce, Seigneur notre Père, se répand dans nos cœurs. Par le message de l'ange, tu nous as fait connaître l'incarnation de ton Fils bien-aimé. Conduis-nous par sa passion et par sa croix, avec le secours de la Vierge Marie, jusqu'à la gloire de la résurrection.

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2: Être des témoins de l'humanisme chrétien dans leurs universités, dans les autres secteurs de leur vie, c'est ce à quoi a appelé Léon XIV en recevant ce matin au Vatican les étudiants catholiques allemands. On y revient dès la fin de ces titres. Le pape qui s'apprête à partir pour l'Espagne, ce sera demain matin. Comment les Espagnols l'attendent-ils alors que leur société est de plus en plus polarisée et sécularisée? C'est ce que nous verrons. Un drone maritime explose sans faire de victimes dans un port roumain une semaine après la chute d'un drone aérien russe sur une ville de Roumanie. Une nouvelle conséquence de la guerre entre l'Ukraine et la Russie. Les forces de défense du Tigré en Éthiopie tentent d'enrôler des jeunes dans leurs rangs. C'est le résultat du retour des tensions entre le gouvernement fédéral éthiopien et les autorités régionales tigréennes.
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2: Bonjour. À la veille de son voyage apostolique en Espagne, le pape a reçu ce matin les associations d'étudiants catholiques allemands au Vatican. Ils sont près d'un millier à s'être réunis pour leur 140e conférence commune. Léon XIV a salué leur décision de venir à Rome, ad Petris Edem, et les a exhortés à être des témoins de l'humanisme chrétien dans leur université et dans tous les autres secteurs de leur vie. Les précisions de Cécile Mérieux.
4: Face au despotisme et aux idéologies du passé, la foi catholique n'a jamais été un simple vernis ou une étiquette, mais plutôt un mode de vie à partager dans les milieux universitaires et professionnels, affirme Léon XIV face à l'Assemblée des étudiants catholiques allemands. Le pape a comparé la fraternité qui se vit dans ces groupes de jeunes chrétiens au levain évangélique qui agit dans les divers cercles universitaires, professionnels et sociaux. Cette dimension communautaire de vos activités profite non seulement à votre pays, mais aussi à toute l'Europe, souligne Léon XIV, mettant en avant la centralité de l'Allemagne. Une centralité géographique qui se superpose à la centralité culturelle de la personne humaine. Et l'évêque de Rome insiste, face aux défis de la révolution technologique, vous devriez accorder une attention particulière à l'étude de la promotion de notre humanité commune. Un sujet au cœur des prédications du pape et notamment de sa récente encyclique Magnifica Humanitas. Le pape a exhorté les étudiants à conserver leur souci du dialogue critique et du dévouement constant sans se laisser séduire par l'argent. En tant que disciple du Christ, vous incarnez les valeurs catholiques dans la société, explique-t-il, non pas comme des partisans brandissant des drapeaux, mais comme des représentants du bien commun de l'humanité.
2: Cécile Mérieux. Et cette audience était le dernier engagement public du pape avant son envol pour l'Espagne demain matin. Léon XIV s'apprête à rencontrer une société espagnole plurielle, historiquement catholique, mais marquée par une sécularisation fulgurante et une indifférence croissante pour la religion. De plus, l'Espagne traverse une période de polarisation politique et sociale importante, exacerbée par un paysage politique fragmenté, des clivages territoriaux profonds et un Premier ministre fragilisé par la multiplication des scandales de corruption dans son entourage. Dans ce contexte, comment les Espagnols perçoivent-ils la visite du pape? Réponse avec Benoît Pellistrandi, il est historien spécialiste de l'Espagne contemporaine.
5: Alors ils sont heureux d'abord parce que c'est un événement qui a quand même une répercussion mondiale, que le dernier pape qui était venu, c'était Benoît XVI pour les Journées mondiales de la jeunesse à Madrid en 2011. Benoît XVI avait visité à trois reprises l'Espagne, Jean-Paul II aussi avait beaucoup visité l'Espagne. On se souvient qu'en 1982 à Saint-Jacques-de-Compostelle, il avait lancé le thème de la nouvelle évangélisation de l'Europe. Et les Espagnols qui ont eu pour le pape François un coup de cœur, c'est évident, ont été sans doute déçus qu'ils ne viennent pas en Espagne, d'autant qu'il était argentin, donc il parlait espagnol. Et donc la venue de Léon XIV est attendue avec beaucoup d'impatience, d'abord parce qu'elle va avoir lieu dans trois endroits très importants, Barcelone avec l'achèvement de la Sagrada Familia, Madrid bien sûr, et puis les Canaries. Et donc ça c'est très original comme parcours parce que ça permet de donner une image de la diversité et de la complétude de l'Espagne. Et donc je crois que les Espagnols vont être heureux de ce moment qui va permettre effectivement aussi de mettre entre parenthèses l'âpreté et le caractère très dur du débat politique et social en ce moment. Et je crois que là, au contraire, on va avoir une semaine pacifiée et qui va faire du bien à l'opinion publique.
2: Des propos recueillis par notre envoyé spécial à Madrid, Alexandra Sirian, et concernant ce climat politique, le chef du gouvernement s'est défendu ce matin d'avoir jamais donné son aval pour interférer dans les enquêtes visant ses proches ou son parti. Cette déclaration de Pedro Sanchez intervient alors qu'une cellule chargée au sein du Parti socialiste aurait tenté d'influencer la directrice générale de la garde civile, dont l'unité est chargée de mener les enquêtes les plus embarrassantes pour le Premier ministre espagnol. C'est le moment de reprendre les discussions avec la Russie. Emmanuel Macron appuie la démarche de Volodymyr Zelensky. Le président ukrainien a en effet publié hier une lettre ouverte adressée à Vladimir Poutine pour l'inviter à négocier et à observer un cessez-le-feu pendant les pourparlers. En attendant, la guerre continue. 7 Ukrainiens ont été tués ces dernières heures dans diverses régions d'Ukraine par des frappes russes. La guerre qui déborde de nouveau en Roumanie, où un drone maritime a explosé ce matin dans le port de Constanța, sur la mer Noire, peu après sa découverte par les autorités roumaines. L'explosion n'a fait aucune victime, mais il intervient une semaine après qu'un autre drone s'est écrasé sur le toit d'un immeuble résidentiel de Galați, dans l'est du pays. À Bucarest, les précisions d'Alex Diaconescu.
6: Selon un communiqué du ministère de la Défense de Bucarest, le drone s'est autodétruit sans faire de victimes alors que l'espace était déjà sécurisé et isolé par les autorités roumaines. Le drone maritime est du même type que ceux utilisés dans la guerre en Ukraine, précise le même communiqué. Même si les autorités roumaines ne précisent pas officiellement l'origine de l'engin, selon les images publiées par les médias roumains, le drone est très similaire à ceux que l'Ukraine utilise contre des cibles russes en mer Noire. De telles situations particulièrement graves sont les conséquences de la guerre d'agression déclenchée par la Russie contre l'Ukraine, a réagi sur les réseaux sociaux le président roumain Nicu Ciordan, qui était en route pour une visite au Monténégro. Alors que les incidents de ce type se multiplient en Roumanie, le pays est toujours confronté à une crise politique avec un premier ministre libéral par intérim, un premier ministre désigné qui est crédité de peu de chances de décrocher un vote de confiance du législatif. Alex Diaconescu de Bucarest pour Radio Vatican.
2: La guerre aussi sur mer, avec des attaques de drones cette fois en mer d'Azov, cette petite mer située au nord-est de la mer Noire. 5 Azerbaïdjanais ont été tués la nuit dernière. Ils étaient à bord de 2 navires de fret. La Russie accuse l'Ukraine. Cette guerre pourrait bien être abordée lors du sommet UE Balkans occidentaux qui a lieu aujourd'hui au Monténégro, pays candidat à l'adhésion à l'Union européenne. C'est d'ailleurs la question de l'élargissement qui sera au centre des discussions. Après avoir reçu Donald Trump et Vladimir Poutine en mai à Pékin, Xi Jinping se rendra cette fois en personne en Corée du Nord à partir de lundi et pour 2 jours. C'est sa première visite chez son voisin depuis 2019. Le président chinois répond ainsi à l'invitation que lui a adressée Kim Jong-un, dont le régime a cruellement besoin du soutien chinois pour survivre. Des tensions toujours plus croissantes entre les autorités régionales du Tigré et le gouvernement fédéral. Conséquence, les forces de défense du Tigré n'hésitent pas à enrôler contre leur gré des centaines de jeunes. Les détails à Addis Abeba d'Augustine Passy.
7: À l'exception de Mekele, la capitale du Tigré, et de quelques localités, la conscription forcée et les rafles de masse sont pratiquées dans la majeure partie de cette région située au nord de l'Éthiopie. Ce sont les conclusions du rapport publié hier par l'ONG éthiopienne Human Rights First. Ces recrutements sous la contrainte sont menés par les forces de défense du Tigré. Ce groupe armé a vu le jour pendant la guerre qui a fait plus de 600 000 morts dans cette région entre 2020 et 2022. L'accord de Pretoria qui a mis fin aux hostilités paraît en effet caduque depuis que le Front de libération du peuple du Tigré, le premier parti régional, a rétabli le 5 mai le gouvernement d'avant-guerre. À Chiré, une grande ville située à 250 km au nord-ouest de Mekele, les jeunes hommes rusent pour éviter d'être embarqués. Barakat, un chauffeur de tuk-tuk, m'expliquait qu'il ne dort jamais au même endroit. Robel, qui était emmené par les miliciens alors qu'il travaillait dans une mine d'or, est parvenu à s'enfuir. Il tente désormais d'économiser pour aller se réfugier à Addis Abeba. De son côté, Human Rights First dénonce des pratiques qui violent le droit international. Chiré, Augustine Passy pour Radio Vatican.
2: Week-end électoral avec des législatives au Kosovo, mais aussi le second tour de la présidentielle au Pérou. Keiko Fujimori, fille de l'ancien président condamné pour crimes contre l'humanité, représente la droite et promet de restaurer l'ordre. Face à elle, Roberto Sanchez, candidat de la gauche, promet lui de récupérer la démocratie. Voilà, c'est la fin de cette édition. Très bonne journée à toutes et à tous.
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Saint Antoine le Grand, le père du monachisme, est le second récit de conversion qu'il entend de Ponticianus, un fonctionnaire à la cour impériale. Celui-ci lui raconte que lorsqu'Antoine vivait dans l'opulence suite au décès de ses parents, il se laisse interpeller par la parole évangélique de Jésus. « Va, vends tout ce que tu possèdes, donne-le aux pauvres, puis viens et suis-moi. » Il prend cette invitation à la lettre, comme s'il lui était adressé. Vend tout son héritage familial, distribue tout son avoir aux pauvres, confie sa sœur à des vierges consacrées et se retire dans le désert pour vivre une vie de proximité profonde avec Dieu dans la méditation des Écritures saintes. Très vite, le style de vie d'Antoine a interpellé d'autres personnes qui se sont mis à son école, peuplant ainsi le désert des monastères. Saint Athanase, évêque d'Alexandrie, écrit même la vie d'Antoine, une sorte de manuel de conduite pour tous ceux qui choisissent de vivre dans un dépouillement total leur recherche de Dieu, prenant l'Écriture comme seule véritable richesse en cette vie. Le même Ponticianus raconte à Saint Augustin la conversion à la vie monastique de deux autres camarades. Un jour, lorsque l'empereur s'attardait au jeu du cirque à Trèves, lui et deux autres fonctionnaires décident de faire une promenade dans le jardin des alentours. À un moment donné, ils doivent se séparer. Les deux fonctionnaires rencontrent sur leur route une minuscule cabane pauvre où vivaient quelques moines inspirés par l'idéal de vie proposé par Antoine. Une fois rentrés dans la cabane, ils découvrent le livre d'Athanase « Vie d'Antoine ». Sans plus tarder, ils commencent à faire la lecture d'un bout à l'autre. À la fin, la décision est prise. Dieu les appelle à devenir ses amis plutôt que de rester les amis de l'empereur. Lorsque Ponticianus les retrouve le soir venu, il apprend leur décision de suivre le Christ humble et pauvre, en renonçant aux honneurs impérieux pour écouter la voix intérieure qu'ils appellent à une vie simple. Apprenant la nouvelle, les fiancées des fonctionnaires décident, elles aussi, de faire vœu de chasteté en vivant comme vierges consacrées. Ces conversions sont le dernier coup de pouce pour saint Augustin. Désormais, il est seul face à lui-même et la décision qu'il doit prendre. Avant lui, d'autres ont vécu le même combat spirituel, chacun prenant sa décision en faveur du Christ. Maintenant, c'est à son tour de prendre la décision dans la prière. J'avais dit, donne-moi la chasteté et la continence, mais ne le fais pas tout de suite. En vérité, je craignais d'être trop vite exaucé et trop vite guéri du mal de ma convoitise, que j'aimais mieux voir assouvie qu'éteinte. L'anxiété l'enveloppe et il ne sait pas comment s'en sortir de cette crise. Tous les éléments sont là et il hésite encore à faire le pas vers celui qui, par amour pour nous, s'est habillé de notre nature mortelle pour venir lui-même à notre rencontre afin de nous introduire au sein même de la divinité. La tempête émotionnelle, frappant la maison intérieure de saint Augustin, éclate dans un cri qu'il adresse à Alipius, son fidèle compagnon. « Quoi ? Nous supportons cela ? Quoi ? Tu as entendu ? Des ignorants se dressent. Ils enlèvent le ciel, et nous, avec notre science sans cœur, voilà où nous roulons. Dans la chair et le sang. Est-ce que par hasard, sous prétexte qu'ils ont ouvert la marche, il y a de honte à les suivre et point de honte à ne pas se mettre, au moins à les suivre. » C'est ainsi qu'il exprime son chagrin. Toute son intelligence et son savoir ne peuvent pas lui donner la paix de l'âme. Dans le bouillonnement de ses pensées, saint Augustin, accompagné d'Alipius, dans un sursaut de volonté, considère que le moment était venu de mettre à profit l'adversité et de renoncer à tout espoir profane. C'est la fameuse scène du jardin, près de la maison de Castasiacum, où il passait les vacances d'été sous forme d'une retraite avec ses amis les plus proches. Laissons saint Augustin lui-même nous raconter ce moment culminant de sa vie. « Je me retire au jardin, suivi d'Alipius pas à pas, car ma solitude ne souffrait pas de sa présence. Et puis, eût-il pu m'abandonner un moment dans l'état où j'étais ? Nous allons nous asseoir le plus loin possible de la maison. Moi, je frémissais dans mon esprit, en proie d'indignation, à une houle d'indignation parce que je n'allais pas vers ton bon plaisir et vers l'accord avec toi, mon Dieu. C'était le but vers lequel tous mes os me criaient qu'il fallait aller et qu'il exaltait jusqu'aux nues.
Je disais en moi-même intérieurement, c'est le moment. Tout de suite, oui, tout de suite, oui. Et sur ce mot, j'allais déjà me décider de le faire. Déjà presque je le faisais. Et non, je ne le faisais pas. Je ne retombais pas pourtant au même point, mais je m'arrêtais tout près et je reprenais haleine. Elle me retenait ses bagatelles de bagatelles, ses vanités de vanités, mes vieilles amies. À petits coups, elle me tirait par la robe de ma chair et murmurait à mi-voix. Tu nous congédies? De ce moment, nous ne serons plus avec toi, plus jamais. De ce moment, il ne te sera plus permis ceci et cela, plus jamais. J'hésitais à me détacher et à me débarrasser d'elle, à bondir où j'étais appelé, tandis que l'habitude me disait tyrannique, « Crois-tu que tu pourras faire sans elle ?» Mais c'était déjà sans aucune chaleur qu'elle le disait, car se dévoilait du côté où j'avais tendu mon visage et où je tremblais de passer la chaste dignité de la continence, sereine et d'une gaieté sans abandon, m'engageant par son noble charme à venir sans hésiter et tendant vers moi pour m'accueillir et m'embrasser des mains pieuses peuplées de bons exemples. Cette dispute dans mon cœur n'était qu'une lutte de moi-même contre moi-même. Alypius, lui, rivé à mes côtés dans cette agitation sans précédent, attendait le dénouement. Je jetais des cris pitoyables. Dans combien de temps? Dans combien de temps? Demain, toujours demain. Pourquoi pas tout de suite? Pourquoi pas sur l'heure? En finir avec mes turpitudes. Je disais cela et je pleurais dans la profonde amertume de mon cœur brisé. Et voici que j'entends une voix venant d'une maison voisine. On disait en chantant et l'on répétait fréquemment avec une voix comme celle d'un garçon ou d'une fille, je ne sais. Prends-lit, prends-lit. À l'instant, j'ai changé de visage et l'esprit tendu, je me suis mis à rechercher si les enfants utilisaient d'habitude dans tel ou tel genre de jeu une ritournelle semblable. Non. Aucun souvenir ne me revenait d'avoir entendu cela quelque part. J'ai refoulé l'assaut de mes larmes et me suis levé, ne voyant plus là qu'un ordre divin qui m'enjoignait d'ouvrir le livre et de lire ce que je trouverais au premier chapitre venu. Aussi, en toute hâte, je revins à l'endroit où Alypius était assis. Oui, c'était là que j'avais posé le livre de l'apôtre Paul tout à l'heure, en me levant. Je le saisis, l'ouvris et lus en silence le premier chapitre où se jetèrent mes yeux. Non, pas de ripaille et de souillerie. Non, pas de coucherie et d'impudicité. Non, pas de dispute et de jalousie. Mais revêtez-vous du Seigneur Jésus-Christ et ne vous faites pas des pourvoyeurs dans les convoitises. Romains 13, 13. Je n'ai voulu pas en lire plus. Ce n'était pas nécessaire. À l'instant même, en effet, avec les derniers mots de cette pensée, ce fut comme une lumière de sécurité déversée dans mon cœur, et toutes les ténèbres se dissipèrent. Tu me convertis, en effet, si bien à toi, que je ne recherchais plus ni épouse, ni rien de ce qu'on espère dans ce siècle. J'étais debout sur la règle de foi, comme tu l'avais révélé à ma mère tant des années auparavant.

Le premier verset qui tombe sous ses yeux prend pour lui valeur d'oracle et décide de sa vie. On ne s'étonne pas quand on sait que saint Augustin a longtemps cru aux prédictions fournies par les livres. Les langues de bain intérieur et toute sa recherche de Dieu et du sens de sa vie trouvent leur aboutissement dans la scène du jardin. Saint Augustin et Alipus sont gagnés à la cause de Dieu. Ils vont vite annoncer la nouvelle à Monique qui saute de joie, car ses prières ont été exaucées au-delà de ce qu'elle pouvait espérer. D'un seul coup, elle oublie le labeur de ses prières et les peines qu'elle a dû vivre, car Dieu venait de lui montrer de quelle façon il sait récompenser celui qui lui donne toute sa confiance. Désormais, son fils, philosophe de vocation, se voyait introduit dans un monde tout nouveau pour lui. En effet, saint Augustin a compris que saint Paul invitait l'homme à revêtir le Christ, Verbe de Dieu, de la même manière que le Christ, Fils de l'homme, a revêtu notre chair mortelle. Ainsi, le Christ devient pour nous le médiateur nécessaire pour accéder à la vraie connaissance de Dieu, le chemin qui mène vers la patrie. Ainsi, bel dénouement, après le tumulte d'un cœur qui n'a pas cessé un instant de chercher Dieu et la vérité, ne peut qu'arracher de la bouche de saint Augustin une prière d'action de grâce. Ô Seigneur, je suis ton serviteur. Je suis ton serviteur et le fils de ta servante. Tu as rompu mes liens. Je t'offrai en sacrifice une hostie de louange. Que mon cœur te loue, ainsi que ma langue. Et que tous mes os disent, Seigneur, qui est semblable à toi? Qu'ils le disent, et toi, réponds-moi et dis à mon âme, ton salut, c'est moi. Autrefois captivé du péché, son âme est maintenant libre de choisir Dieu et de lui demander d'être son sauveur. Cette âme exalte de joie en Dieu, en empruntant les mots mêmes des psaumes. Cette libération fait de toute la personne de saint Augustin un habitat de la cour céleste, un héritier de la

ô Dieu, son cœur, son âme, sa langue et ses os. Qui est comme Dieu? Personne ne peut être comme Dieu qui est inimitable dans son infinie miséricorde. Ainsi, il rend grâce à Dieu non parce qu'il a pu bénéficier de cette miséricorde, mais parce que la bonté de Dieu l'a accompagné tout au long de sa vie. Il demande à Dieu de prononcer le mot qui rassure et qui fait disparaître les voix de l'adversaire. Une voix intérieure proclame à l'âme de saint Augustin que Dieu seul est son salut et qu'il doit compter sur sa miséricorde. À ce moment de sa vie, saint Augustin repose les questions radicales de sa vie qui l'ont accompagné tout au long de sa recherche de Dieu et du sens de sa vie. Qui étais-je alors? Qui suis-je maintenant? Que deviendrai-je? Pendant de longues années, il a gaspillé beaucoup d'énergie, cherchant Dieu dans toutes sortes d'expériences qui n'ont fait, la plupart du temps, que l'éloigner de Dieu et de la vérité. Maintenant, la vérité est venue à sa rencontre et lui montre le chemin à suivre dans la connaissance de Dieu et dans l'appropriation fondamentale des vérités de la foi révélées dans les Écritures saintes. Déjà mon âme était libre des soucis qui la rongeaient. L'ambition et la cupidité, le désir de se rouler dans les passions et d'en gâter la gale. Et je babillais avec toi, ma clarté, ma richesse, mon salut, avec toi, le Seigneur, mon Dieu. 3 semaines se sont passées depuis l'expérience spirituelle du jardin en août 386, qui coïncide avec les vacances d'été. Après les vacances, il décide d'interrompre ses fonctions de professeur et de recteur impérial et de consacrer tout son temps à l'approfondissement de sa foi par la méditation des Écritures et au partage de ses expériences avec la petite communauté constituée de ses amis les plus proches, de son fils Adéoda et de sa mère Monique. Il ne veut pas dire que le christianisme ne lui permet pas de pratiquer ses fonctions de recteur, mais il veut mettre au service de Dieu et de son Église toutes ses connaissances et son savoir philosophique et rhétorique. Ayant son cœur et son âme enflammés par la flamme de l'amour divin, saint Augustin ne peut plus contenir sa joie et le désir de se mettre totalement disponible à la proclamation de cet amour qui le prend et qui lui prend toutes ses énergies et occupera toute sa vie. La maladie de poitrine, qui jusqu'à maintenant était un empêchement dans l'exercice de ses fonctions, devient maintenant une bénédiction de Dieu, car cela représente un motif sérieux et valable pour abandonner la cour impériale et se retirer dans la maison de Castelciacum en attendant le jour béni de son baptême. Dans cette retraite de Castelciacum, libéré de tous ses engagements et totalement consacré à son évolution spirituelle, saint Augustin écrit 3 ouvrages prometteurs d'un grand écrivain ecclésiastique, théologien et philosophe. Sur la vie heureuse, sur l'ordre et soliloque, qui est en dialogue avec soi-même sur les réalités fondamentales de la foi. Déjà, ses premiers écrits sont pétris de la méditation des Écritures, plus particulièrement des psaumes. Désormais, il comprend l'illumination que la parole de Dieu apporte à l'être humain qui l'accueille, la médite, y en fait le phare qui dirige sa vie. Dieu parle et sa parole demande à l'être humain d'être entendu. Également, les psaumes deviennent sa prière, son souffle, sa méditation quotidienne. Quel cri, mon Dieu, j'ai poussé vers toi en lisant les psaumes de David, chant de foi, accent de piété, où n'entre aucune enflure d'esprit. Saint Augustin découvre que l'Écriture en général et les psaumes en particulier décrivent sa propre vie, s'intéressent à son propre cheminement et à sa propre quête de Dieu et de vérité. Encore faut-il savoir s'arrêter et goûter toutes les richesses contenues dans ces écrits inspirés par l'Esprit-Saint. Face à l'Écriture, tout orgueil et toute estime de soi tombe pour laisser la place à l'humilité d'un Dieu qui, par amour pour l'âme, quitte sa condition divine, devenant en tout semblable aux hommes, excepté le péché. Ce Dieu ne parle pas aux superbes, ni aux orgueilleux remplis de l'estime d'eux-mêmes. Au contraire, il se laisse accueillir par les petits et les humbles de cœur.

0: À ce moment-là, saint Augustin et Alipius décident de rendre public à l'évêque Ambroise leur intention d'être admis au rang des catéchumènes, donnant leur nom pour la préparation à la réception du baptême. L'évêque leur conseille la lecture du livre d'Isaïe parce que ce prophète décrit bien, avant la venue du Christ, d'une clarté et d'une précision étonnantes, l'évangile pour les nations. Avec eux, son fils Adéoda fait la même démarche. Celui-ci avait environ 15 ans et déjà dépassé en intelligence bien des hommes graves et instruits. Saint Augustin a un entretien sur les thèmes philosophiques avec son fils, consigné dans le livre « Le Maître ». J'étais saisi d'horreur sacrée devant ce génie. Qui donc, en dehors de toi, eût été l'artisan de telles merveilles? Des fils de la terre, Adéodat était le seul que saint Augustin pouvait permettre le dépasser en génie. Malheureusement, il meurt dans la fleur de l'âge lorsqu'il a 16 ans, tout juste après avoir goûté la joie du baptême chrétien. Après cette semaine de préparation et de catéchèse, saint Augustin et ses compagnons ont reçu le baptême à la vigile pascale la nuit de 24 à 25 avril, des mains même de l'évêque Ambroise en 387. Après le baptême, les nouveaux chrétiens ont reçu la confirmation en étant oints de l'huile qui confère l'Esprit Saint. Ensuite, ils sont conduits à la table eucharistique où ils communient pour la première fois au corps et au sang du Christ, mort et ressuscité pour le salut du monde. C'est une occasion unique en son genre pour saint Augustin de goûter à la profondeur de la sagesse et à la grâce salvifique de Dieu offerte à tous les hommes de bonne volonté. Qui peut sentir la joie qui sortit du cœur de ce grand chercheur de Dieu? Qui peut mesurer ou exprimer l'action de grâce qui sortit de sa bouche et de son cœur? Nous reçûmes le baptême, dit-il, et s'enfuit loin de nous l'iniquitude pour notre vie passée. Et j'étais insatiable en ces jours-là de l'admirable douceur que je goûtais à considérer la profondeur de ton dessein sur le salut du genre humain, que j'ai pleuré dans tes hymnes et tes cantiques, aux suaves accents des voix de ton Église qui me pénétraient de vives émotions. Ces voix coulaient dans mes oreilles et la vérité se distillait dans mon cœur. Et de là sortaient en bouillonnant des sentiments de piété et des larmes roulaient et cela me faisait bien de pleurer. La joie que Dieu lui donnait de goûter en ce moment inoubliable récompense toute sa recherche et tout le bouillonnement intérieur qu'il a dû vivre jusqu'à ce jour. Encore, et encore, c'est le sentiment d'action de grâce qui habite le cœur et l'esprit de saint Augustin pour tant de bienfaits que le Seigneur a fait sans cesse dans sa vie. Je te rends grâce, mon Dieu. D'où as-tu ramené, où as-tu mené mon serviteur pour que je te confesse encore ces événements? Tout grand qu'ils étaient, je les avais oubliés, ils m'avaient échappé. Et pourtant, à ce moment, quand j'exhalais ainsi l'odeur de tes parfums, nous ne courions pas après toi. C'est pourquoi je pleurais davantage au chant des hymnes, car depuis longtemps je soupirais après toi et je respirais enfin. Maintenant il sait, pour avoir fait l'expérience, que Dieu l'aime. Que serait la vie et la recherche spirituelle de saint Augustin sans l'aide combien bénéfique de la prière incessante de Monique? C'est pourquoi, tout naturellement, lorsqu'il écrit ses confessions, saint Augustin consacre de bonnes pages à la vie et à la mort de celle qui a été pour lui doublement mère. Mère parce qu'elle lui a donné la vie physique et mère parce qu'elle l'a enfantée pour Dieu dans la prière. Cette femme a été l'objet de beaucoup d'essais et de biographes. Au livre 9 des Confessions, nous trouvons cependant la meilleure biographie de cette mère hors commun. Elle fut élevée dès sa tendre enfance dans la crainte et l'amour de Dieu par la baguette du Christ, nous dit Augustin. Devenue jeune fille, pour subvenir à ses besoins, elle a dû travailler dans les maisons des maîtres en s'occupant de l'éducation des jeunes filles, usant dans ce travail d'une vive et sainte sévérité, et pour bien former ses filles, elle était dotée d'une discrète prudence. Apportant souvent le vin à table de ses maîtres, elle avait pris l'habitude honteuse d'avaler plusieurs coupes de vin en le sortant des tonneaux. Une simple remarque de la part de la fille d'une de ses maîtresses, petite buveuse de vin pur, a suffi pour que Monique corrige à jamais ce défaut. Comme épouse, elle se remarque par des qualités exceptionnelles. Aimante, respectueuse envers son mari, servant sans réserve celui auquel elle a lié le destin pour la vie. Bonne conseillère pour les femmes qui venaient lui confier les difficultés de leur mariage, bienveillante à l'égard de sa belle-mère, qu'elle conquit par sa bonté et sa beauté intérieure, remplie de la sagesse qui vient de l'expérience qu'offre la vie. Bref, disait saint Augustin, elle avait un extérieur de femme, une foi d'homme, une assurance de vieillard, une tendresse de mère, une piété de chrétienne. C'est ainsi qu'elle était, elle, car tu l'instruisais, toi, le maître intérieur, dans l'école du cœur. En tout, elle était une femme qui se mettait au service de tous. Saint Augustin ne peut pas laisser passer une expérience unique en son genre qu'il vit avec Monique juste avant son départ imminent pour le ciel. En effet, la petite communauté formée autour de Saint Augustin décide de quitter l'Italie et rejoindre la terre de leurs ancêtres, l'Afrique du Nord. Au moment où ils se dirigeaient vers la mer, une guerre civile les empêche de prendre le bateau et ils sont obligés à faire une halte à Ostie, petite ville portuaire dans la proximité de Rome. Un jour, Saint Augustin et sa mère étaient seuls accoudés à une fenêtre, échangeant ensemble et contemplant sur les réalités spirituelles de l'au-delà dans la vision béatifique. Et l'entretien, raconte Saint Augustin, nous a menés à cette conclusion. Le plaisir des sens charnels, si grand qu'on le veuille, placé en face de la félicité de l'autre vie, ne supportait aucune comparaison, et même ne paraissait pas digne de mention. Alors, nous élevant d'un cœur plus ardent vers l'être même, nous avons traversé, degré par degré, tous les êtres corporels et le ciel lui-même, d'où le soleil, la lune et les étoiles jettent leur lumière sur la terre. Et nous montions encore au-dessus, et nous descendions au-dedans de nous-mêmes, en fixant notre pensée, notre dialogue, notre admiration sur tes œuvres. Et nous sommes arrivés à nos âmes. Nous les avons dépassés pour atteindre la région de l'abondance inépuisable où tu repais Israël à jamais dans le pâturage de la vérité. Cette courte expérience mystique était un avant-goût de la félicité éternelle que Dieu réserve aux fils d'Abraham qui donnent leur foi à Dieu.
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3: Être des témoins de l'humanisme chrétien dans leurs universités, dans les autres secteurs de leur vie, c'est ce à quoi a appelé Léon XIV en recevant ce matin au Vatican les étudiants catholiques allemands. On y revient dès la fin de ces titres. Le pape qui s'apprête à partir pour l'Espagne, ce sera demain matin. Comment les Espagnols l'attendent-ils alors que leur société est de plus en plus polarisée et sécularisée? C'est ce que nous verrons. Un drone maritime explose sans faire de victimes dans un port roumain. Une semaine après la chute d'un drone aérien russe sur une ville de Roumanie, une nouvelle conséquence de la guerre entre l'Ukraine et la Russie. Les forces de défense du Tigré en Éthiopie tentent d'enrôler des jeunes dans leurs rangs. C'est le résultat du retour des tensions entre le gouvernement fédéral éthiopien et les autorités régionales tigréennes.
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3: Bonjour. À la veille de son voyage apostolique en Espagne, le pape a reçu ce matin les associations d'étudiants catholiques allemands au Vatican. Ils sont près d'un millier à s'être réunis pour leur 140e conférence commune. Léon XIV a salué leur décision de venir à Rome, ad Petris Edem, et les a exhortés à être des témoins de l'humanisme chrétien dans leur université et dans tous les autres secteurs de leur vie. Les précisions de Cécile Mérieux.
5: Face au despotisme et aux idéologies du passé, la foi catholique n'a jamais été un simple vernis ou une étiquette, mais plutôt un mode de vie à partager dans les milieux universitaires et professionnels, affirme Léon XIV face à l'Assemblée des étudiants catholiques allemands. Le pape a comparé la fraternité qui se vit dans ces groupes de jeunes chrétiens au levain évangélique qui agit dans les divers cercles universitaires, professionnels et sociaux. Cette dimension communautaire de vos activités profite non seulement à votre pays, mais aussi à toute l'Europe, souligne Léon XIV, mettant en avant la centralité de l'Allemagne. Une centralité géographique qui se superpose à la centralité culturelle de la personne humaine. Et l'évêque de Rome insiste, face aux défis de la révolution technologique, vous devriez accorder une attention particulière à l'étude de la promotion de notre humanité commune. Un sujet au cœur des prédications du pape et notamment de sa récente encyclique Magnifica Humanitas. Le pape a exhorté les étudiants à conserver leur souci du dialogue critique et du dévouement constant sans se laisser séduire par l'argent. En tant que disciples du Christ, vous incarnez les valeurs catholiques dans la société, explique-t-il, non pas comme des partisans brandissant des drapeaux, mais comme des représentants du bien commun de l'humanité.
3: Cécile Mérieux. Et cette audience était le dernier engagement public du pape avant son envol pour l'Espagne demain matin. Léon XIV s'apprête à rencontrer une société espagnole plurielle, historiquement catholique, mais marquée par une sécularisation fulgurante et une indifférence croissante pour la religion. De plus, l'Espagne traverse une période de polarisation politique et sociale importante, exacerbée par un paysage politique fragmenté, des clivages territoriaux profonds et un Premier ministre fragilisé par la multiplication des scandales de corruption dans son entourage. Dans ce contexte, comment les Espagnols perçoivent-ils la visite du pape? Réponse avec Benoît Pellistrandi, il est historien spécialiste de l'Espagne contemporaine.
6: Alors, ils sont heureux, d'abord parce que c'est un événement qui a quand même une répercussion mondiale, que le dernier pape qui était venu, c'était Benoît XVI pour les Journées mondiales de la jeunesse à Madrid en 2011. Benoît XVI avait visité à trois reprises l'Espagne, Jean-Paul II aussi avait beaucoup visité l'Espagne. On se souvient qu'en 1982, à Saint-Jacques-de-Compostelle, il avait lancé le thème de la nouvelle évangélisation de l'Europe. Et les Espagnols qui ont eu pour le pape François un coup de cœur, c'est évident, ont été sans doute déçus qu'ils ne viennent pas en Espagne, d'autant qu'il était argentin, donc il parlait espagnol. Et donc la venue de Léon XIV est attendue avec beaucoup d'impatience, d'abord parce qu'elle va avoir lieu dans trois endroits très importants, Barcelone avec l'achèvement de la Sagrada Familia, Madrid, bien sûr, et puis les Canaries. Et donc ça, c'est très original comme parcours parce que ça permet de donner une image de la diversité et de la complétude de l'Espagne. Et donc, je crois que les Espagnols vont être heureux de ce moment qui va permettre effectivement aussi de mettre entre parenthèses l'âpreté et le caractère très dur du débat politique et social en ce moment. Et je crois que là, au contraire, on va avoir une semaine pacifiée et qui va faire du bien à l'opinion publique.
7: Des propos recueillis par notre envoyé spécial à Madrid, Alexandra Sirgan. Et concernant ce climat politique, le chef du gouvernement s'est défendu ce matin d'avoir jamais donné son aval pour interférer dans les enquêtes visant ses proches ou son parti. Cette déclaration de Pedro Sanchez intervient alors qu'une cellule chargée au sein du Parti socialiste aurait tenté d'influencer la directrice générale de la garde civile, dont l'unité est chargée de mener les enquêtes les plus embarrassantes pour le Premier ministre espagnol. C'est le moment de reprendre les discussions avec la Russie. Emmanuel Macron appuie la démarche de Volodymyr Zelensky. Le président ukrainien a en effet publié hier une lettre ouverte adressée à Vladimir Poutine pour l'inviter à négocier et à observer un cessez-le-feu pendant les pourparlers. En attendant, la guerre continue. 7 Ukrainiens ont été tués ces dernières heures dans diverses régions d'Ukraine par des frappes russes. La guerre qui déborde de nouveau en Roumanie, où un drone maritime a explosé ce matin dans le port de Constanța, sur la mer Noire, peu après sa découverte par les autorités roumaines. L'explosion n'a fait aucune victime, mais il intervient une semaine après qu'un autre drone s'est écrasé sur le toit d'un immeuble résidentiel de Galați, dans l'est du pays. À Bucarest, les précisions d'Alex Diaconescu.
8: Selon un communiqué du ministère de la Défense de Bucarest, le drone s'est autodétruit sans faire de victimes alors que l'espace était déjà sécurisé et isolé par les autorités roumaines. Le drone maritime est du même type que ceux utilisés dans la guerre en Ukraine, précise le même communiqué. Même si les autorités roumaines ne précisent pas officiellement l'origine de l'engin, selon les images publiées par les médias roumains, le drone est très similaire à ceux que l'Ukraine utilise contre des cibles russes en mer Noire. De telles situations particulièrement graves sont les conséquences de la guerre d'agression déclenchée par la Russie contre l'Ukraine, a réagi sur les réseaux sociaux le président roumain Nicu Jordan, qui était en route pour une visite au Monténégro. Alors que les incidents de ce type se multiplient en Roumanie, le pays est toujours confronté à une crise politique avec un premier ministre libéral par intérim, un premier ministre désigné qui est crédité de peu de chances de décrocher un vote de confiance du législatif. Alex Diaconescu de Bucarest pour Radio Vatican.
7: La guerre aussi sur mer, avec des attaques de drones, cette fois en mer d'Azov, cette petite mer située au nord-est de la mer Noire. 5 Azerbaïdjanais ont été tués la nuit dernière. Ils étaient à bord de 2 navires de fret. La Russie accuse l'Ukraine. Cette guerre pourrait bien être abordée lors du sommet UE Balkans occidentaux qui a lieu aujourd'hui au Monténégro, pays candidat à l'adhésion à l'Union européenne. C'est d'ailleurs la question de l'élargissement qui sera au centre des discussions. Après avoir reçu Donald Trump et Vladimir Poutine en mai à Pékin, Xi Jinping se rendra cette fois en personne en Corée du Nord à partir de lundi et pour 2 jours. C'est sa première visite chez son voisin depuis 2019. Le président chinois répond ainsi à l'invitation que lui a adressée Kim Jong-un, dont le régime a cruellement besoin du soutien chinois pour survivre. Des tensions toujours plus croissantes entre les autorités régionales du Tigré et le gouvernement fédéral. Conséquence, les forces de défense du Tigré n'hésitent pas à enrôler contre leur gré des centaines de jeunes. Les détails à Addis Abeba d'Augustine Passy.
9: À l'exception de Mekele, la capitale du Tigré, et de quelques localités, la conscription forcée et les rafles de masse sont pratiquées dans la majeure partie de cette région située au nord de l'Éthiopie. Ce sont les conclusions du rapport publié hier par l'ONG éthiopienne Human Rights First. Ces recrutements sous la contrainte sont menés par les forces de défense du Tigré. Ce groupe armé a vu le jour pendant la guerre qui a fait plus de 600 000 morts dans cette région entre 2020 et 2022. L'accord de Pretoria qui a mis fin aux hostilités paraît en effet caduque depuis que le Front de libération du peuple du Tigré, le premier parti régional, a rétabli le 5 mai le gouvernement d'avant-guerre. À Chiré, une grande ville située à 250 km au nord-ouest de Mekele, les jeunes hommes rusent pour éviter d'être embarqué. Barakat, un chauffeur de tuk-tuk, m'expliquait qu'il ne dort jamais au même endroit. Robel, qui était emmené par les miliciens alors qu'il travaillait dans une mine d'or, est parvenu à s'enfuir. Il tente désormais d'économiser pour aller se se réfugier à Addis Abeba. De son côté, Human Rights First dénonce des pratiques qui violent le droit international. Chiré, Augustine Passy pour Radio Vatican.
7: Week-end électoral avec des législatives au Kosovo, mais aussi le second tour de la présidentielle au Pérou. Keiko Fujimori, fille de l'ancien président condamné pour crimes contre l'humanité, représente la droite et promet de restaurer l'ordre. Face à elle, Roberto Sanchez, candidat de la gauche, promet lui de récupérer la démocratie. Voilà, c'est la fin de cette édition. Très bonne journée à toutes et à tous.
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0: Alors, elle leva les yeux en regardant le ciel. Puis elle me dit en joignant les mains à la hauteur de la poitrine.
1: Que soy era Immaculada Concepción. Je suis l'Immaculée Conception.

Seigneur notre Père, nous croyons en toi. Nous croyons que tu es ce Père qui nous aime personnellement, qui possède entre chacun de ses enfants un lien intime, un lien de vie. Nous croyons, Père, que tu nous donnes Jésus, ton Fils, et qu'avec lui, Jésus, nous devenons fils et filles dans cette adoption accomplie par la mort et la résurrection du Christ. Nous sommes réconciliés avec toi en lui. Nous croyons en cet Esprit Saint du Père et du Fils, répandu en nos cœurs, et qui, le jour de notre baptême, a commencé à nous identifier d'une façon permanente au Fils, pour la gloire du Père. Marie, nous croyons aussi en ta présence maternelle. Tu es notre mère et nous t'accueillons dans notre existence de croyants et de croyantes.

Au nom du Père et du Fils et du Saint-Esprit, Amen. Les mystères douloureux. Première dizaine. L'agonie de Jésus à Gethsémani. En ce moment de solitude extrême, Jésus, tu as besoin de la présence des apôtres. Et tu demandes à Pierre, Jacques et Jean de s'approcher de toi, d'être présent et d'habiter ta prière d'angoisse. Nous connaissons leur fragilité, leur incapacité de rester proche de toi. Marie, toi qui es vigilante, toi qui ne dors pas, mais qui veille, viens nous aider à veiller nous aussi et à communier à cette prière de Jésus à Gethsémani lorsque nous sommes pris par la peur. Notre Père qui es aux cieux, que ton nom soit sanctifié, que ton règne vienne, que ta volonté soit faite sur la terre comme au ciel. Donne-nous aujourd'hui notre pain de ce jour. Pardonne-nous nos offenses, comme nous pardonnons aussi à ceux qui nous ont offensés. Et ne nous laisse pas entrer en tentation, mais délivre-nous du mal. Amen. Je te salue Marie, pleine de grâce. Le Seigneur est avec toi. Tu es bénie entre toutes les femmes. Et Jésus, le fruit de tes entrailles, est béni. Sainte Marie, Mère de Dieu, prie pour nous pécheurs, maintenant et à l'heure de notre mort. Amen. Je te salue Marie, pleine de grâce. Le Seigneur est avec toi. Tu es bénie entre toutes les femmes, et Jésus, le fruit de tes entrailles, est béni. Sainte Marie, Mère de Dieu, prie pour nous pécheurs, maintenant et à l'heure de notre mort. Amen. Je te salue Marie, pleine de grâce. Le Seigneur est avec toi. Tu es bénie entre toutes les femmes, et Jésus, le fruit de tes entrailles, est béni. Sainte Marie, Mère de Dieu, prie pour nous pécheurs, maintenant et à l'heure de notre mort. Amen. Je te salue Marie, pleine de grâce. Le Seigneur est avec toi. Tu es bénie entre toutes les femmes, et Jésus, le fruit de tes entrailles, est béni. Sainte Marie, Mère de Dieu, prie pour nous pécheurs, maintenant et à l'heure de notre mort. Amen. Je te salue Marie, pleine de grâce. Le Seigneur est avec toi. Tu es bénie entre toutes les femmes, et Jésus, le fruit de tes entrailles, est béni. Sainte Marie, Mère de Dieu, prie pour nous pécheurs, maintenant et à l'heure de notre mort. Amen. Je te salue Marie, pleine de grâce, le Seigneur est avec toi. Tu es bénie entre toutes les femmes, et Jésus, le fruit de tes entrailles, est béni. Sainte Marie, Mère de Dieu, prie pour nous pécheurs, maintenant et à l'heure de notre mort. Amen. Je te salue Marie, pleine de grâce, le Seigneur est avec toi. Tu es bénie entre toutes les femmes, et Jésus, le fruit de tes entrailles, est béni. Sainte Marie, Mère de Dieu, prie pour nous pécheurs, maintenant et à l'heure de notre mort. Amen. Je te salue Marie, pleine de grâce, le Seigneur est avec toi. Tu es bénie entre toutes les femmes, et Jésus, le fruit de tes entrailles, est béni. Sainte Marie, Mère de Dieu, prie pour nous pécheurs, maintenant et à l'heure de notre mort. Amen. Je te salue Marie, pleine de grâce, le Seigneur est avec toi. Tu es bénie entre toutes les femmes, et Jésus, le fruit de tes entrailles, est béni. Sainte Marie, Mère de Dieu, prie pour nous pécheurs, maintenant et à l'heure de notre mort. Amen. Je te salue Marie, pleine de grâce. Le Seigneur est avec toi. Tu es bénie entre toutes les femmes, et Jésus, le fruit de tes entrailles, est béni. Sainte Marie, Mère de Dieu, prie pour nous pécheurs, maintenant et à l'heure de notre mort. Amen. Gloire au Père et au Fils et au Saint-Esprit, au Dieu qui est, qui était et qui vient, pour les siècles des siècles. Amen. Deuxième dizaine, la flagellation de Jésus. Cette violence qui s'abat sur le corps de Jésus condamné à mort. Les soldats qui le frappent
au nom du pouvoir aussi. Marie, soutiens-nous lorsque nous sommes flagellés par des pouvoirs qui nous sont imposés par la domination des autres, par le fait que notre liberté est étouffée. Notre Père qui es aux cieux, que ton nom soit sanctifié, que ton règne vienne, que ta volonté soit faite sur la terre comme au ciel. Donne-nous aujourd'hui notre pain de ce jour. Pardonne-nous nos offenses comme nous pardonnons aussi à ceux qui nous ont offensés. Et ne nous laisse pas entrer en tentation, mais délivre-nous du mal. Amen. Je te salue Marie, pleine de grâce, le Seigneur est avec toi. Tu es bénie entre toutes les femmes, et Jésus, le fruit de tes entrailles, est béni. Sainte Marie, Mère de Dieu, prie pour nous pécheurs, maintenant et à l'heure de notre mort. Amen. Je te salue Marie, pleine de grâce, le Seigneur est avec toi. Tu es bénie entre toutes les femmes, et Jésus, le fruit de tes entrailles, est béni. Sainte Marie, Mère de Dieu, prie pour nous pécheurs, maintenant et à l'heure de notre mort. Amen. Je te salue Marie, pleine de grâce, le Seigneur est avec toi. Tu es bénie entre toutes les femmes, et Jésus, le fruit de tes entrailles, est béni. Sainte Marie, Mère de Dieu, prie pour nous pécheurs, maintenant et à l'heure de notre mort. Amen. Je te salue Marie, pleine de grâce. Le Seigneur est avec toi. Tu es bénie entre toutes les femmes, et Jésus, le fruit de tes entrailles, est béni. Sainte Marie, Mère de Dieu, prie pour nous pécheurs, maintenant et à l'heure de notre mort. Amen. Je te salue Marie, pleine de grâce. Le Seigneur est avec toi. Tu es bénie entre toutes les femmes, et Jésus, le fruit de tes entrailles, est béni. Sainte Marie, Mère de Dieu, prie pour nous pécheurs, maintenant et à l'heure de notre mort. Amen. Je te salue Marie, pleine de grâce. Le Seigneur est avec toi. Tu es bénie entre toutes les femmes, et Jésus, le fruit de tes entrailles, est béni. Sainte Marie, Mère de Dieu, prie pour nous pécheurs, maintenant et à l'heure de notre mort. Amen. Je te salue Marie, pleine de grâce. Le Seigneur est avec toi. Tu es bénie entre toutes les femmes, et Jésus, le fruit de tes entrailles, est béni. Sainte Marie, Mère de Dieu, prie pour nous pécheurs, maintenant et à l'heure de notre mort. Amen. Je te salue Marie, pleine de grâce. Le Seigneur est avec toi. Tu es bénie entre toutes les femmes, et Jésus, le fruit de tes entrailles, est béni. Sainte Marie, Mère de Dieu, prie pour nous pécheurs, maintenant et à l'heure de notre mort. Amen. Je te salue Marie, pleine de grâce. Le Seigneur est avec toi. Tu es bénie entre toutes les femmes, et Jésus, le fruit de tes entrailles, est béni. Sainte Marie, Mère de Dieu, prie pour nous pécheurs, maintenant et à l'heure de notre mort. Amen. Je te salue Marie, pleine de grâce. Le Seigneur est avec toi. Tu es bénie entre toutes les femmes, et Jésus, le fruit de tes entrailles, est béni. Sainte Marie, Mère de Dieu, prie pour nous pécheurs, maintenant et à l'heure de notre mort. Amen. Gloire au Père et au Fils et au Saint-Esprit, au Dieu qui est, qui était et qui vient, pour les siècles des siècles. Amen.

Troisième dizaine, le couronnement d'épines. La vraie royauté du Christ Messie est bafouée par le ridicule. On jette à bas du trône la vérité. On pile dessus. Marie vient soutenir l'humanité lorsqu'elle jette en bas les vérités les plus grandes, les plus hautes, les plus sacrées. Notre Père qui es aux cieux, que ton nom soit sanctifié, que ton règne vienne, que ta volonté soit faite sur la terre comme au ciel. Donne-nous aujourd'hui notre pain de ce jour, pardonne-nous nos offenses comme nous pardonnons aussi à ceux qui nous ont offensés. Et ne nous laisse pas entrer en tentation, mais délivre-nous du mal. Amen. Je te salue, Marie, pleine de grâce. Le Seigneur est avec toi. Tu es bénie entre toutes les femmes, et Jésus, le fruit de tes entrailles, est béni. Sainte Marie, Mère de Dieu, prie pour nous, pécheurs, maintenant et à l'heure de notre mort. Amen. Je te salue, Marie, pleine de grâce. Le Seigneur est avec toi. Tu es bénie entre toutes les femmes, et Jésus, le fruit de tes entrailles, est béni. Sainte Marie, Mère de Dieu, prie pour nous, pécheurs, maintenant et à l'heure de notre mort. Amen. Je te salue, Marie, pleine de grâce. Le Seigneur est avec toi. Tu es bénie entre toutes les femmes, et Jésus, le fruit de tes entrailles, est béni. Sainte Marie, Mère de Dieu, prie pour nous, pécheurs, maintenant et à l'heure de notre mort. Amen. Je te salue, Marie, pleine de grâce. Le Seigneur est avec toi. Tu es bénie entre toutes les femmes, et Jésus, le fruit de tes entrailles, est béni. Sainte Marie, Mère de Dieu, prie pour nous, pécheurs, maintenant et à l'heure de notre mort. Amen. Je te salue, Marie, pleine de grâce. Le Seigneur est avec toi. Tu es bénie entre toutes les femmes, et Jésus, le fruit de tes entrailles, est béni. Sainte Marie, Mère de Dieu, prie pour nous pécheurs, maintenant et à l'heure de notre mort. Amen. Je te salue, Marie, pleine de grâce, le Seigneur est avec toi. Tu es bénie entre toutes les femmes, et Jésus, le fruit de tes entrailles, est béni. Sainte Marie, Mère de Dieu, prie pour nous pécheurs, maintenant et à l'heure de notre mort. Amen. Je te salue, Marie, pleine de grâce. Le Seigneur est avec toi. Tu es bénie entre toutes les femmes, et Jésus, le fruit de tes entrailles, est béni. Sainte Marie, Mère de Dieu, prie pour nous pécheurs, maintenant et à l'heure de notre mort. Amen. Je te salue, Marie, pleine de grâce. Le Seigneur est avec toi. Tu es bénie entre toutes les femmes, et Jésus, le fruit de tes entrailles, est béni. Sainte Marie, Mère de Dieu, prie pour nous pécheurs, maintenant et à l'heure de notre mort. Amen. Je te salue, Marie, pleine de grâce. Le Seigneur est avec toi. Tu es bénie entre toutes les femmes, et Jésus, le fruit de tes entrailles, est béni. Sainte Marie, Mère de Dieu, prie pour nous pécheurs, maintenant et à l'heure de notre mort. Amen. Je te salue, Marie, pleine de grâce. Le Seigneur est avec toi. Tu es bénie entre toutes les femmes, et Jésus, le fruit de tes entrailles, est béni. Sainte Marie, Mère de Dieu, prie pour nous, pécheurs, maintenant et à l'heure de notre mort. Amen. Gloire au Père et au Fils et au Saint-Esprit, au Dieu qui est, qui était et qui vient, pour les siècles des siècles. Amen. Quatrième dizaine, Jésus porte lui-même sa croix. Cette croix qui est scandale pour les Juifs et folie pour les païens. Cette croix qui a la puissance de la vie. Marie, comme dit saint Paul, beaucoup s'érigent en ennemis de la croix du Christ. Fait qu'aujourd'hui, les valeurs spirituelles équilibrent les valeurs matérielles.
Notre Père qui es aux cieux, que ton nom soit sanctifié, que ton règne vienne, que ta volonté soit faite sur la terre comme au ciel. Donne-nous aujourd'hui notre pain de ce jour. Pardonne-nous nos offenses comme nous pardonnons aussi à ceux qui nous ont offensés. Et ne nous laisse pas entrer en tentation, mais délivre-nous du mal. Amen. Je te salue, Marie, pleine de grâce. Le Seigneur est avec toi. Tu es bénie entre toutes les femmes, et Jésus, le fruit de tes entrailles, est béni. Sainte Marie, Mère de Dieu, prie pour nous, pécheurs, maintenant et à l'heure de notre mort. Amen. Je te salue, Marie, pleine de grâce. Le Seigneur est avec toi. Tu es bénie entre toutes les femmes, et Jésus, le fruit de tes entrailles, est béni. Sainte Marie, Mère de Dieu, prie pour nous, pécheurs, maintenant et à l'heure de notre mort. Amen. Je te salue, Marie, pleine de grâce. Le Seigneur est avec toi. Tu es bénie entre toutes les femmes, et Jésus, le fruit de tes entrailles, est béni. Sainte Marie, Mère de Dieu, prie pour nous, pécheurs, maintenant et à l'heure de notre mort. Amen. Je te salue, Marie, pleine de grâce. Le Seigneur est avec toi. Tu es bénie entre toutes les femmes, et Jésus, le fruit de tes entrailles, est béni. Sainte Marie, Mère de Dieu, prie pour nous pécheurs, maintenant et à l'heure de notre mort. Amen. Je te salue, Marie, pleine de grâce. Le Seigneur est avec toi. Tu es bénie entre toutes les femmes, et Jésus, le fruit de tes entrailles, est béni. Sainte Marie, Mère de Dieu, prie pour nous pécheurs, maintenant et à l'heure de notre mort. Amen. Je te salue, Marie, pleine de grâce. Le Seigneur est avec toi. Tu es bénie entre toutes les femmes, et Jésus, le fruit de tes entrailles, est béni. Sainte Marie, Mère de Dieu, prie pour nous pécheurs, maintenant et à l'heure de notre mort. Amen. Je te salue, Marie, pleine de grâce. Le Seigneur est avec toi. Tu es bénie entre toutes les femmes, et Jésus, le fruit de tes entrailles, est béni. Sainte Marie, Mère de Dieu, prie pour nous, pécheurs, maintenant et à l'heure de notre mort. Amen. Je te salue, Marie, pleine de grâce. Le Seigneur est avec toi. Tu es bénie entre toutes les femmes, et Jésus, le fruit de tes entrailles, est béni. Sainte Marie, Mère de Dieu, prie pour nous, pécheurs, maintenant et à l'heure de notre mort. Amen. Je te salue, Marie, pleine de grâce. Le Seigneur est avec toi. Tu es bénie entre toutes les femmes, et Jésus, le fruit de tes entrailles, est béni. Sainte Marie, Mère de Dieu, prie pour nous, pécheurs, maintenant et à l'heure de notre mort. Amen. Je te salue, Marie, pleine de grâce. Le Seigneur est avec toi. Tu es bénie entre toutes les femmes, et Jésus, le fruit de tes entrailles, est béni. Sainte Marie, Mère de Dieu, prie pour nous, pécheurs, maintenant et à l'heure de notre mort. Amen. Gloire au Père et au Fils et au Saint-Esprit, au Dieu qui est, qui était et qui vient, pour les siècles des siècles. Amen.

Cinquième dizaine, la mort de Jésus sur la croix, crucifié en dehors des murs de la ville de Jérusalem. C'est dans un cri de prière. Élie, Élie, lama sabachthani, Père, pourquoi m'as-tu abandonné? Que Jésus remet l'esprit. Tout est accompli. Le monde est réconcilié. La mort est morte. La vie est victorieuse. Marie, toi la mère des vivants, la nouvelle Ève, toi qui participes dans une communion exceptionnelle à la rédemption du monde, fais que nous puissions, avec reconnaissance, accueillir cette vie du Christ ressuscité en nous. Notre Père qui es aux cieux, que ton nom soit sanctifié, que ton règne vienne, que ta volonté soit faite sur la terre comme au ciel. Donne-nous aujourd'hui notre pain de ce jour. Pardonne-nous nos offenses comme nous pardonnons aussi à ceux qui nous ont offensés. Et ne nous laisse pas entrer en tentation, mais délivre-nous du mal. Amen. Je te salue Marie, pleine de grâce. Le Seigneur est avec toi. Tu es bénie entre toutes les femmes, et Jésus, le fruit de tes entrailles, est béni. Sainte Marie, Mère de Dieu, prie pour nous pécheurs, maintenant et à l'heure de notre mort. Amen. Je te salue Marie, pleine de grâce, le Seigneur est avec toi. Tu es bénie entre toutes les femmes, et Jésus, le fruit de tes entrailles, est béni. Sainte Marie, Mère de Dieu, prie pour nous pécheurs, maintenant et à l'heure de notre mort. Amen. Je te salue Marie, pleine de grâce, le Seigneur est avec toi. Tu es bénie entre toutes les femmes, et Jésus, le fruit de tes entrailles, est béni. Sainte Marie, Mère de Dieu, prie pour nous pécheurs, maintenant et à l'heure de notre mort. Amen. Je te salue Marie, pleine de grâce, le Seigneur est avec toi. Tu es bénie entre toutes les femmes, et Jésus, le fruit de tes entrailles, est béni. Sainte Marie, Mère de Dieu, prie pour nous pécheurs, maintenant et à l'heure de notre mort. Amen. Je te salue, Marie, pleine de grâce. Le Seigneur est avec toi. Tu es bénie entre toutes les femmes, et Jésus, le fruit de tes entrailles, est béni. Sainte Marie, Mère de Dieu, prie pour nous pécheurs, maintenant et à l'heure de notre mort. Amen. Je te salue, Marie, pleine de grâce. Le Seigneur est avec toi. Tu es bénie entre toutes les femmes, et Jésus, le fruit de tes entrailles, est béni. Sainte Marie, Mère de Dieu, prie pour nous pécheurs, maintenant et à l'heure de notre mort. Amen. Je te salue, Marie, pleine de grâce. Le Seigneur est avec toi. Tu es bénie entre toutes les femmes, et Jésus, le fruit de tes entrailles, est béni. Sainte Marie, Mère de Dieu, prie pour nous pécheurs, maintenant et à l'heure de notre mort. Amen. Je te salue, Marie, pleine de grâce. Le Seigneur est avec toi. Tu es bénie entre toutes les femmes, et Jésus, le fruit de tes entrailles, est béni. Sainte Marie, Mère de Dieu, prie pour nous pécheurs, maintenant et à l'heure de notre mort. Amen. Je te salue, Marie, pleine de grâce. Le Seigneur est avec toi. Tu es bénie entre toutes les femmes, et Jésus, le fruit de tes entrailles, est béni. Sainte Marie, Mère de Dieu, prie pour nous pécheurs, maintenant et à l'heure de notre mort. Amen. Je te salue, Marie, pleine de grâce. Le Seigneur est avec toi. Tu es bénie entre toutes les femmes, et Jésus, le fruit de tes entrailles, est béni. Sainte Marie, Mère de Dieu, prie pour nous pécheurs, maintenant et à l'heure de notre mort. Amen. Gloire au Père et au Fils et au Saint-Esprit, au Dieu qui est, qui était et qui vient, pour les siècles des siècles. Amen.

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C'est Michael Lonsdale qui vous conduit sur un chemin d'intériorité.

Le peuple juif est un peuple que Dieu s'est inventé dans sa misère d'amour, un peuple rien que pour lui. Pendant des siècles, Dieu a promené la lanterne de sa voix sur la terre, près des marais, au fond des grottes. Pendant des siècles, il a cherché qui pourrait bien répondre à son amour, à sa folie. Et comme il n'a trouvé personne, il les a inventés. Il les a pris au plus bas de l'Égypte opulente, des esclaves, des ombres. Un à un, il les a rassemblés sous les ailes de sa voix. Il leur a dit « J'ai mis mon cœur en terre lointaine, dans un pays de sources et d'oliviers rien que pour vous. Je vous y conduirai. Je vous emmène là-bas, en terre promise. » Et les voilà qui se mettent en route, sortant d'Égypte et marchant en rang dans le désert, en colonne de phrases noires dans la Bible. Quand ils relèvent la tête, ils devinent la longueur du chemin, l'épaisseur du livre, et parfois ils s'arrêtent, font un feu, plantent leur tente. Ils s'arrêtent sur 10 pages pour 10 ans. Dieu n'est plus dans ces régions du livre. Dieu n'est plus là pour continuer d'écrire l'histoire d'amour, la terrible histoire de son amour pour des ombres. Dans ces moments, la fatigue est souveraine. Elle tombe sur les nuques comme du plomb. Ce n'est pas d'aller d'un chapitre à l'autre qui est fatigant. Ce qui est fatigant, c'est l'espérance. Alors, parfois, il désespère. Il se repose dans un sommeil désespérant, désespéré. Plus un seul pas. Plus question de faire un seul pas. Ils maudissent Dieu. Puis, ils se lassent de le maudire. Ils en prennent un autre, plus à leur goût. N'importe quoi peut servir de Dieu quand Dieu manque. Alors Dieu, le vrai, celui qui les aime comme un fou, celui qui les compte un par un, Dieu vient renverser les piquets de leur tente, les tirer par les cheveux hors du lit tiède du désespoir, et ils repartent à nouveau entre les dunes de sable, le long des lignes pleines d'encre. Des vieillards meurent, des enfants naissent, le temps passe, on tourne une page de la Bible et c'est un siècle qui tombe, un siècle ou deux. Ils arrivent, fourbus, amaigris, au début du 4e chapitre, au nombre. Ils sont au pays de Moab. Le roi de Moab ne veut pas de ces gens chez lui. Il a lu les pages qui précèdent celles où il règne. Il a peur de ces gens. Il fait appel à Baalam, un mage qui a pouvoir de maudire, dont la voix tient la foudre. Baalam d'abord refuse. Puis il dit ce qu'on dit toujours quand on a choisi au fond de l'âme et qu'on se persuade d'hésiter encore. Il dit « Allons voir ces Juifs, nous aviserons sur place. » Mais sa décision est prise, sa volonté de nuire. Et c'est là où Dieu intervient. Pas Dieu même, mais un intermédiaire, un âne, ou plus précisément une ânesse. Elle porte Baalam sur le chemin qui le rapproche du peuple juif. Un ange apparaît au milieu du chemin. Il serre une épée dans ses mains. Baalam ne voit rien. L'ânesse qui voit l'ange s'écarte et passe à travers champs. L'ange se met une seconde fois sur un sentier étroit, avec un mur à droite, un mur à gauche. L'ânesse passe en rasant le mur. Baalam jure en se râpant la jambe sur les pierres. Une troisième fois l'ange et son épée, et plus aucun espace pour avancer. L'ânesse se couche, Baalam la frappe. Alors l'ânesse parle. Elle raconte la vision de l'ange, par 3 fois la volonté de Dieu d'empêcher Baalam d'accomplir sa sale besogne. Et Baalam alors seulement comprend et renonce à gêner l'avancée des ombres vers le 5e chapitre, prochain désert.

De cette histoire, on peut conclure deux choses. La première est que les ânes voient les anges, et cela ne devrait guère nous surprendre. Il suffit de voir ces bêtes peu glorieuses, leurs yeux délavés de fatigue et leurs oreilles, surtout leurs pauvres oreilles fanées, à demi cassées, souvent rongées par une plaie mal cicatrisée. Oui, il suffit de voir ces sacs d'os et de poils pour comprendre que tant de disgrâce ne peut qu'attirer la grâce surabondante des anges, aussi nécessairement que l'aimant attire la limaille. La deuxième chose que nous apprend cette histoire est que la vérité peut fort bien sortir de la bouche d'un âne. Et là non plus, nous ne devrions pas être étonnés. La vérité ne doit rien à la grandeur supposée de nos fortunes ou de nos esprits. La vérité tient sa lumière en elle-même, non dans celui qui l'a dit. Elle n'est grande, quand elle l'est, que par sa proximité avec la vie pauvre et faible. L'idiot de Nazareth le savait bien, juché sur un ânon aux portes de Jérusalem, sacré roi par la foule quelques heures avant d'être mis à mort par elle. La vérité n'est jamais si grande que dans l'humiliation de celui qui l'annonce. Et voilà qu'ils sont quatre à présent sur les chemins d'Assise. Le chien de Tobie, l'ange et l'enfant, qui, essoufflé par la marche, vient de grimper sur le dos de l'ânesse de Baalam. Quatre sans compter la nuée étourdissante des oiseaux dans le ciel alentour. Il y a bien d'ailleurs un âne dans la vie de François. Il dort quand François dort, il mange quand François mange, il prie quand François prie. Il ne le quitte jamais, l'accompagne du premier au dernier jour. C'est le corps de François d'Assise. C'est son propre corps qu'il appelle ainsi, mon frère l'âne. Manière de s'en détacher sans le rejeter, car c'est avec ce compagnon qu'il faut aller au ciel avec cette chair impatiente et ses désirs encombrants. Pas d'autres accès aux sommets éternels que par cette voie-là, escarpée, caillouteuse, un vrai chemin de mulet. Les hommes suivent les animaux près de François. Ils sont bientôt une douzaine à croire à l'incroyable, et 12, c'est beaucoup déjà. Pour eux, il invente une règle qu'il présente au pape, afin que celui l'estampille en bonne et due forme. Car il ne cherche pas la place du maître, cette place des bons élèves. Il ne veut pas fonder une nouvelle église. Des églises, il y en a bien trop. Que les frères prennent garde de n'accepter absolument église, pauvres habitations et tout ce qu'on construit pour eux si cela n'est conforme à la sainte pauvreté que nous avons promise dans la règle, logeant toujours là comme des étrangers et des pèlerins. J'obéis à votre église, très haut pape, mais je n'y serai jamais que de passage. Comme l'étranger ou le pèlerin, on ne saurait plus délicatement conjuguer la plus minutieuse obéissance avec la plus souveraine liberté. L'homme donna des noms à tous les animaux, aux oiseaux du ciel et à toutes les bêtes sauvages, mais pour lui-même, il ne trouva pas l'aide qui lui fut assortie. Alors Yahvé-Dieu fit tomber une torpeur sur l'homme, qui s'endormit. Il prit une de ses côtes et referma la chair à sa place. Pour que l'homme puisse se connaître, il fallait plus qu'un nom, une absence à soi, une torpeur suivie d'un arrachement, d'où lui venait une femme, dernière floraison de la Genèse, ultime pointe de la création. Il faut bien avouer que si les bêtes et les hommes commencent à se rapprocher de François d'Assise, il manque encore à cette histoire une femme, celle qui, poursuivant l'œuvre de la mère, parfera le travail de Dieu même.

Le camp des femmes, le rire du Dieu. Les hommes ont peur des femmes. C'est une peur qui leur vient d'aussi loin que leur vie. C'est une peur du premier jour, qui n'est pas seulement peur du corps, du visage et du cœur de la femme, qui est aussi bien peur de la vie et peur de Dieu. Car ces trois-là se tiennent de près, la femme, la vie et Dieu. Qu'est-ce qu'une femme? Personne ne sait répondre à cette question, pas même Dieu, qui pourtant les connaît, pour avoir été engendré par elle, nourri par elle, bercé par elle, veillé et consolé par elle. Les femmes ne sont pas Dieu. Les femmes ne sont pas tout à fait Dieu. Il leur manque très peu pour l'être. Il leur manque beaucoup moins qu'à l'homme. Les femmes sont la vie, en tant que la vie est au plus près du rire de Dieu. Les femmes ont la vie en garde pendant l'absence de Dieu. Elles ont en charge le sentiment limpide de la vie éphémère, la sensation de base de la vie éternelle. Et les hommes, ne pouvant dépasser leur crainte des femmes, croyant la dépasser dans des séductions, des guerres ou des travaux, mais ne la dépassent jamais réellement. Les hommes, ayant une peur éternelle des femmes, se condamnent éternellement à ne presque rien connaître d'elles, presque rien goûter de la vie et de Dieu. Parce que ce sont les hommes qui font les églises, il est inévitable que les églises se méfient des femmes, comme d'ailleurs elles se méfient de Dieu, cherchant à apprivoiser celle-ci et celui-là, cherchant à contenir la vie en cru dans le lit bien sage des préceptes et des rites. L'Église de Rome sur ce point ressemble à toutes les autres. En 1310, moins d'un siècle après la mort de François d'Assise, elle brûle une femme, Marguerite Porret, pour son livre « Le miroir des âmes simples et anéanties ». Dans ce livre, il n'y a rien que François d'Assise n'eût pu signer, rien de plus que ce qu'il disait sans le dire,

chantant. Dans ce livre, elle n'emprunte pas au latin des prêtres, mais au provençal des troubadours, qui est langue des moineaux et des princes, langue famélique, de la surabondance d'amour. Elle ne s'adresse ni au très haut, ni au très bas. Elle s'adresse au loin près. Elle parle à Dieu en lui donnant ce nom que toutes les femmes pourraient donner à leur mari, le loin près. Ni jamais là, ni jamais ailleurs. Ni vraiment absent, ni vraiment présent. En même temps que la chair, une phrase du livre de Marguerite Porrette se recroqueville sur le bûcher, mangée par les flammes sans rien perdre de sa transparence. On ne peut dire de personne qu'il soit insignifiant, puisqu'il est appelé à voir Dieu sans fin. Cette phrase qui vole dans l'air chaud tourbillonne sur la place de Grève ce beau jour de juin 1310, s'engouffre dans le ciel et revient, moins d'un siècle en arrière, se poser sur la Manche en gros drap de François d'Assise. Il n'a jamais rien dit d'autre. Il n'a jamais rien vécu qui ne soit en accord parfait avec cette croyance en une égalité absolue de chaque vivant avec tous les autres, en la même dignité d'existence donnée à chacun, gueux, bourgeois, arbre ou pierre, par le seul miracle d'apparaître sur terre baigné du même soleil d'amour souverain. Pour cette croyance, l'un a été sanctifié, l'autre brûlé, et cela ne fait au bout du compte qu'un même malentendu. La parole qui adore, comme celle qui maudit, ignore tout de ce qu'elle nomme, et d'ailleurs souvent se succède en une seconde sur les mêmes lèvres, à propos du même objet et de la même personne. La différence entre les hommes et les femmes n'est pas une différence des sexes, mais des places. L'homme, c'est celui qui se tient à sa place d'homme, qui s'y tient avec lourdeur, avec sérieux, bien au chaud dans sa peur. La femme, c'est celle qui ne tient dans aucune place, pas même la sienne, toujours disparue dans l'amour qu'elle appelle, qu'elle appelle, qu'elle appelle. Cette différence serait désespérante si elle ne pouvait être franchie à tout instant. L'homme qui ne sait rien des femmes que la crainte qu'elles lui inspirent, et qui donc n'en sait rien, l'homme a cependant un début de lumière, un fragment de ce qu'est Dieu, dans sa mélancolie du rire des femmes, dans sa nostalgie invincible d'un visage éclairé d'insouciance. Il est toujours possible pour un homme de rejoindre le camp des femmes, le rire du Dieu. Il y suffit d'un mouvement, un seul mouvement, pareil à ceux qu'en ont les enfants quand ils se jettent en avant de toute leur force, sans crainte de tomber ou mourir, oubliant le poids du monde. Un homme qui ainsi sort de lui-même, de sa peur, négligeant cette pesanteur du sérieux qui est pesanteur du passé. Un tel homme devient comme celui qui ne tient plus en place, qui ne croit plus aux fatalités dictées par le sexe, aux hiérarchies imposées par la loi et la coutume. Un enfant ou un saint dans la proximité riante du Dieu et des femmes. Et sur ce point, l'Église de Rome se sépare de toutes les autres. Nul plus que le Christ n'a tourné son visage vers les femmes, comme on tourne ses regards vers un feuillage, comme on se penche sur une eau de rivière pour y puiser force et goût de poursuivre le chemin. Les femmes sont dans la Bible presque aussi nombreuses que les oiseaux. Elles sont là au début, elles sont là à la fin. Elles mettent le Dieu au jour, elles le regardent grandir, jouer et mourir. Puis elle le ressuscite avec les gestes simples de l'amour fou, les mêmes gestes depuis le début du monde, dans les cavernes de la préhistoire comme dans les chambres surchauffées des maternités.

dans son imitation naïve, presque maniaque des Écritures, François d'Assise ne pouvait éviter cette rencontre avec une femme aimante, sa sœur, son double. Il n'y a rien à dire d'elle, sinon qu'ils se complètent comme les deux piliers de l'arc-en-ciel, toute nuance d'amour passant de l'un à l'autre, toute couleur du songe. Il n'y a rien à dire d'elle que son nom, et son nom dit ce qu'elle est, ce qu'elle donne, Claire, clairière, clairvoie, clairvoyant, éclair, éclairci. Tous ces noms sont dans son nom, toutes ces lumières viennent d'elle, jeune fille de 16 ans que ses parents veulent marier, jeune fille comme on en voit dans les anciennes chansons françaises, oiseau rebelle au chant qu'on lui apprend, moineau qui préfère sautiller sur les chemins battus de pluie plutôt que s'assombrir dans les feuilles d'un seul arbre, fût-il de haute lignée. Que veux-tu faire plus tard, demande-t-on à l'enfant? Qui ne sait ce que plus tard veut dire, qui ne connaît que le présent, et dans le présent la merveilleuse présence de tout. Qui veux-tu épouser plus tard, demande-t-on à celle dont la beauté inquiète et persuade d'y mettre fin par un mariage? Car les mariages usent l'amour, le fatiguent, le tirent vers le sérieux et le lourd qui est le lieu du monde. Mais celui qu'elle veut épouser n'est pas là, et ne le sera jamais. Il n'est pas là, et il n'est pas ailleurs. Il est très haut et très bas, il est loin et près. Il ne chute dans aucune fatalité d'histoire, aucun ressentiment d'amour perdu. Il ne peut se perdre ni se gagner, il est et il n'est pas. Comme dans les vieilles chansons, la jeune fille s'en va la nuit de la maison de ses parents, passe une porte dérobée, obstruée par un gros tas de bois, enlève les bûches une à une de ses mains, file dans la nuit étoilée, jusqu'à celui qui a médité l'enlèvement, le roi de cœur, le prince de fugue, François d'Assise. Ils aiment du même amour. Ils sont faits pour s'entendre, ivres du même vin. Elle échange sa robe étincelante contre un grossier sarrau de laine, et les voilà pour des années ensemble et séparés. Lui prenant au piège de sa voix les oiseaux du ciel, les bêtes des champs et les hommes des villes, elle rabattant dans les filets de Dieu des filles de plus en plus nombreuses, de plus en plus jolies. Deux braconniers, deux nomades sur les propriétés invisibles de Dieu. Séparés comme les enfants jadis dans les petites écoles, elle du côté des filles, lui du côté des garçons, séparés dans les apparences et les lieux, réunis par l'entretien sans fin des âmes, par ce ravissement d'avoir trouvé l'interlocuteur privilégié, celui et celle qui entend tout, même les silences, même ce qu'on ne saurait dire pour soi dans le silence, la sœur, le frère, sans qui le temps passé sur terre n'aurait été que du temps, rien d'autre. La légende qui dit le vrai, non tel qu'il est dans la mort des preuves, mais tel qu'il est dans le sang des âmes, la légende dit qu'un jour où François rendait visite à Claire et à ses sœurs dans leur couvent, il se produisit un incendie, aperçut plusieurs lieux à la ronde. Les gens d'Assise accourus pour l'éteindre ne virent aucune flamme, aucun feu, juste François d'Assise et Claire autour d'un maigre repas, et une grande lumière entre eux, une clarté impossible à diminuer. Il mourra avant elle, et c'est sans importance. L'amour ayant, dès sa venue, dès son premier frémissement, aboli les vieux décrets du temps, supprimé ces distinctions de l'avant et de l'après, ayant seulement maintenu l'aujourd'hui éternel du vivant, l'aujourd'hui amoureux de l'amour.

C'était Musique et Monde, et vous y avez entendu la voix de Michael Lonsdal nous proposant le livre intitulé « Le très bas » aux éditions Gallimard, signé Christian Bobin. Choix musicaux, Mario Blouin. La réalisation technique était assurée par Yannick Caron.

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1: Chers auditeurs et auditrices Radio Galilée, bonjour, Martine Dumais au micro. Fait plaisir de vous retrouver et de retrouver notre invité, M. Laurier Turgeon, professeur d'ethnologie et d'histoire au département des sciences historiques, directeur du BICHEP, directeur du laboratoire d'enquête ethnologique et multimédia et directeur de l'Institut de patrimoine culturel de l'Université Laval. M. Turgeon, bonjour.
2: Bonjour.
1: Merci de trouver le temps dans un horaire fort occupé, on n'en doute point. Aujourd'hui, vous venez, on poursuit notre conversation à propos des patrimoines de l'Amérique française, dynamisme, diversité et perspectives d'avenir. Et vous venez à l'occasion de la publication d'un ouvrage fort intéressant, Encyclopédie des patrimoines de l'Amérique française, que vous avez co-dirigé avec messieurs Yves Bergeron et Martin Fournier, publié en 2025 aux Presses universitaires Laval et tout récemment aux Presses universitaires de Rennes en France. Vous aviez commencé la semaine dernière à nous expliquer la genèse de ce projet-là, comment il était né. Et on avait vu qu'au départ, il y avait quelque chose de virtuel qui devient papier, ce qui souvent est le contraire, on va se le dire. Mais vous, il y avait toute une explication. En quelques mots, pourriez-vous nous rappeler la genèse du projet?
2: Oui, alors, c'est ça. On avait, à l'origine, pensé faire une version papier, mais comme à l'époque, le web se développait, puis qu'on avait de plus en plus de possibilités d'utiliser des médias variés, l'audio, l'audiovisuel, la photographie 3D, on avait pensé que ce serait plus intéressant de faire une version en ligne pour finalement enrichir les textes et les photos de ces nouveaux médias, et puis de rendre surtout l'encyclopédie accessible à un plus grand public.
1: Et gratuitement.
2: Absolument, oui, gratuitement. Et puis, on pensait notamment aux enseignants, les journalistes qui pourraient être intéressés par ces articles. Et puis, finalement, je dois dire que j'avais rencontré, lors d'un colloque à la John Carter Brown Library à Providence, au Rhode Island, un éditeur new-yorkais, Alfred Noble, qui avait, je lui avais exposé ce projet en lui disant, ben, c'est un petit peu contraire à la pratique actuelle. Et à l'époque, on faisait des dictionnaires ou des encyclopédies papier. Et puis ensuite, on faisait une reproduction, un PDF finalement. Et on mettait ça dans la troisième page couverture, dans une pochette, sur un CD-ROM ou un DVD. Et puis, finalement, on avait décidé de ne pas aller dans cette direction. Et puis lui, il m'avait conforté dans ce choix en disant « Non, vous faites bien de faire la version électronique comme ça d'abord. » Parce qu'il a dit « Bon, les CD vont être vite désuets », ce qui a été le cas. Et puis il m'a dit « Ben, là, vous allez pouvoir faire de la publicité d'abord pour votre livre papier éventuellement. Vous allez pouvoir bénéficier aussi des réactions de vos lecteurs qui parfois vont peut-être corriger des coquilles, des fautes de langue, hein, ce qui a été le cas, ou corriger des fois des erreurs factuelles sur les dates. Et donc, finalement, on a poursuivi dans cette direction. Et puis, je pense que ça a été un bon choix parce que on a pu faire la version papier par la suite en actualisant les articles et puis en profitant justement de parfois de corrections que nous ont proposées nos auteurs après avoir rédigé les articles ou parfois les lecteurs. Vous voyez.
1: Tout à fait. Le grand historien Philippe Joutard, qui fait une présentation au départ de votre ouvrage, dit « Il s'agit d'une entreprise pionnière ». Dans quel sens il identifie le caractère pionnier?
2: Oui, alors je pense pour deux raisons. La première, c'est que c'est la version en ligne multimédia. Ça, c'était, je pense, dans le monde francophone, on a été les premiers à faire un dictionnaire ou une encyclopédie qui était d'abord en ligne, parce que, bon, quand on pense, par exemple, au dictionnaire de la muséologie qui a été fait, publié par Armand Collin, dérivé par François Mérès en France, ça a d'abord été une version papier. Donc, le fait qu'on ait opté pour une version en ligne multimédia dès le départ, ça, je pense, c'était nouveau, du moins Philippe Joutard nous le rappelle. Mais aussi, on a demandé aux auteurs de pas juste nous décrire les sites ou les pratiques ou les éléments du patrimoine de l'Amérique française, mais d'aller un peu plus loin dans leurs articles qui font à peu près 4 pages, 2000 mots grosso modo, de commencer l'article avec une simple description de l'élément qui est présenté. Ensuite, on leur demandait de faire un historique, mais en troisième lieu, on demandait d'aller un peu plus loin et de nous expliquer comment les processus qui ont fait en sorte que ce site ou cette pratique du patrimoine immatériel sont devenus patrimoine. Parce que, bon, le patrimoine est quelque chose qui est construit socialement ou politiquement. Il ne tombe pas du ciel. Ce sont des humains qui le construisent. Et il y a toute un historique de cette construction qui est intéressante à retenir et à observer. Alors, on a incité les auteurs à nous faire cette analyse à la fin de leurs articles. Et ça, c'est quelque chose qui a beaucoup plu à Philippe Joutard et puis à d'autres chercheurs, parce que là, ça permettait de se plonger finalement dans ce qu'on appelle la patrimonialisation, c'est-à-dire les processus qui font en sorte que le patrimoine devient patrimoine. Comment est-ce qu'il est construit finalement? C'est très varié. Des fois, ça va être un événement qui va déclencher un intérêt pour quelque chose. Je ne sais pas, on va décider de détruire une église ou un bâtiment. Et puis là, la population tout d'un coup se réveille et puis proteste contre la démolition parce qu'ils réalisent que c'est quelque chose d'important pour eux, pour leur identité. Ou bien des fois, ça peut être une inondation qui va détruire un site ou des mouvements par des associations pour mettre en valeur et conserver un bâtiment ou pour organiser une fête autour d'une date importante, d'une commémoration, vous voyez. Alors c'est intéressant de voir comment ce patrimoine est construit parce que les processus sont très variés et très diversifiés, hein.

0: L'oreiller turgeon, quand on parcourt l'ouvrage, il y a différents chapitres qui correspondent à différentes régions géographiques. Mais on parle dans l'encyclopédie des patrimoines de l'Amérique française, puis il y a une section sur la France. Donc, il y a la mémoire et des lieux qui sont liés à des personnages de notre histoire en France.
1: Ben oui, absolument. Depuis longtemps, les Français n'ont pas oublié l'Amérique française et les francophones de l'Amérique française n'ont pas oublié la France non plus. Alors, il y a eu depuis très longtemps des efforts qui ont été faits pour conserver cette mémoire de l'Amérique française. Par exemple, lors du 300e anniversaire des voyages de Jacques Cartier, la ville de Saint-Malo, avec la collaboration du gouvernement du Québec de l'époque, avait érigé une statue en honneur de Jacques Cartier à Saint-Malo. Vous voyez, il y a eu aussi, par exemple, à La Rochelle, qui était le port d'embarquement d'un très grand nombre de migrants qui venaient de la France pour venir s'installer en Nouvelle-France. La ville de La Rochelle, là, pour le 400e anniversaire de Jacques Cartier, avait décidé de créer un musée de l'Amérique française à La Rochelle, qui a été dirigé au début par un nommé Alain Parent, qui était français d'origine, mais qui avait été directeur du musée d'art contemporain de Montréal. Alors, pour le 400e anniversaire, par exemple, de la Fondation de Québec en 2008, la ville de La Rochelle a décidé de faire une grande exposition sur l'immigration des francophones vers la Nouvelle-France. Donc, il y a là, à travers la France, des monuments qui ont été érigés à la mémoire, par exemple, de Marquette, de Marie de l'Incarnation, de personnages historiques, disons, marquants de l'histoire de l'Amérique française. Et puis, il y a aussi des expositions qui ont été faites à la mémoire de certains événements, de personnes. La ville de La Rochelle a beaucoup investi dans son patrimoine de l'Amérique française. Et même lorsqu'on visite la ville de La Rochelle, dans les dépliants, on précise que la plupart des pavés des rues de La Rochelle proviennent du Saint-Laurent, puisque les navires de La Rochelle qui repartaient souvent à vide ou presque à vide, parce que les fourrures sont une denrée qui n'est pas très encombrante. C'est une marchandise qui n'est pas très encombrante. Alors, ils devaient lester les navires et ils prenaient des galets du Saint-Laurent qu'ils ramenaient à La Rochelle et qui ont ensuite été utilisés pour paver les rues de La Rochelle, vous voyez.
0: Et vous nous présentez donc plusieurs personnages et des lieux donc en France, mais vous nous rappelez aussi une histoire plus récente. Par exemple, il y a un article sur Vimy, sur le monument de Vimy.
1: Oui, alors, comme le savent beaucoup de Canadiens francophones et anglophones, le Canada avait mené une bataille qui a duré 3 jours au mois d'avril 2017, si ma mémoire est bonne.
0: Oui, tout à fait.
1: À Vimy, qui avait coûté très cher en vies humaines. Je pense qu'il y a près de 4000 personnes qui sont mortes, 10 000 blessés. Et donc, il y a un monument qui avait été érigé à Vimy et qui appelle des commémorations chaque année, qui mobilise dignitaires du Canada et de la France pour commémorer cette tragédie, finalement. Une tragédie, mais qui est aussi une sorte de victoire, puisque les Canadiens avaient rapporté là, cette victoire contre les Allemands.
0: Et oui, dans les pages du début, entre la page 1 à 3, ça m'a fasciné parce que vous faites un survol de la présence française en Amérique, mais je trouve ça remarquable quand, aussi peu de paragraphes, vous réussissez à rappeler les tenants aboutissants d'une présence de plusieurs siècles. Donc, c'est vraiment, juste peut-être nous rappeler 2-3 paramètres, là, vraiment, les gens peuvent aller lire, c'est assez remarquable, à un moment donné, d'avoir fait la synthèse comme ça, mais juste rappeler quelques moments forts.
1: J'en rappellerai peut-être 3. Le premier, c'est que grâce à des recherches qui ont été faites par moi et par d'autres personnes sur le 16e siècle, on a, au cours des dernières décennies, je dirais, la recherche historique a démontré que les Français étaient présents en Amérique du Nord, notamment dans la vallée, dans le golfe et la vallée du Saint-Laurent, dès le début du 16e siècle, hein, par le biais des pêches, de pêche à la morue notamment, mais aussi le début des traites des fourrures qui n'étaient pas très bien documentées. Alors, j'ai voulu faire ressortir là, ce premier chapitre, si j'ose dire, de l'histoire de la présence française en Amérique du Nord. Il y a dans un deuxième élément, c'est toute la saga, je dirais, du commerce des fourrures qui a entraîné, qui a été le principal moteur, disons, du développement de la Nouvelle-France, ou un des principaux moteurs, et qui a entraîné les francophones à se disperser sur un très large territoire pour conduire cette traite des fourrures, qui les a amenés à être en contact avec toutes sortes de populations autochtones, puis à découvrir le continent, finalement. Alors, c'est quand même une activité qui a duré plus de deux siècles, hein, 18e, je dirais, facilement, même à partir du 17e, 18e, et qui, trois siècles, hein, je me reprends là, je dirais trois siècles, qui a perduré jusqu'au 19e siècle, puisque sous le régime britannique, les Britanniques qui ont repris cette activité à leur compte ont fait appel aux voyageurs francophones, canadiens, français, pour continuer cette activité, puisque eux ne connaissaient pas le territoire, ils n'avaient pas les contacts et puis n'avaient pas développé les alliances nécessaires avec les groupes autochtones. Alors, ce qui fait que dans nos recherches récentes, on a constaté que pendant tout le 19e siècle, dans l'Ouest canadien et même dans l'Ouest américain, la langue de la traite, c'était le français. Hein, c'était le français. Alors, même les premiers anglophones qui se sont installés apprenaient le français pour pouvoir faire la traite des fourrures avec les autochtones. Et puis, je dirais, le troisième temps, ça a été le temps de l'immigration des francophones du Québec vers la Nouvelle-Angleterre. Hein. On a, bon, grosso modo, à peu près 1 million de personnes qui sont allées travailler aux États-Unis, notamment en Nouvelle-Angleterre, dans les filiatures. Alors ça a été une migration extrêmement importante. Et puis une migration des francophones vers l'Ouest canadien aussi, pour prendre des terres au Manitoba, en Saskatchewan et en Alberta, puis même en Colombie-Britannique pour pratiquer l'industrie forestière dans cette province. Alors là, ça a conduit aussi les francophones à se disperser sur le territoire, et puis ils ont laissé leur marque. Souvent, malheureusement, ils ont été assimilés, ils ont perdu la langue, mais il y a encore beaucoup de sites et parfois des événements, des activités comme la cabane à sucre à la faculté Saint-Jean qui a lieu tous les ans, ou bien le Festival des voyageurs à Saint-Boniface qui a lieu au mois de février. Donc, et puis des lieux aussi, des noms de lieux. Il y a beaucoup de noms de lieux qui sont français, hein, dans l'Ouest canadien. Alors, puis je dirais que comment est-ce que j'ai réussi à, en si peu de pages, à faire cette synthèse? Ben, c'est parce que j'ai donné pendant plusieurs années le cours d'introduction à l'histoire du Canada à l'Université Laval, qui m'avait entraîné à présenter l'histoire du Québec et du Canada de manière synthétique.

0: Laurier Turgeon, votre ouvrage auquel vous avez collaboré comporte plus de 80 articles, et je parle même pas de l'encyclopédie en ligne. Là, le défi, pour le temps qui reste, c'est de donner le goût à nos auditeurs et auditrices d'aller voir les articles. On va en choisir quelques-uns que vous allez présenter rapidement. On peut pas passer à côté des Maritimes et des Acadiens.
1: Non, c'est vrai, parce que les Acadiens ont occupé un territoire qui est très grand, enfin l'ensemble des provinces maritimes, avec une concentration au Nouveau-Brunswick, bien sûr. Alors là, je pense que j'aurais aimé évoquer Grand Pré, qui était le lieu de déportation, un des principaux lieux de déportation des Acadiens par les Britanniques lors de la guerre de Sept Ans, qui est un lieu de mémoire très fort pour les Acadiens. C'est le lieu d'origine d'Évangeline, hein, une des héroïnes acadiennes, qui a été un lieu de rassemblement des Acadiens depuis le 19e siècle et qui a été classé site historique national du Canada et qui a été inscrit en 2012 sur la liste du patrimoine mondial de l'UNESCO. C'est un très beau site. J'invite tous ceux qui ne le connaissent pas de le visiter. C'est un site magnifique. Il y a un centre d'interprétation de Parc Canada qui a été construit sur le site. L'autre élément que je trouve fort intéressant en Acadie, c'est le Tintamarre, qui est un festival qui s'est créé de manière un petit peu spontanée à partir des années 1970, d'abord à Caracas, et puis qui s'est répandue très rapidement dans toutes les communautés acadiennes. Alors, c'est lors de la fête des Acadiens, au mois d'août, on sort les casseroles et on fait des défilés en faisant beaucoup de bruit et en chantant. Et c'est quelque chose qui est assez intéressant parce que c'est un élément du patrimoine immatériel. Là. C'est plutôt une fête, festival, qui est devenu une référence majeure pour les Acadiens lorsqu'ils fêtent et pour affirmer leur identité.
0: Laurier Turgeon, on ne peut pas passer à côté du Québec, évidemment, qui a la part du lion pour le nombre d'articles. Si je vous mets au défi d'en trouver deux ou d'en mettre en évidence deux, lesquels vous choisissez?
1: Je pense que j'aimerais évoquer Place Royale et la rue du Petit Champlain parce que c'est un peu le centre de la Nouvelle-France, le berceau de la Nouvelle-France. Alors, si on demande aux gens c'est où le centre, je pense que la plupart des gens sont d'accord pour dire que c'est la Place Royale. Et surtout qu'il y a eu des efforts importants de par le gouvernement du Québec de restaurer cette place à partir des années 60, qui est aujourd'hui, qui a été reconstruite, comme à l'époque de la Nouvelle-France, et qui est très fréquentée par les Québécois et puis par les touristes internationaux. C'est un lieu aussi qui réunit plusieurs centres d'interprétation. Il y a le musée de la civilisation qui est juste à côté. Je pense que le Place Royale et la rue du Petit Champlain aussi...
0: Un peu incontournable.
1: Un incontournable, effectivement. Je dirais que, il y aurait le monastère des Augustines, où j'aurais pu aussi mentionner le monastère des Ursulines, qui ont été les premières congrégations féminines qui se sont installées en Nouvelle-France. Dans le cas des Augustines, elles se sont occupées des malades, elles ont créé des hôpitaux partout au Québec et même en dehors du Québec. Et surtout, le projet de conservation du monastère des Augustines, elles ont fait un gros effort pour laisser un legs et elles ont créé un musée, mais aussi un lieu, une espèce de lieu de mémoire. Alors, avec les chambres des sœurs, elles les ont transformées en chambres d'hôtes pour des personnes qui ont besoin de fréquenter éventuellement les hôpitaux ou bien qui ont besoin de réconfort psychologique. Donc, les louent à des prix, l'organisation là, qui a repris la gestion de tout ça, les louent à des prix très très intéressant, qui permet à des gens du commun, de profiter de ces chambres pour séjourner dans le centre-ville de Québec.
0: Il y a plusieurs des articles, Laurier Turgeon, qui parlent de nourriture. Il semble avoir quelque chose du patrimoine immatériel qui se tisse autour de la nourriture.
1: Oui, on oublie souvent que la cuisine, la nourriture, les mets sont aussi un élément très important de notre patrimoine. Il est immatériel parce que il disparaît à la suite de la consommation. on le mange littéralement. On a un article qui porte sur le sirop d'érable, hein, qui est un incontournable également. On a un article qui porte sur la tourtière. Très bel article qui a été fait sur la tourtière, l'historique de la tourtière, et puis qui met en relief évidemment la tourtière du lac Saint-Jean, qui est une référence, hein, dans l'esprit de la plupart des gens. Et puis, il y a aussi un article que je trouve très intéressant qui a été fait par Catherine Ferland sur les fromages au Québec. Alors là, elle fait tout un historique sur les fromages, l'importance de l'industrie laitière qui s'est beaucoup développée au 19e siècle au Québec, qui a conduit à la fabrication de cheddar qui était même, dans certains cas, destiné à la royauté britannique et qui, après ça, à partir du 20e siècle, s'est diversifié, ce qui fait qu'aujourd'hui, on a une très grande variété de fromages au Québec et je pense qu'on peut dire que ça fait partie vraiment de notre patrimoine immatériel.
0: Laurie Turgeon, on est déjà à la fin de cette deuxième émission. On n'a pas passé à travers les 80 articles, mais on a peut-être donné le goût aux gens d'aller en savoir davantage. On avait intitulé cette émission, donc, où on parlait de qu'est-ce qui allait arriver dans l'avenir du patrimoine, donc des perspectives d'avenir. Vous qui êtes un spécialiste depuis de nombreuses années du patrimoine, quelle est votre vision du futur pour le patrimoine?
1: Ben, je pense qu'il y a une. Je pense que je suis assez optimiste. Je vous dirais, depuis que je suis dans ce domaine, j'entends autour de moi les gens dire, ben, le patrimoine se développe, on a de plus en plus de patrimoine. Puis, est-ce que on va continuer à s'intéresser au patrimoine? Et je constate que bon, l'intérêt pour le patrimoine ne cesse de grandir. Et ça vient de la base, je veux dire, c'est un intérêt, c'est une demande sociale, si j'ose dire, qui est croissante pour le patrimoine. Alors, je pense que ça fait partie là c'est une volonté finalement de conserver des éléments de notre passé, mais aussi en conservant nos sites naturels, en conservant nos bâtiments anciens. C'est aussi une façon de participer au développement durable, hein, puisque la protection de la nature la nature est de plus en plus menacée aujourd'hui. Et puis cette volonté de protéger la nature, je pense, est un élément important qui participe au développement durable, de même que la conservation de nos bâtiments. C'est toujours plus économique sur le plan environnemental de restaurer un bâtiment que de le démolir et de construire à neuf. Et puis ça permet de conserver la mémoire aussi, des éléments de notre passé et qui contribuent à la cohésion sociale et à un meilleur vivre ensemble, je crois.
0: Laurier Turgeon, on ne pouvait pas demander une meilleure conclusion. Merci beaucoup. Je rappelle que vous avez co-dirigé avec Yves Bergeron et Martin Fournier « Encyclopédie des patrimoines de l'Amérique française », publiée en 2025 aux Presses universitaires Laval et en 2026 aux Presses universitaires de Rennes. C'est un magnifique ouvrage pour peut-être prévoir des vacances ou des voyages au Québec ou à l'extérieur du Québec. Et est-ce que vous auriez la gentillesse de rappeler l'URL, donc, pour si les gens veulent aller consulter en ligne l'encyclopédie?
1: Oui, alors c'est très simple, c'est americfrançaise.org.
0: On ne peut pas demander plus simple, en effet. Laurier Turgeon, merci beaucoup d'avoir accepté notre invitation.
1: Merci à vous, ça a été un plaisir d'être avec vous.
0: Merci à Yannick Caron pour la mise en onde, Mario Blouin pour le choix musical. Revenez-nous la semaine prochaine pour une autre émission de Vision d'Histoire.
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2: Je rencontre aujourd'hui le professeur M. Yves Amand. C'est un spécialiste du monde russe. Il a écrit un livre aux éditions Nouvelle Cité sur le père Alexandre Mène. Bonjour, Monsieur Amand.
3: Bonjour.
2: Vous avez parlé que le clergé, contemporain du père Mène est un clergé qui n'a pas beaucoup étudié. D'où viennent ces références, cette inspiration du père Mène spirituel et théologique? Il s'inspire de qui?
3: Alors, ce qui m'a beaucoup frappé, parce que j'avais pas mal d'amis en Union soviétique, donc dans les années 70, des amis qui étaient devenus chrétiens, qui étaient orthodoxes, mais la plupart d'entre eux, et en effet, ils étaient devenus tout récemment. Ils étaient devenus convertis au christianisme, à l'orthodoxie, à l'âge adulte. Au plus tôt à 17, 18 ans, souvent bien plus tard. Donc tous les amis que j'avais, tous les amis chrétiens que j'avais, ça ne veut pas dire tous les soviétiques, bien sûr, tous les amis chrétiens que j'avais étaient des convertis. Et moi, en fréquentant le père Alexandre, j'avais pensé que lui aussi, c'était quelqu'un qui était venu tard à la foi. Mais alors, pas du tout. Et c'est là que, justement, je crois que... quand j'ai découvert, si vous voulez, précisément que j'ai découvert un peu en écrivant ce livre. Enfin, c'était des choses que je savais, mais je n'avais peut-être pas tellement réfléchi. Je me suis aperçu que, vraiment, il avait été... tout son parcours l'avait préparé, justement, à cette rencontre dont je parlais tout à l'heure avec cette génération de soviétiques qui se mettaient à se poser des questions spirituelles. Alors... tout d'abord, il y a même une histoire spirituelle de sa famille. Bon, il était d'origine juive, mais ses grands-parents, en tout cas sa grand-mère maternelle, faisaient partie de ces intellectuels d'avant la Révolution qui avaient rompu avec la religion et qui étaient devenus matérialistes au sens philosophique. La grand-mère du père Mène, la grand-mère maternelle, avait été faire des études en Suisse avant la Révolution, elle avait aperçu Lénine, elle admirait beaucoup Lénine. Mais la fille de cette grand-mère, autrement dire la mère du père Alexandre Mène, elle, bien que ses parents l'aient élevée plutôt dans une perspective matérialiste, commence à se poser des questions d'ordre religieux et qu'elle a aspiré à se faire baptiser. Et finalement, elle a conservé tout un attrait pour le christianisme sans que ce vœu de se faire baptiser puisse aboutir. Et finalement, de fil en aiguille, elle est entrée en relation avec, par l'intermédiaire d'une amie, avec un moine orthodoxe qui vivait clandestinement dans la région de Moscou, qui était un grand maître spirituel, qui lui donnait des conseils spirituels par correspondance, par l'intermédiaire d'une amie qui portait les lettres, tout ça, une affaire assez compliquée. Et enfin, cette jeune femme met au monde le petit Alexandre, et là, elle décide de le faire baptiser, et de se faire baptiser avec lui. C'est ainsi que, donc, quelques mois après sa naissance, le jeune Alexandre Mène est baptisé clandestinement, en même temps que sa mère, dans une izba des environs de Moscou. Or, ça, c'est en 1935, à une période où le communisme est triomphant, très fort, l'Église a été à peu près éliminée, et alors tout à fait à contre-courant. Donc, il a reçu un premier début d'éducation chrétienne, de la part de sa mère, et surtout de la part de ce moine qu'il avait baptisé. Et ce moine, il appartenait à ce que l'on appelait à l'époque l'église des catacombes, c'est-à-dire l'église souterraine, alors tout à fait clandestine. Et ainsi, il avait un lien, si vous voulez, direct avec l'église des catacombes, celle qui avait donc survécu dans la clandestinité durant la période stalinienne. Donc voilà, ça c'est le début. Ensuite, après la guerre, comme je vous l'ai dit tout à l'heure, Staline a dû faire des concessions à l'église, ce qui fait que juste après la Seconde Guerre mondiale, en 45, 46, 7, 8, l'église souffle un petit peu, elle peut un peu se reconstituer, et même des cercles chrétiens peuvent un peu se rencontrer. Et c'est ainsi que, par l'intermédiaire de sa mère, il a fréquenté tout un cercle d'intellectuels orthodoxes, chrétiens, qui étaient les continuateurs et les héritiers de tout un courant de renouveau qui s'était fait jour dans l'Église orthodoxe à la veille de la Révolution, mais qui n'a pas pu aboutir parce qu'il y a eu juste la Révolution. Et ce que l'on ne sait pas en Occident, c'est qu'en 1917-1918, s'est réuni un concile de l'Église orthodoxe russe, un concile qui remettait un petit peu toutes les choses, enfin un peu toutes les choses à plat, un concile qui est extrêmement comparable au concile de Vatican II dans l'Église catholique, qui avait enfin à peu près les mêmes portées, les mêmes intuitions, etc. Mais si Vatican II a pu être reçu enfin, par l'Église catholique, lui, il n'a pas eu le temps d'être reçu par l'Église orthodoxe russe à cause du régime communiste.
4: De la Révolution.
3: Enfin, pas tant de la Révolution que du régime communiste qui a cherché à éliminer et à briser complètement l'Église et qui est quand même parvenu dans un premier temps.

0: Alors, donc, des intellectuels qui avaient un petit peu participé à ce mouvement au moment de la révolution, enfin, à la veille de la révolution, qui avaient dû se mettre tout à fait en sommeil pendant 20 ans, et puis qui, après la Seconde Guerre mondiale, ont pu un peu reprendre. Et alors lui, alors qu'il était... Il avait 11, 12 ans. Bon, non, il faut dire qu'il était, très doué. Il était très doué, il était exceptionnellement doué. Je crois qu'il a, commencé à lire Kant à l'âge de 10 ans. Enfin bon, c'est pas le genre de littérature qu'on a en général à cet âge-là. Donc, étant donné qu'il était très doué, il était admis dans ce cercle d'adultes qui réfléchissaient donc, à toutes les questions donc, spirituelles. Donc, il y a eu toute une part de transmission, hein, donc, par ce prêtre orthodoxe, ce moine orthodoxe qu'il a baptisé, par ce cercle d'intellectuels orthodoxes qui se réunissait après la Seconde Guerre mondiale, et puis il y a toute son auto-formation, sa formation personnelle, parce que bon, il a beaucoup lu, il dévorait les livres, il achetait des livres au marché aux puces. Alors, en particulier... Et là aussi, c'est une chose qu'on ne sait peut-être pas tellement, mais c'est qu'il y a eu, dans l'Église orthodoxe, j'ai parlé de ce courant, enfin bon, à la veille de la Révolution, avec ce concile de 1917-1918, mais il y avait aussi tout un renouveau de la théologie orthodoxe, avec des grands noms, comme, bon, pour n'en citer qu'un par exemple, le père Serge Bulgakov, qui a ensuite dû émigrer. La plupart de ces grands théologiens orthodoxes ont dû émigrer après 1922. Qui ont laissé une œuvre importante et une œuvre théologique extrêmement audacieuse, hein, extrêmement audacieuse, dont il s'est imprégné. Et là aussi, c'est un peu le drame de l'Église orthodoxe, c'est que justement à cause de la Révolution, cette théologie n'a pas été reçue et elle ne l'est pas encore aujourd'hui. Mais lui l'a reçue. Toute cette théologie, enfin, dire ce renouveau théologique russe du début du siècle. Donc, puis il lisait beaucoup. C'était un homme au talent extrêmement varié. Il était passionné par la biologie. Il a du reste fait des études de biologie dans un institut, après ses études secondaires. Bon, il savait peindre aussi, il était artiste, mais il était aussi très préoccupé de renouveler les études bibliques, l'approche de la Bible. Bon, il s'était intéressé à l'exégèse biblique occidentale. Donc, parmi ces différentes sources, il y avait aussi les sources théologiques occidentales et notamment l'exégèse biblique occidentale. Bon, et parmi les livres qu'il a écrits et diffusés clandestinement de son vivant, il y a toute une série qui sont destinées justement à introduire les Russes dans la lecture de la Bible.
1: L'intelligence des Écritures.
0: Voilà, c'est ça, l'intelligence des Écritures.
1: Oui. Le père mène... Quel est son caractère?
0: Alors, bon, c'était un homme extrêmement ouvert, extrêmement joyeux, qui avait un très grand sens de l'humour. Et c'est aussi une chose que j'ai découverte, en fait... c'était peut-être au-delà de son caractère, parce que bon, il semble que dans sa jeunesse, dans son enfance en tout cas, il était plutôt pas taciturne, ça n'aurait pas été le mot, il a toujours été très très sociable, etc. Mais enfin, il pouvait y avoir chez lui un certain, peut-être un peu de pessimisme, donc en tout cas quelque chose qu'il a tout à fait surmonté, si vous voulez. Et je dois dire que moi, c'est cette impression, dans cet univers soviétique, quand j'allais le voir, je prenais toutes sortes de précautions, non pas pour ma sécurité, mais pour ne pas compromettre la sienne. Donc justement, je faisais attention de m'habiller de telle sorte qu'on ne me remarque pas, je ne demandais pas mon chemin, etc. Donc il y avait une espèce comme ça, toujours un peu de malaise, enfin, sinon de peur, si vous voulez. Et quand on arrivait à ce contact, si vous voulez... on se sentait libéré de tout stress. C'était, vous savez, il vous enveloppait de sa chaleur, de son amitié, de sa joie, de cet optimisme, de cette. Et puis en même temps, vous aviez l'impression que vous étiez la seule personne qui comptait pour lui au monde. Du reste, bon, je crois que ça a provoqué après sa mort quelques petits comme ça désenchantements, parce que un certain nombre de personnes se disaient bon, mais je suis son meilleur ami, mais il avait beaucoup de meilleurs amis, mais parce que pour chacun, en effet, quand il était en face d'une personne, bon, il était tout entier à cette personne.
1: Les gens qui l'entourent, on sait que en orthodoxie, les prêtres pour la plupart sont mariés. Alors, Alexandre Maine va se marier.
0: Oui, en effet, Alexandre Maine s'est marié. Il s'est marié assez jeune. Bon, d'autre part, bon, dans l'Église orthodoxe, le choix, enfin, du mariage, il faut le faire avant l'ordination. En effet, il était marié, donc, comme je dis, assez jeune, alors qu'il était encore étudiant. Donc, 2 ou 3 ans, je pense, avant son ordination.
1: Vous avez connu son épouse?
0: J'ai connu son épouse. Bon, alors. Bon, ce qu'il y a, vous savez, c'est pas toujours très facile pour une épouse d'être l'épouse d'un pasteur ou d'un prêtre, surtout si celui-ci est très actif. Vous savez, donc, c'est très difficile que l'épouse ne prenne pas une certaine place, si vous voulez, dans le domaine qui est quand même celui qui est propre au prêtre. Hein. Bon, donc, c'est une position qui est pas facile. Bon, en même temps, il y avait tout ce contexte, si vous voulez, de danger, etc., de sorte que sa femme, enfin bon, en plus, menait une vie professionnelle, etc., mais elle n'interférait pas du tout dans son activité pastorale.
1: Donc, est-ce qu'elle avait une activité avec lui, non?
0: Non, elle n'interférait pas du tout dans son activité pastorale. Non, pas du tout.
1: Oui. Est-ce qu'ils ont eu des enfants?
0: Ils ont eu 2 enfants, en effet, bon, qui sont grands maintenant, oui. Tout à fait.
1: Et les enfants étaient marqués par l'enseignement de leur père?
0: Les enfants ont certainement été marqués par l'enseignement de leur père, mais en même temps, bon, vous savez, je pense que c'est toujours une chose très différente, qui n'est pas facile, c'est d'être les enfants

0: La réaction à l'assassinat de leur père.
1: Alors, vous savez, la réaction à l'assassinat de leur père, ça a été... Enfin, vous savez, c'est une réaction qui a été partagée par beaucoup. D'autre part, bon, il se trouve que la fille du père Alexandre Maine s'était mariée avec un soviétique qui a quitté l'Union soviétique plusieurs années avant l'assassinat. Donc, elle était en Italie au moment... Et elle est toujours en Italie jusqu'à présent, au moment de l'assassinat. Elle a pris l'assassinat en Italie. Et autant que je me souvienne, je crois que le fils devait être aussi en voyage en Italie à ce moment-là. Mais ça a été un choc terrible. Évidemment, ça a été un choc terrible pour des centaines et des milliers de personnes. Bon, il suffit de se rappeler, enfin bon, les circonstances de son enterrement et l'atmosphère qui régnait... là, autour de sa paroisse, oui, ça a été un choc terrible.
0: Est-ce que vous étiez en Russie à ce moment-là?
1: Enfin, moi, j'ai appris l'assassinat, j'étais à Paris, bon, le temps d'obtenir mon visa, j'ai pas pu aller pour l'enterrement, mais enfin, vous savez, dans l'église orthodoxe, il y a plusieurs offices successifs, il y a l'enterrement, et puis il y a un office pour le 9e jour, et puis pour le 40e jour, donc j'ai pu aller pour le 9e jour, donc... Enfin, très vite après l'assassinat, oui, effectivement, c'est une période très, très douloureuse. Bon, c'est un choc, parce que si vous voulez, pour des, oui, vraiment, des centaines de personnes, il était enfin, un peu le centre, enfin, si vous voulez, le centre, le port auquel, enfin, le
0: pôle bateau... Spirituel la, important.
1: Voilà, c'est donc le point d'ancrage. Et enfin... Enfin, spirituel et en même temps, mais pour lui, comme je vous l'ai dit, donc le spirituel n'était pas abstrait du reste de la vie concrète, de la vie affective, de sorte que, effectivement, pour eux, c'est pour beaucoup de centaines de gens, ça a été une perte terrible.
0: Est-ce qu'il y a eu par la suite, je dirais, des repousses à partir de cette semence, des enseignements du Père son assassinat, est-ce qu'il y a des personnes qui ont repris en quelque sorte?
1: Bon, alors, il n'y a pas de personnes qui soient, comment dire, qui aient cette envergure spirituelle. Bon, non, il n'y en a pas. Mais en même temps, c'est là enfin, que la phrase de l'Évangile bon, prend tout son sens, hein, que si le grain ne meurt. Et là, c'est vrai que. À la suite de cet assassinat, bon, quand bon, le choc a été surmonté, bon, et difficilement, douloureusement, mais bon, beaucoup de ces enfants spirituels ont compris ben, qu'il fallait qu'ils se prennent eux-mêmes en charge, que bon, ce qu'ils avaient reçu, il fallait essayer de le transmettre. Et il y a à Moscou une paroisse dont le curé est un ami d'enfance du père Alexandre Maine. Une paroisse qui a une activité absolument considérable, avec des milliers de paroissiens, des groupes de catéchèses, des groupes bibliques, des groupes de prières, des groupes qui s'occupent d'une soupe populaire, d'un vestiaire, enfin bon...
0: Des œuvres.
1: Des œuvres qui s'occupent d'un hôpital pour des enfants leucémiques qui ont été enfin, généralement atteints à Tchernobyl, etc. Vraiment une paroisse absolument magnifique. Bon, je me souviens, enfin, une des dernières fois que je l'ai visité, le curé m'a emmené un petit peu partout. Mais c'était un dimanche après-midi, donc, mais dans chaque pièce auquel on entrait, on voyait un groupe.

0: enfin, occupé à une activité quelconque. Et ça, c'est pas, et c'est tous les dimanches, c'est tous les soirs, et c'est tout le temps. Il y a une autre paroisse, bon, alors son ancienne paroisse, là, qui est donc dans les environs de Moscou, où il y a aussi une activité, enfin peut-être pas une telle ampleur, mais qui continue aussi. Et puis il y a tout ce qui s'est semé, si vous voulez, qui est peut-être pas aussi facile d'observer, mais il y a des tas de gens qui ont lu ses livres. Donc il a en particulier écrit une vie de Jésus-Christ qui, je crois, a été diffusée à 4 millions d'exemplaires en Russie, 4 millions d'exemplaires en russe. Et puis, vous voyez des gens qui disent, ah ben non, c'est vrai, le père Alexandre, je l'ai aperçu une fois au cours d'une conférence, mais après, et puis après son assassinat, donc j'ai réfléchi, etc., et je me suis fait baptiser. Donc, il y a des, je pense, des milliers de personnes qui se sont fait baptiser après la mort du père Alexandre, mais en étant venu à la foi à travers lui, à travers sa personnalité et sa personne.
1: La découverte du père Alexandre mène du côté de l'Occident. Comment se fait-elle?
0: Alors, en Occident, d'une part, il y avait une maison, une petite maison d'édition catholique à Bruxelles, qui a édité ses œuvres en russe, à destination des Russes. Bon, donc, c'est les livres repartaient en Union soviétique. Bon, il a un certain nombre d'enfants spirituels à travers différents pays. Et puis, il y a quelques personnes, enfin, qui, au cours de voyages en Union soviétique, ont fait la connaissance du père Alexandre Mène, surtout dans les deux dernières années où c'était des années où l'Église enfin, commençait de parvenir à la liberté et, comme je l'ai dit, où il a pu se déployer donc sans avoir à se cacher. Par exemple, Jean Vanier, bon, a fait la connaissance du père Alexandre Mène en Russie, donc avant son assassinat. Le père Daniel Ange, le père Jacques Leuve, enfin bon, voilà un certain nombre les frères de Thésée également ont connu le père Alexandre Mène. Donc un certain nombre de personnes. Et puis maintenant, on le découvre aussi à travers l'édition de ses livres. Bon, il y a ma petite biographie. On commence aussi à éditer certains de ses livres en français, notamment, par exemple, cette vie de Jésus-Christ, qui a été publiée en français, je crois, il y a 2 ans à peu près maintenant. Donc on le découvre, et on découvre, alors peut-être une chose dont nous n'avons pas parlé, mais qui est aussi très importante, c'est la dimension œcuménique. Parce que c'était un homme extrêmement ouvert aux autres confessions chrétiennes, tout en étant totalement ancré dans l'orthodoxie, et un homme donc très ouvert aux autres confessions chrétiennes, et particulièrement au catholicisme. Donc il a fait beaucoup pour rapprocher enfin, bon, les orthodoxes des catholiques. Et il faut dire que, bon, malheureusement, l'Église orthodoxe actuellement a plutôt enfin, des positions pas très ouvertes au point de vue œcuménique, mais c'est une marque, si vous voulez, des enfants spirituels du père Alexandre Mène. Les enfants spirituels du père Alexandre Mène, tout en étant parfaitement orthodoxes, sont ouverts aux autres confessions chrétiennes et particulièrement au catholicisme.
1: Monsieur Yves Amin, lorsque vous pensez au père Alexandre Mène, 10 ans plus tard, après son assassinat, quels sont les mots qui vous viennent à l'esprit? Qu'est-ce qui vous reste? Quel est l'héritage spirituel que vous sentez qu'il vous a transmis?
0: Enfin, écoutez, pour moi, c'est l'avenir de l'Église orthodoxe. Enfin, si l'Église orthodoxe a un avenir, c'est le père Alexandre Mène, enfin, et c'est tout ce qu'il représente.
1: Professeur Yves Amin, merci beaucoup de nous avoir accordé cette entrevue.
0: Merci beaucoup à vous.
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2: L'Espagne prête à accueillir Léon XIV. Le pape s'envolera demain matin pour un voyage de 6 jours à Madrid, Barcelone et dans l'archipel des Canaries. 15 ans après la venue de Benoît XVI, l'attente est grande dans le pays. Nous retrouverons notre envoyé spécial dans la capitale espagnole dès le début de ce journal. Dans une société plurielle et sécularisée, l'Église d'Espagne souhaite œuvrer pour une véritable conversion missionnaire. C'est ce que nous dira un évêque espagnol. Dans ce journal, nous entendrons également le témoignage d'un prêtre béninois qui vit à Barcelone. Venue du pape Léon XIV est un appel à lever les yeux vers Dieu, nous dira-t-il, comme le rappelle le slogan de ce voyage. Et puis dans le reste de l'actualité, nous irons ce soir au Pérou, où dans 48 heures aura lieu le second tour de l'élection présidentielle, un vote dans un pays particulièrement polarisé.
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2: Bonsoir, l'Espagne attend donc le pape. Demain matin, Léon XIV est attendu à Madrid pour entamer son 6e voyage apostolique. Après 5 visites de Jean-Paul II, 3 de Benoît XVI, la dernière il y a 15 ans pour les JMJ de Madrid, le royaume s'apprête donc de nouveau à accueillir un souverain pontife. Un voyage jusqu'au 12 juin qui démarre dans la capitale espagnole avant de se poursuivre à Barcelone et dans l'archipel des Canaries. La capitale espagnole qui s'agite et s'active pour mettre en place les derniers préparatifs pour la venue de Léon XIV. Demain, on retrouve tout de suite notre envoyé spécial à Madrid, Alexandra Siergan. Bonsoir Alexandra.
4: Bonsoir Olivier, bonsoir à tous.
2: Madrid qui se pare de jaune et de blanc pour accueillir le pape.
4: Oui, des banderoles couleurs du Vatican ornent déjà les balcons des rues et places emblématiques de la capitale espagnole, allant de la Puerta del Sol au parc du Retiro. En tout, 99 000 pétunias jaunes et blancs ont été semés dans l'ensemble de la ville, notamment aux abords du Palais Royal, résidence historique des rois d'Espagne où se tiendra la cérémonie officielle de bienvenue de Léon XIV demain matin. Dans la cour, une formation de soldats perfectionnait il y a encore quelques heures la chorégraphie de leur parade militaire sous les yeux curieux des touristes, tandis qu'aux alentours des pèlerins peaufinaient, eux, leur programme des prochains jours, soucieux de suivre au mieux les temps forts de la visite du pape. Ils sont plus de 500 000 fidèles à s'être accrédités aux événements publics organisés dans la capitale, aussi bien à la messe, organisée sur la célèbre place de Cibeles dimanche matin, qu'à la veillée de prière avec la jeunesse madrilène samedi soir près du stade Bernabéu. Épreuve de l'impatience et de l'excitation qui règne ici, Olivier, des centaines d'entre eux se retrouvent dès ce soir, non loin du stade, pour préparer la veillée de demain avec le Saint-Père. La plupart de ces jeunes Espagnols issus de la génération Z n'ont en effet jamais vu de pape de leurs propres yeux. La dernière visite d'un successeur de Pierre en Espagne remonte à celle de Benoît XVI en 2011 lors des JMJ de Madrid.
2: Merci beaucoup Alexandra Siergan, envoyée spéciale à Madrid. Le pape part à la rencontre d'une communauté catholique espagnole confrontée à de nombreuses problématiques. Dans une société plurielle et polarisée, l'Église souhaite non plus se reposer sur son étage religieux, mais bien œuvrer pour une véritable conversion missionnaire. Monseigneur Xavier Gomez Garcia, l'évêque de Sant Feliu de Llobregat, un diocèse catalan suffragant de l'archidiocèse métropolitain de Barcelone, identifie 3 défis auxquels dont l'Église doit faire face aujourd'hui.
5: Je vois 3 grands défis. D'abord, la sécularisation. Il ne suffit plus d'hériter de la foi. Il faut la proposer avec proximité, vérité et témoignage. Le témoignage de la charité. Ensuite, les risques de la polarisation et de la idéologisation. Quand la foi devient une arme, nous perdons l'Évangile et nous blessons la communion. Nous avons besoin de revenir à la douceur de Jésus, à l'essentiel, d'approfondir la catholicité, d'élargir la catholicité. Et enfin, avancer vers une Église plus synodale et missionnaire, en sortie, avec de véritables espaces de participation et de co-responsabilité où laïcs, jeunes, familles et personnes consacrées marchent ensemble dans la mission. Le défi, c'est de passer du maintien d'un héritage culturel ou religieux à la conversion missionnaire.
2: Monseigneur Xavier Gomez Garcia, l'évêque de Sant Feliu de Llobregat en Catalogne, interrogé par Alexandra Siergan. Après Madrid, le Saint-Père sera donc attendu à Barcelone, la capitale catalane, sur les traces notamment du vénérable Antoni Gaudí, l'architecte de la célèbre Sagrada Familia. Pour le père Togla Renaud Adjaejo, il est jésuite béninois, actuellement en mission d'études à Barcelone. Cette visite du successeur de Pierre constitue bien plus qu'un simple déplacement officiel. Il est un appel à lever les yeux vers Dieu, vers les autres, vers les défis de notre temps. Alzar et la Mirada est d'ailleurs le slogan de ce voyage apostolique.
6: Pour les catholiques d'Espagne, ce voyage représente d'abord un événement de foi, de communion et d'espérance. Ce n'est pas simplement un déplacement officiel, c'est la venue du successeur de Pierre pour confirmer la foi, proclamer l'évangile et renforcer la communion ecclésiale ici sur le territoire espagnol. Et cette visite arrive dans un contexte assez particulier, parce que l'Église en Espagne reste profondément enracinée dans l'histoire, la culture, l'éducation, les sanctuaires, le patrimoine, et également un vaste réseau de charité. Et elle continue d'accompagner des personnes pauvres, malades, âgées, seules, migrantes ou fragilisées. Mais en même temps, elle traverse aussi une vraie sécularisation. Justement, dans ce contexte, on peut dire que la devise de cette visite, lever le regard, prend tout son sens. Ce n'est pas un simple slogan, c'est un véritable appel évangélique à discerner ce que Dieu fait déjà, même dans une société sécularisée.
2: Des propos recueillis par Augustine Asta, qui sera aussi notre envoyé spécial à Barcelone et à Tenerife. Ce voyage apostolique est déjà à suivre sur notre site vaticannews.va, sur nos ondes, nos réseaux sociaux. Premier rendez-vous demain, samedi, aux alentours de 12h30, heure de Rome, pour la rencontre avec les autorités politiques, la société civile et le corps diplomatique. Un rendez-vous à suivre en direct, commenté en français. Dans le reste de l'actualité, la poursuite des frappes meurtrières d'Israël dans le sud du Liban. 7 personnes sont mortes la nuit dernière à tir. Tzahal qui a annoncé avoir tué un haut responsable du Hezbollah dans le sud du pays. Le parti chiite qui serait prêt à quitter le sud du Liban en parallèle du retrait d'Israël si un cessez-le-feu global et sans condition était conclu. C'est ce qu'affirme Nabi Berri, le président du Parlement libanais. Et puis de leur côté, le président du Liban, Michel Aoun, lance un avertissement ferme à l'Iran, l'appelant à cesser d'interférer dans les affaires de son pays. Ce n'est pas votre pays, c'est le nôtre. Vous n'avez pas à intervenir au Liban, a lancé cet après-midi le chef d'État libanais à l'adresse de Téhéran. Le parquet national antiterroriste de Paris ouvre une enquête pour torture et crimes de guerre suite à un signalement du gouvernement sur la manière dont des Français de la flottille pour Gaza ont été traités par les autorités israéliennes. Fin mai, le ministre d'extrême droite israélien de la Sécurité nationale, Itamar Ben-Gvir, avait provoqué un tollé international, de même que son gouvernement et à l'étranger, en publiant une vidéo de militants de cette flottille agenouillés, les mains liées après leur arrestation en mer. Itamar Ben-Gvir qui est depuis interdit de territoire en France. Une frayeur en Roumanie ce matin, un drone maritime a explosé dans le port de Constanța sur les bords de la mer Noire. Les forces navales ukrainiennes ont confirmé que le drone leur appartenait, qu'il avait été perturbé par le brouillage électrique russe. L'explosion n'a pas fait de victimes. Depuis Saint-Pétersbourg où se poursuit le forum économique, Vladimir Poutine répond cet après-midi au président ukrainien Zelensky qui, dans une lettre ouverte, a proposé de le rencontrer. Mais toute rencontre est inutile tant qu'un accord n'a pas été trouvé, a répondu le président russe. Le Pérou choisit dimanche un nouveau chef d'État. Au second tour de l'élection présidentielle s'affrontent le candidat de la gauche rurale, Roberto Sanchez, et la candidate de droite autoritaire, Keiko Fujimori, la fille de l'ancien dictateur du Pérou, Alberto Fujimori. Un duel qui s'annonce très serré dans un pays polarisé. La correspondance à Lima de Martin Chabal.
7: Tout oppose Keiko Fujimori et Roberto Sanchez. La première se présente pour la 4e fois consécutive au second tour après 3 échecs d'affilée. Elle mise sur l'ordre et la sécurité, allant jusqu'à se revendiquer de son père Alberto Fujimori, dictateur du Pérou entre 90 et 2000, pourtant condamné pour crimes contre l'humanité, mais encore admiré par une partie des Péruviens pour avoir mis fin au terrorisme dans les années 90. En face, Roberto Sanchez, 57 ans, était quasi inconnu avant le premier tour. Il a misé sur la colère des zones rurales en s'affichant comme le défenseur de l'ex-président Pedro Castillo, destitué pour tentative de coup d'État, mais toujours populaire dans les Andes. Et surtout, perçu comme victime d'un congrès dirigé par le groupe majoritaire de Keiko Fujimori. Les deux candidats incarnent une fracture profonde. D'un côté, un électorat urbain mobilisé sur l'insécurité et de l'autre, un monde rural et provincial convaincu que les élites ont fait tomber Castillo. Pendant la campagne du second tour, Keiko Fujimori, comme Roberto Sanchez, se sont surtout accusés d'être responsables l'un l'autre de l'instabilité politique chronique que connaît le pays, avec 8 présidents qui se sont enchaînés en 10 ans. L'un des deux sera donc dimanche le 9e sur la liste. Martin Chabal pour Radio Vatican. à Lima.
2: Voilà, avant de refermer ce journal, sachez que le pape a reçu ce matin en audience le nouvel ambassadeur de France près le Saint-Siège, M. Charles Persona. Il est venu lui présenter ses lettres de créance. Nommé fin avril le directeur de l'Institut National du Patrimoine, est un grand connaisseur des chrétiens d'Orient. L'une de ses tâches sera de préparer le voyage apostolique en France de Léon XIV du 25 au 28 septembre prochain. C'est la fin de ce journal. Demain soir, vous avez rendez-vous avec Vox Mundi et le début de ce voyage. Excellent après-midi.
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Évangile de Jésus-Christ selon saint Marc, chapitre 12, versets 35 à 37. Quand Jésus enseignait dans le temple, il déclarait « Comment les scribes peuvent-ils dire que le Messie est le fils de David ? David lui-même a dit sous l'inspiration de l'Esprit-Saint « Le Seigneur a dit à mon Seigneur, siège à ma droite jusqu'à ce que j'aie mis tes ennemis sous tes pieds. » David lui-même le nomme Seigneur. D'où vient qu'il est également son fils ? » Et la foule qui était nombreuse l'écoutait avec plaisir. Le texte de l'Évangile du jour est aussi court que difficile à bien comprendre. Jésus, en fait, ouvre une porte sur sa divinité. Les Juifs qui discutent fort avec lui sur toutes sortes de sujets ont une conception étroite du Messie qu'ils attendent. Pour eux, le point le plus important, c'est la descendance charnelle. Le Messie attendu doit être un fils de David, c'est-à-dire un descendant en ligne directe. Vous comprendrez sans doute facilement pourquoi ce titre de « fils de David » est répété un grand nombre de fois dans nos quatre évangiles. Celui de Matthieu, dans une généalogie géniale, s'évertue à montrer que la lignée de Jésus remonte à David, et puis, plus loin encore, à Abraham. Et si Jésus se situe en ligne directe par rapport à David, c'est par son père adoptif Joseph. Joseph était donc descendant de roi, mais la dynastie était tombée à rien plus de 5 siècles auparavant. Joseph avait, pour ainsi dire, du sang bleu, du sang royal dans les veines. Mais comme toute cette structure politique était disparue pour de bon, notre homme était réduit à gagner sa vie comme tout le monde. C'était un ouvrier bien ordinaire qui travaillait le bois pour subvenir aux besoins élémentaires de sa petite famille. Les Juifs qui discutent avec Jésus restent bloqués sur cet horizon purement humain. Autrement dit, l'oiseau vole bas, très bas, au ras du sol. Comme certains d'entre nous qui reconnaissent Jésus comme un personnage historique et aussi l'auteur d'un message moral qui a du poids, mais rien de plus. Dans l'Évangile, Jésus se sert du début du psaume 110, un poème messianique, pour nous aider à débloquer. Déjà David, à qui la tradition attribuait le psaume, avait reconnu le Messie comme son Seigneur. Or, le mot « Seigneur » chez les Juifs désignait couramment Yahvé, Dieu lui-même. Voilà pourquoi tout à l'heure j'ai dit qu'ici, Jésus ouvre une porte sur sa divinité. On ne comprend pas le mystère de Jésus quand on reste au ras du sol et des évidences historiques. Nous sommes invités à dépasser cet horizon limité pour pénétrer dans toute la profondeur de son mystère. Plus encore que saint Marc, saint Jean et saint Paul nous y aident, l'un dans son évangile et l'autre dans ses lettres. Une religion a un profil bien bas si elle se limite à la dimension humaine. La foi chrétienne non seulement se fonde sur la divinité du Christ, mais elle nous y associe, puisque tous nous sommes, par le baptême, fils et filles de Dieu.

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1: C'est Danny Benz au microphone en ce vendredi 5 juin. Au vieux couvent de Neuville, on présente les samedis du mois de juin « Secrets de mon jardin », des ateliers créatifs de 9h30 à midi destinés aux enfants, aux jeunes et aux adultes. Demain, samedi 6 juin, des bricolages qui s'envolent, aquarelles en folie et poterie sur tour. Le samedi 13 juin, tresser les herbes du printemps, aquarelles en folie et création d'une marionnette à manches. Il y aura aussi visite du vieux couvent. Et le samedi 20 juin, art éphémère avec la nature, aquarelles en folie, et peindre sur du bois ancien, et ce sera suivi par un pique-nique dans le jardin, chacun apportant son repas. Notez qu'en cas de mauvais temps, ces activités se déroulent à l'intérieur et on vous demandera pour y participer une contribution volontaire. Le vieux couvent de Neuville est situé au 652 rue des Érables. Le numéro de téléphone à composer si vous souhaitez en savoir davantage, c'est le 418-876-2209. Le dimanche 7 juin prochain à 16h30, c'est la dernière édition des Beaux Dimanches à Saint-Michel. Ce sera l'occasion de fêter le Sacré-Cœur avec le père Benoît Guédas, modérateur de la paroisse d'Ina Bélanger et de Saint-Thomas d'Aquin. C'est aussi l'ex-recteur de Paray-le-Monial. C'est un rendez-vous à l'église Saint-Michel de Sillery. C'est au 1735 Côte de Sillery. C'est à 16h30 et ce sera suivi des vêpres à 17h. Je vous parle maintenant d'une association communautaire qui s'appelle Clic Culture. Elle a démarré ses activités en 2023 et a pour mission de briser l'isolement des aînés et même des plus jeunes. Cette association propose des formations universitaires en ligne, des conférences, projections et le tout pour enrichir la culture. On a décidé de présenter cette saison une exposition d'œuvres d'art sous le thème « Voile et voilier », tenant compte aussi de tous les attributs qui se rattachent à la mer. On peut aller visiter cette exposition, mais on peut également présenter nos créations. Et pour les présenter, on peut avoir de 2 à 102 ans. Ça peut être des peintures, des poèmes, des photos, des sculptures ou des objets insolites réalisés à partir de ce que l'on veut, mais pour célébrer ce thème. Cette exposition se tiendra du samedi 13 juin au jeudi 18 juin dans la salle du Petit Brio. C'est le complexe Samuel Hollande, entre 13h et 19h. L'adresse, c'est le 1245 Chemin Sainte-Foy. Il y a aussi une autre entrée au 830 rue Ernest-Gagnon, à Québec bien sûr. Les artistes qui souhaitent proposer leurs œuvres peuvent venir les présenter les 9, 10 et 11 juin entre 16h et 19h. Pour information, si vous souhaitez présenter des choses, eh bien vous écrivez un courriel à Michel au masculin Deslauriers, le chiffre 48@gmail.com, ou vous pouvez aussi lui téléphoner après 17 heures au numéro 581-997-1849. Voici une invitation qui provient de l'Église catholique de Québec. C'est une invitation à un pèlerinage ado-grands-parents. Alors, si vous êtes ado de 11 à 14 ans ou encore grands-parents, c'est pour vous un temps privilégié à vous offrir. Pendant quelques jours, vous aurez l'occasion de mieux vous connaître et de partager la foi qui vous habite. Ça se déroulera du 7 au 10 juillet prochain et l'occasion sera donnée d'aller sur les pas des fondateurs et fondatrices de l'Église de Québec. On ira rejoindre les gens du diocèse de Baie-Comeau au sanctuaire Sainte-Anne-de-Beaupré. Il y aura aussi une rencontre à la chapelle des Jésuites au centre Catherine de Saint-Augustin. Aussi, visite de la chapelle des Récollets, une promenade à la manière de François d'Assise, aussi une visite et du recueillement au centre Marie de l'Incarnation, visite au tombeau de Monseigneur François de Laval et visite libre du vieux Québec. Si vous souhaitez en savoir davantage, eh bien vous pouvez communiquer avec celle qui est responsable de ce pèlerinage, Lorraine Demers. Son courriel, lorraine.demers@ecdq.org, et son numéro de téléphone est le 581-307-3503. C'était Danny Benz pour Communication. 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

L'ange du Seigneur porta l'annonce à Marie, et elle conçut du Saint-Esprit. Voici la servante du Seigneur. Qu'il me soit fait selon sa parole. Et le Verbe s'est fait chair, et il a habité parmi nous. Je te salue, Marie, comblée de grâce. Le Seigneur est avec toi. Tu es bénie entre toutes les femmes, et Jésus, ton enfant, est béni. Sainte Marie, Mère de Dieu, prie pour nous pécheurs, maintenant et à l'heure de notre mort. Amen. Prie pour nous, Sainte Mère de Dieu, afin que nous soyons rendus dignes des promesses de Jésus-Christ. Que ta grâce, Seigneur notre Père, se répand dans nos cœurs. Par le message de l'ange, tu nous as fait connaître l'incarnation de ton Fils bien-aimé. Conduis-nous par sa passion et par sa croix, avec le secours de la Vierge Marie, jusqu'à la gloire de la résurrection.

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0: Je m'entretiens aujourd'hui avec Bernard Perret, ingénieur et socio-économiste français, ancien haut fonctionnaire dans différentes administrations publiques. Il a aussi enseigné à l'Institut catholique de Paris et aux facultés Loyola. Depuis une dizaine d'années, ses réflexions portent principalement sur la pensée de René Girard et ses implications spirituelles et religieuses. Il nous rejoint pour ce troisième entretien depuis sa résidence à Paris. Bernard Perret, bonjour, bonsoir.
1: Bonjour.
0: Bienvenue.
1: Frère Louis.
0: Bernard Perret, lors de notre dernier entretien, nous nous sommes laissés en parlant, en évoquant l'attitude de Jésus face à la violence et particulièrement pendant ce crescendo que sera la Passion. Si on revenait un peu en arrière à la notion de sacré et à ses formes sociales, sacrifice, rite, interdit, prescription, quelle sera l'attitude ou le message de Jésus à l'égard de ces prescriptions de la loi juive, de toutes ces formes sociales du sacré qui, on l'a vu, sont parfois génératrices d'une certaine exclusion, qui est une forme de violence également.
1: Alors, ce qu'on peut dire globalement, c'est que Jésus ne s'est pas posé en réformateur de la religion juive. Il n'a pas dit qu'il faut célébrer de cette façon, etc., plutôt que telle autre, etc. En revanche, ce qu'il a toujours fait, c'est de montrer par des gestes concrets et des paroles dans des situations, c'est que sa propre vie, sa raison d'être en quelque sorte sur Terre, était de rendre visible une réalité qui transcendait, qui dépassait les frontières, les séparations entre le sacré et le profane. Et on peut dire que c'est ça, en définitive, qu'on pourrait dire le sens de l'incarnation. Parce que l'incarnation, c'est le divin qui arrive dans la réalité humaine. Et donc, ce divin qui arrive dans la réalité humaine, évidemment, il fait éclater tout ce qu'on avait mis en place, en quelque sorte, pour cantonner le divin à une sphère particulière et pour, en quelque sorte, réguler la relation entre le monde profane et le monde sacré. C'est toute cette séparation qui vole en éclats. Alors, quelques exemples. Hein. Le sacré, c'est la séparation des temps. Il y a des moments qui sont sacrés et d'autres qui sont profanes. Et notamment, il y a le sabbat. Et ce que dit Jésus, c'est le sabbat est fait pour l'homme et non pas l'homme pour le sabbat. C'est-à-dire, ce qui est premier, c'est que si on doit guérir quelqu'un, eh ben on va le guérir le jour du sabbat. C'est-à-dire que la relation humaine, en quelque sorte, prime sur les séparations sacrées. Si on regarde maintenant le lieu, le sacré, c'est aussi quelque chose qui est confiné dans des lieux, dans des temples, etc. Et dans l'évangile de Jean, dans cet épisode, où en réponse à la question d'une Samaritaine, je crois, Jésus dit, ça n'est plus sur cette montagne ni sur une autre que nous allons célébrer, mais ça sera en esprit et en vérité. C'est-à-dire, c'est aussi façon de dire, c'est cette séparation des lieux. Elle n'a plus lieu d'être. L'esprit, il est partout. Et puis, il y a encore d'autres exemples. Un exemple qui m'a intéressé, parce qu'il n'est pas souvent, pris, mais je crois qu'il est quand même assez intéressant, c'est quand Jésus condamne la pratique du serment. C'est-à-dire, vous n'allez pas jurer sur ceci, etc., sur cela, mais que votre oui soit oui et que votre non soit non. Ben, pour moi, ça rentre dans la même logique. C'est de dire, il n'y a pas des paroles qui sont plus sacrées que les autres. C'est-à-dire, si vous dites oui à quelqu'un, c'est oui. Toute parole, au fond, on pourrait dire, c'est pas la profanation, c'est au contraire la sacralisation de toute parole. tous les oui nous engagent, tous les non nous engagent. Donc c'est ça va un peu dans le même sens. Et puis finalement, on a cette chose assez extraordinaire, c'est que dans le livre de l'Exode, on a cette phrase de Yahvé, celui qui voit Yahvé meurt. Enfin, c'est vous ne pouvez pas me regarder en face. On peut pas regarder Dieu en face parce que et donc il y a cette idée que Dieu doit s'incarner dans la tente, dans des objets, il y a des objets qui vont faire écran en quelque sorte entre l'homme et Dieu. Or, dans l'évangile de Jean, on a cette phrase extraordinaire « Qui m'a vu a vu le Père ». C'est quand même une phrase assez extraordinaire parce qu'elle elle radicalise cette idée que maintenant Jésus-Christ Jésus a ramené en quelque sorte le divin à sacraliser la réalité humaine. Et ça va de pair avec, évidemment, Matthieu 25, « Tout ce que vous avez fait au plus petit d'entre ceux-là, c'est à moi que vous l'avez fait. » Donc, il y a cette radicalisation de ce qui se passe dans la réalité humaine en tant que ça devient complètement… Il n'y a pas de séparation stricte entre… ce que nous faisons à nos frères, ce que nous faisons dans la réalité, et nos devoirs vis-à-vis de Dieu. Et finalement, on va retrouver ça dans les deux commandements, parce que les deux commandements, ils existaient. Tu aimeras ton prochain comme toi-même, et tu aimeras ton Seigneur, ton Dieu, de tout ton cœur et de toute ton âme. Mais la vraie nouveauté, c'est évidemment de les avoir rassemblés. Et en réalité, de montrer qu'idéalement, ils ne font qu'un. Et donc, ça c'est vraiment ce qui est le, par rapport au sacré, je crois que c'est vraiment ça qu'il faut jamais perdre de vue.

0: Bernard Perret, tout à l'heure, en donnant votre exemple des serments, qui est très intéressant d'ailleurs dans votre ouvrage, vous avez évoqué, Jésus va sacraliser finalement la parole humaine, que ta parole soit vraie, sincère, appuyée, un oui est un oui, un non est un non. Est-ce qu'il y a là un parallèle aussi avec son enseignement sur la pureté et l'impureté? La pureté, oui, et l'impureté.
1: Tout à fait, parce que effectivement, les notions de pureté et d'impureté sont des notions, là aussi, des notions universelles. C'est l'intérêt de faire de l'anthropologie. On voit que pur et impur, on retrouve ça, par exemple, dans le système des castes aux Indes, où c'est une hiérarchie de la pureté, en quelque sorte, qui divise la société. Donc, c'est des choses qui ont été objectivées dans des dispositifs, dans des substances, le sang, un symbole, etc. Et ce que dit Jésus, très clairement, c'est la seule impureté, c'est ce qui vient du cœur. C'est ce qui sort de votre âme. C'est vos désirs. C'est au niveau du désir que l'on peut parler de pureté et d'impureté. Donc ça, tout ça, évidemment, va tout à fait dans le même sens.
0: Ce désir, vous l'évoquiez dans une émission antérieure, ce désir qui finalement conduit à la rivalité, à la jalousie, à la comparaison, à la violence, à la guerre.
1: Voilà, voilà. Et alors, à ce propos, je crois qu'il faut aussi mettre un autre, quelque chose de très important qui apparaît quand on lit les évangiles à la lumière de la pensée de René Girard, c'est le côté anti-réciprocitaire. C'est-à-dire avoir des comportements, exemple typique, tendre la joue gauche si on vous frappe sur la joue droite, ou aller s'asseoir au fond de la pièce si vous êtes invité, ou alors bien d'autres choses qui montrent que Jésus avait une compréhension de la violence. C'est-à-dire qu'il y a un contenu. Il y a un contenu moral, un contenu de transformation. C'est pas simplement la passion qui vient nous sauver, c'est la passion en tant qu'elle parachève tout un enseignement qui est un enseignement qui, en réalité, porte sur les relations humaines, porte sur la guérison de l'homme au niveau de son désir, un apprentissage d'une autre façon de désirer. Une autre chose qui apparaît très clairement avec cette grille de lecture, c'est le sens des épisodes comme le fils prodigue, la brebis perdue, qui sont le passage du tous contre un au tous pour un. C'est-à-dire qu'on passe du mécanisme de l'impureté qui exclut l'aveugle né parce qu'on croit qu'il est impur, etc. On passe de cette logique de l'exclusion de celui qui est impur à une logique, au contraire, où tout est mis, qui est une logique qui est exactement diamétralement inverse, qui est celle, tout est mis en œuvre pour aller récupérer l'exclu. Donc ça, je crois que c'est aussi quelque chose qui montre, et ça, c'est là-dessus aussi que je voudrais insister, le grand apport, je crois, d'une approche anthropologique du type de Girard, c'est qu'elle réunifie considérablement, elle apporte un moyen d'avoir une vision beaucoup plus cohérente des évangiles, parce que il n'y a pas d'un côté la prédication du royaume qui vise en quelque sorte à transformer la réalité, à créer un monde plus humain, etc. Et puis de l'autre côté, un geste un peu sacrificiel en quelque sorte qui est censé réaliser un peu magiquement une forme de salut, mais il y a bien une unité organique entre les deux. Et ça, je crois que c'est vraiment très très très très important de cet aspect de la pensée de Girard.
0: Et effectivement, ça nous apporte une lecture, une compréhension beaucoup plus organique, oui, de Jésus. Vous avez tout à l'heure parlé de sa compréhension des mécanismes de la violence, des mécanismes de l'exclusion, et à la fois de sa grande liberté, est-ce qu'on peut aller jusqu'à dire ingéniosité ou créativité, pour poser les gestes qui mettent en lumière la violence, qui la dénoncent et qui, en même temps, la freinent, apportent aucune participation, la rendent inefficace.
1: Alors là, vous pensez notamment à l'épisode de la femme adultère, je pense.
0: Oui, particulièrement.
1: Qui est vraiment très illustratif, hein, parce qu'on est là typiquement dans un mécanisme de lynchage, où une femme se retrouve en quelque sorte chargée de tous les péchés qui sont en réalité partagés par beaucoup d'hommes, c'est certainement. Et Jésus, donc, a cette phrase, hein, que celui qui est sans péché jette la première pierre, qui est une façon de déconstruire en quelque sorte l'unanimité, en renvoyant chacun à sa liberté et à son propre examen de conscience, plutôt que de se fondre dans un mécanisme collectif qui annule la responsabilité individuelle. Et Girard va jusqu'à dire que quand Jésus se penche pour écrire des mots sur le sol, il le fait pour éviter de regarder ses interlocuteurs dans les yeux et pour casser leur violence. Girard dit, peut-être que si Jésus avait regardé ses interlocuteurs dans les yeux, il aurait été peut-être lui-même victime du lynchage. Donc il casse en quelque sorte le mécanisme et ensuite il renvoie chacun à sa responsabilité et pour finir, il renvoie la femme aussi à sa propre responsabilité. Donc on a là une parabole qui est vraiment extraordinaire, quoi, par tout ce qu'elle dit est vraiment très très important. Et aussi par la façon dont elle annonce déjà cet autre lynchage et qui illustre aussi un point que le théologien James Addison a bien souligné, ce qu'il appelle l'intelligence de la victime, c'est-à-dire cette idée que Jésus est monté à Jérusalem vers sa passion en toute connaissance de cause, c'est-à-dire avec une profonde

0: consciemment et librement. Il enclenche le processus qui conduira à son exclusion et sa mise à mort. Il le sait et il le fait.
1: Alors ça, c'est un point important parce que dans les homélies, souvent, on présente Jésus, évidemment, ne s'est pas attaqué toute la religion juive. Il s'est attaqué contre certains excès mercantiles, etc. Et des exégètes ont montré que, notamment dans l'évangile de Jean, il est clairement dit qu'il a libéré les animaux. C'est-à-dire qu'en réalité, il s'en est pris au système sacrificiel lui-même. Et quand on regarde tout ce que voulait dire le temple pour les Juifs, à quel point c'était quelque chose de central pour leur identité, et on peut corroborer ça par la lecture de Flavius Joseph et du rôle que jouaient les interruptions dans les sacrifices, dans la vie politique d'Israël, on voit très bien que c'était largement suffisant pour que l'establishment religieux juif veuille le mettre à mort. Donc, c'était évidemment, ça n'est pas sans intérêt du point de vue de la question du sacrifice de voir que Jésus est allé à la passion vers son propre auto-sacrifice en mettant en cause, justement en s'attaquant au sacrifice rituel en tant qu'il constitue une espèce de marchandage en quelque sorte avec Dieu. Donc c'est aussi mettre fin de manière métaphorique au marchandage avec Dieu pour promouvoir un sacrifice qui est lui intime, c'est le sacrifice de soi. Ça, je crois que c'est vraiment cette séquence est absolument significative.
0: Et d'ailleurs, Jésus le dira, ma vie, personne ne la prend, c'est moi qui la donne. Donc, on est vraiment dans la perspective de celui qui donne sa vie, non pas de la victime à qui on arrache la vie.
1: Voilà, tout à fait, tout à fait.

Alors évidemment, vous allez me dire, qu'en est-il de l'Eucharistie, de la façon dont tout ça est signifié dans l'Eucharistie? Alors évidemment, c'est une question délicate parce que on a gardé beaucoup de mon point de vue, le vocabulaire liturgique contient encore des ambiguïtés, c'est-à-dire qu'on a quand même des choses qui laissent entendre qu'on est en train de faire un sacrifice à Jésus et que nos offrandes se fondent en quelque sorte dans une offrande où Jésus offre sa vie à Dieu. Et ce qu'on fait remarquer un certain nombre d'exégètes, hein, c'est que dans les paroles, dans les évangiles, Jésus dit « Prenez et mangez, ceci est mon corps ». Il donne son corps d'abord à ses disciples. Il accomplit la volonté de son Père, mais le don lui-même, c'est un don qui pour Jésus s'inscrit dans une relation d'amour très concrète avec ses amis. C'est pas une chose théologique abstraite. C'est quelque chose qui est extrêmement incarné dans la relation qu'il avait avec ses amis. Donc ça, je crois que c'est important. Et la deuxième chose importante, c'est que il y a évidemment une relation entre le jeudi saint et le vendredi saint. On pourrait dire le jeudi saint, c'est le décryptage du vendredi saint, c'est-à-dire Jésus pose un signe qui explique ce qui va

0: passer. Il explique, il donne une clé, en quelque sorte, pour qu'on se souvienne, pour qu'on se remémore du sens de ce qu'il a fait le lendemain. Et de la même façon, Saint Augustin a dit quelque chose qui, à mon avis, était trop souvent perdu de vue, c'est que les sacrements, en particulier l'Eucharistie, sont le signe sacré du vrai sacrifice, qui est celui que chacun fait dans sa propre vie. Donc il y a une homologie, en quelque sorte, entre le rapport entre le jeudi saint et le vendredi saint, et puis le rapport entre la messe et la vie. La messe comme étant, en quelque sorte, un moyen qui nous est donné pour signifier, pour donner sens, pour donner plus de sens à ce que nous devons faire nous-mêmes dans notre vie en aimant les autres.
1: Et donc, Bernard Perret, ces mots de Jésus très forts, « Faites ceci en mémoire de moi », pour vous, ça signifie beaucoup plus que répéter un rite siècle après siècle. « Faites ceci en mémoire de moi », c'est beaucoup plus que répéter mécaniquement des gestes ou des paroles de Jésus.
0: Oui, c'est-à-dire que idéalement, ça devrait être l'occasion pour nous d'une démarche où, dans laquelle nous nous rendons, nous participons avec notre conscience de pécheur, avec notre conscience d'avoir nous-mêmes participé à des mises à mort, etc., et d'accepter donc ce signe, ce moyen de transformation qui va nous rendre ensuite capable nous-mêmes de suivre Jésus et de nous laver les pieds les uns des autres, parce qu'il ne faut pas perdre de vue aussi que dans l'évangile de Jean, on a ce lavement des pieds qui aussi éclaire le sens de l'Eucharistie.
1: J'aimerais en terminant revenir sur une affirmation tout à l'heure que vous avez dite et que j'ai trouvé importante. Vous avez dit « Jésus par sa vie ». Par sa personne, par son être, sa vie, veut rendre visible une réalité qui transcende les frontières du sacré et du profane. De quelle réalité Jésus veut-il nous rendre conscients, nous faire participer?
0: Eh bien, cette réalité, c'est que dans les relations que nous avons avec chacun de nos frères, nous sommes en relation avec Dieu, c'est-à-dire qu'il y a une sacralité en quelque sorte des relations humaines, et que nous participons à une vie sur laquelle la mort n'a pas de prise, c'est-à-dire que nous sommes dans un ordre. Nous pouvons participer à quelque chose qui participe de sa résurrection, qui est concerné par sa résurrection. C'est ça qui est et tout ce qui nous reste de sacré dans la religion ne doit jamais être dissocié. C'est toute la difficulté, je pense, de vivre. Enfin, en tout cas, je parle pour moi. La difficulté de vivre religieusement, en quelque sorte. C'est toute la difficulté d'unifier ces moments où on signifie les choses et puis ces moments où on les vit réellement.
1: En vous écoutant, je pense à cette phrase que Jésus va répéter plusieurs fois, même Jean-Baptiste, et le royaume de Dieu est beaucoup plus près que vous ne le croyez. Donc, cette sacralité... ce saint est beaucoup plus près, accessible près de nous que nous l'imaginons.
0: Oui, tout à fait. Ça, c'est je pense, dans les évangiles, c'est, je pense, quand on relit bien, c'est une thématique qui est omniprésente. C'est-à-dire que Jésus dit, par mon incarnation, par ma présence, eh bien, il y a vraiment quelque chose qui est de l'ordre de la présence du divin au cœur des relations humaines. Et effectivement, c'est le très haut, mais en même temps, c'est le très proche. Et ça, je crois que c'est toute la difficulté, c'est de tenir les deux bouts de ces deux réalités.
1: Bernard Perret, notre émission s'intitule « En marche ». « En marche » est une des traductions possibles de « bienheureux » dans les Béatitudes. « En marche, soyons en marche ». Et nous avons comme tradition de terminer cette émission en créant ou en inventant ou en composant ensemble une béatitude. Si vous aviez à annoncer une béatitude, « bienheureux », à partir de votre réflexion, que serait cette béatitude?
0: Ah, il y a déjà beaucoup de choses dans les béatitudes, hein. Heureux les doux, heureux les miséricordieux. On pourrait rajouter heureux ceux qui ne condamnent pas les autres. Heureux ceux qui ne jugent pas. Ça, parce qu'on trouve ça aussi dans les évangiles. Je crois que ça on peut rajouter ça.
1: Heureux qui ne participent pas à ces mécanismes d'exclusion dont vous avez mentionné.
0: Voilà, qui sont souvent beaucoup plus subtils qu'on ne pense et beaucoup plus insidieux. Et là, on pourrait donner plein d'exemples pour montrer la vitesse avec laquelle, sans en être toujours conscient, nous participons de ces mécanismes où on se polarise sur une figure du mal qui est bien commode, en quelque sorte, pour masquer nos propres responsabilités.
1: Bernard Perret, merci pour cet entretien, merci pour votre réflexion.
0: Merci, frère Louis.
1: Au revoir.
0: Au revoir.

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0: Bonjour mesdames et messieurs, c'est Dani Benz au microphone et je vous souhaite la bienvenue à Curriculum Vitae. Je suis toujours en compagnie d'Isabelle Duval, elle est artiste multidisciplinaire et elle partage aussi avec nous sa passion des voyages. Isabelle Duval, bonjour.
1: Bonjour.
0: On s'est quitté en Afrique du Sud la dernière fois et là vous allez peut-être vouloir nous parler de ce voyage que vous avez fait aux États-Unis alors que vous aviez 40 ans. Qu'est-ce que c'était ce projet sur l'ombre que vous aviez?
1: Alors, c'était pas au départ un projet sur l'ombre, c'était simplement le goût de partir en voyage toute seule, de vivre ce rêve-là que j'avais depuis mon adolescence, je pense. Alors, je m'étais procuré un véhicule dans lequel je pouvais faire la cuisine, dormir, être confortable. Puis je suis partie là,